0: Douap. Une douap.
1: Ah, bah oui.
0: Quand t'es gamin, tu la défonces, la douap.
2: La douap, la croustille, là.
0: Tu la trouves, toi?
2: Chocolat avec des trucs.
3: Ah, oui. Fait du chocolat.
0: Tu trouves pas qu'elle est sèche, là, la douap?
2: Si, mais je la défonce quand même.
0: Ah, bon. Bon, là, voilà. J'en ai vu la dernière fois sur le bureau, là. Il y a un mec qui avait des Pimps.
3: Des Pimps,
0: gamin.
2: Ça a toujours été dégueu.
0: Gamin, le Pimps, je vais le défoncer, moi.
3: Moi, j'adorais ça aussi.
0: Avec la petite gélatine, toi aussi. Écoute, Pietre, s'ils en ont vendu des millions et que ça existe depuis 40 ans.
2: Ils en ont vendu aux Anglais, mais c'était de la gélatine de.
0: C'est un carton, le Pimps.
1: J'achète une boîte de Pimps, je la défonce.
3: Comme le film.
0: Mais moi, aujourd'hui, là, j'ai vu sa boîte de Pimps, j'ai pas du tout envie d'en prendre. Allez, on continue. Voilà, mon grand, on essaie de te répondre.
2: Ça viendra.
4: Bonjour, Koé. Bonjour, l'équipe. C'est Eden. Koé, tu as déjà oublié que tu étais en direct?
3: Bonne question.
0: Filmé, oui, parce que des fois ils nous mettent les vidéos. Là, par exemple, on est revenu sur les réseaux. Ah, vous l'avez pas dit. Vous l'avez mis un quart d'heure, ils l'ont pas dit. Mais oubliez qu'on était en direct à la radio.
2: Non, je crois pas. Mais moi, je me souviens d'une anecdote. Quelqu'un qui était parti pisser avec un micro pendant une pause.
3: Ça me parle.
2: C'était, je crois que c'était la méthode Koech.
0: Oui, bah non, qu'avait oublié.
2: Ouais.
0: C'était.
2: Qui était aux toilettes et tu l'entendais pisser et tout. Sauf que bon, on n'était plus à l'antenne.
0: Ouais.
2: Mais il y avait tout le public et toute la salle entendait.
0: Non, mais...
2: Avec le bruit du pipi, c'est.
0: Je crois que c'était. Aidez-moi, cet acteur belge.
2: Dis donc, Koé, ton argent, c'est pas dans tes chiottes que tu le mets, hein.
5: Poulvord.
0: Je crois que c'était Poulvord.
5: Ah oui, c'est ça.
0: Qui avait
5: oublié. Ton pognon, tu l'as pas mis dans tes chiottes.
0: Ton pognon, tu l'as pas mis dans tes chiottes, la meilleure réflexion de la Terre. Ouais, non, moi, non, jamais. Non, je crois que j'ai toujours un stouf, toi qui veilles.
3: Bah oui, non, t'es toujours là. Enfin, professionnel.
0: Moi, je suis pas du genre comme.
3: C'est Pietre, plutôt, qui a tendance à oublier qu'on est en direct.
0: Pietre, il est dans la voiture, on a oublié de dire, il va pas dire au revoir, mais il est toujours dans sa voiture.
2: Je savais même pas qu'on était filmé encore, là, en live.
0: Allez, on continue.
3: Il a prévenu pourtant.
0: Bah, continue.
4: Salut l'équipe, c'est Mathis. Quelle étude il faut faire pour être à la radio? Parce que moi je suis en CM2 et je crois que j'en ai déjà trop fait.
1: Ah non, c'est docteur.
5: Alors, bac plus 10.
0: Oui, bien sûr, mon grand, il faut que tu passes un doctorat.
5: Ouais.
0: Moi, j'ai un doctorat de sciences et communication. Mm-hmm. Voilà.
5: Notre stagiaire, c'est simple, il est Sciences Po. C'est que le début.
0: C'est le seul truc vrai de ce qu'on vient de vous dire. C'est que notre stagiaire est à Sciences Po. Non, il faut pas de diplôme. Voilà, faut avoir un peu de talent.
5: On a tous arrêté l'école, mais au portail.
0: Non, mais un petit peu de talent. Voilà, faut essayer. Puis essayer d'être un peu travailleur et voilà, et puis avoir un petit peu d'insister dans sa vie.
2: Dire des fois. Ne pas être bègue, tant qu'à faire.
0: Oui.
3: Faut faire des études, c'est sûr, mais en fait, t'apprends ton métier sur le tas, comme on dit.
1: Oui.
0: Non, ouais, c'était un sacré tas.
2: Tu parles de qui?
0: Je vous donnerai les noms, mais.
3: Mais non, mais c'est. Par exemple, t'as celui qui veut faire menuisier, c'est quand il va faire un stage, et puis il reste et il apprend, et voilà.
0: Ouais, bon. C'est comme tout. Il faut un peu de talent. Le menuisier, il est agile de ses mains. Le plâtrier, c'est un manuel qui doit être agile de ses mains. Ouais. Nous, notre métier, il faut qu'on ait quand même une petite base.
3: Après, si tu fais médecin, c'est vrai que c'est sûr, il faut que quand même t'aies des connaissances. Hein, parce
5: oui,
3: que,
5: mais bon, allez.
3: Si tu vas sur le tas, comme on dit.
5: Donc, sur le champ,
0: pas besoin d'études. Voilà, mon grand, j'ai répondu. Mais travaille quand même à l'école. 9h18, on en fait une encore ou pas, vite fait?
1: On peut faire une dernière.
0: Allez, la dernière.
4: Salut l'équipe, c'est Lise. Pietre, c'est quoi la dernière galère que tu as eue?
0: Alors là, on commence à mettre le doigt dans un engrenage.
3: Attends, c'est quoi
0: la dernière galère? Mais c'est vrai que c'est plus calme que d'habitude.
3: Il y en a une ce matin.
2: Tous les jours, j'en ai une par jour. Bah là, je reçois je sais pas pourquoi, je suis en copie de tous les PV de mon fils. Et j'en ai encore reçu un aujourd'hui.
0: Peut-être parce qu'il les paye pas.
2: Bah oui, c'est ça.
0: Ah oui, d'accord.
2: Et il attend que je les paye, en fait.
0: D'accord, c'est à combien ce matin?
2: C'est monté à 180.
0: Eh bah bienvenue. C'est pas une bonne journée, ça?
2: Non, c'est le début, là.
0: Allez.
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2: Roland Garros, on est en plein dedans. En plus, ils vont avoir du beau temps, là. Ce qui est assez rare. Hein.
3: Voilà, ils vont couler chaud.
2: Généralement, Roland Garros, là, ils vont jouer sous 30 degrés, là.
3: Ouais. Bah, ils ont mis un toit il n'y a pas si longtemps que ça, justement, pour éviter d'arrêter les matchs et tout. Et depuis qu'ils l'ont mis, il fait tout le temps beau.
2: Oui, c'est vrai.
4: On peut ouvrir parce qu'il fait chaud, là.
2: Ouais. Vous savez, mais c'est notre truc à la française. Ouais. On a le Covid qui arrive, on n'a pas de masque, on en fait fabriquer des tonnes en tissu, on nous dit non, faut plus de tissu. Voilà. C'est notre truc, ça. Et puis quand on avait les bons masques qui étaient arrivés avec les bons vaccins, il n'y a plus de Covid. Ouais, c'est notre truc, ça. On est toujours bon sur le timing. On a qui là-bas?
3: On a Gilbert Montagnier, je pense.
5: Attendez, vous m'entendez?
3: Oui, on vous entend.
5: Ah, écoutez, je suis super fan de tennis, là, d'ailleurs, sur le chemin de Roland Garros, là. J'avais un petit peu de circulation.
3: Vous avez pris un taxi pour y aller ou il y a de la circulation?
5: Non, pas du tout, parce qu'attendez, il y a une place ici, vous bougez pas.
3: Non.
5: Attendez.
3: Ouais.
5: Attendez, bougez pas.
2: Il conduit.
5: Hop là, maintenant. Ah, voilà, vers l'avant. Attendez.
3: Stop.
5: C'est bon, je me suis garé.
3: Oula.
2: Non, apparemment si. Non. Il y a un problème là, Gilbert.
5: J'ai trouvé une place pile poil en face de la porte. Bien joué, Gilbert.
3: Attention quand même, je sais pas si vous êtes au bon endroit là, Gilbert.
5: Je suis sûr. D'ailleurs, tiens, je viens d'arriver dans le stade là. Il y a une ambiance d'enfer. Il y a un match de tennis.
2: Qu'est-ce que c'est?
3: Pas l'impression que ce soit du tennis, Gilbert.
2: Non.
5: J'ai écouté, il y a même les supporters.
6: Non.
5: Ah si.
2: Non, c'est pas au bon endroit, Gilbert.
5: Je suis en train de le caresser, qu'est-ce qu'il est poilu, Djokovic? Je pensais pas qu'il avait un silencé.
3: Gilbert, vous êtes dans une chasse à cour, là, c'est dangereux.
5: Non, mais arrêtez de me faire des blagues. Hey, je vais chanter une petite chanson sur le tennis, ça vous fait plaisir. C'est pour vous rassurer. Musique, my god, parfait, parce que je l'ai raté.
3: Allez, il faire des. Il était pas assis en face du piano.
5: Oui, parce que le piano était là, j'étais là. Attends, j'ai oui, cette année, devant Roland Garros, tenez-vous prêts.

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1: Ce que veulent les femmes ce soir sur TFX, comédie avec Mel Gibson, ça passe à la télévision. Chut. Est-ce que les personnalités de la villa savent que ce que veulent les femmes exactement? On va demander à Kylian Mbappé. Salut mon Kylian.
2: Hola a todos, bonjour à tous. Je vous entends parler d'un sujet assez complexe et pourtant très simple à comprendre. Ficello a comprendido, voilà.
3: Ah oui, vous pensez savoir ce que veulent les femmes, donc vraiment.
2: De la thune. C'est évident, c'est comme ça, c'est tout. Moi, ma chérie, Mikolasson, c'est Esteris Posito,
3: le
2: fantasme de plein d'hommes. Mais elle est avec moi, alors que j'ai la tête de Donatello dans les Tortues Ninja.
4: C'est pas faux, ça.
2: Faut se poser les questions.
3: Kylian, vous êtes quand même beau gosse, ça va, il y a pire.
2: Non, mais par exemple, oui, moi je suis beau, je sais, mais... Par exemple, regardez Ribéry.
3: Oui.
2: Il est pas ouf.
3: Ah non, il est pas ouf.
2: Je pense que les conjonctions de coordination sont mais où est donc mon Ricard. Pour lui, Pythagore, c'est un attaquant du Real Madrid. Et la période de convalescence, pour lui, c'est la période où il faut aller faire le plein. Enfin, excusez-moi, mais...
3: Et du coup?
2: Bah, il a quand même Kenzaya. Enfin... Parce qu'il a de l'argent, enfin là, c'est pas le physique.
1: C'est vrai,
2: voilà tout.
4: Non, c'était la célébrité aussi,
2: c'est la thune.
3: On va s'arrêter là,
2: j'avais pas pensé à ça, monsieur Pietre.
3: Merci, Kylian, à bientôt. Et pour finir, on a Patrick Sébastien qui vient d'arriver.
5: Le plus beau CRF, le plus beau CRF, qui fait l'hélicoptère.
4: Salut Patrick. Raymond, je l'adore, attends, bouge pas, mais on a oublié Raoul.
5: Et quand on souffle dans la criquette.
4: Ça va, les petits
3: leftos?
2: Ça va,
4: vous
2: faites?
4: Je suis en train de me préparer pour le Cap d'Agde. Putain, je suis en pleine forme. Vous êtes en forme, vous?
3: Oui, bah ouais, en forme, mais vous aussi.
4: Pleine forme, putain. Et même Simon, la semaine dernière, à cette heure-ci, j'étais déjà en week-end, souvenez-vous, jeudi dernier.
3: C'est vrai, c'est vrai.
4: Ah, le début du mois de mai, il est cool, mais à la fin, elle est nulle. On dirait une partie de Jean Moller. Tu sais, au début, t'es tout excité, t'es content. À la fin, tu regrettes.
1: Surtout
4: quand t'es marié.
3: Ah, c'est doux, doucement, les blagues. Bon, on parle de ce que veulent les femmes. Alors, est-ce que vous savez vraiment ce que veulent les femmes, Patrick?
4: Avoir raison.
3: C'est vrai.
4: Les femmes, je vais vous dire un truc, elles ont tout le temps raison, vous savez.
3: C'est vrai.
4: Je vais vous le dire, comme ça, le matin, là, chez vous, parce qu'on peut dire ce qu'on veut ici. C'est la liberté qui prime. Parce qu'aujourd'hui, il faut tout dire. On peut plus rien cacher. Tu vois, dans un couple, il est important de garder un certain équilibre.
3: Je suis d'accord.
4: Tu vois, un jour, c'est elle qui a raison, et un autre, c'est lui qui a tort.
3: Tout à fait.
4: Voilà.
6: C'est comme c'est ça que ça marche.
3: Et donc, pour vous, les femmes ne veulent que ça.
4: Non, dominer le monde aussi, comme les chats.
3: Ah, ouais.
4: Non, sinon, elles veulent aussi venir sur scène, chanter les sardines, tu vois, mais dans le micro que j'ai dans le slibard.
3: Ah,
4: Allez, on t'entend pas assez fort, Sandrine. Ça se passe au Cap d'Agde. Ça m'a valu des emmerdes.
2: Oui, on a évité d'en parler.
4: D'ailleurs, j'ai fait une chanson pour les filles.
3: Ah.
4: Allez, Monique. Allez.
6: J'ai très peur.
4: Dans les voitures.

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2: Des centaines de kilos de viande préparée illégalement auraient été revendues en Belgique.
3: Allez, ouf.
2: C'est la Voix du Nord qui a révélé ça. Les enquêteurs ont découvert un garage transformé en atelier clandestin. Ça se fait de plus en plus. Hein.
3: Ouais.
2: La bouffe que vous avez, vous faites livrer maintenant.
4: Alors là, les normes d'hygiène, là, je t'en raconte pas.
3: En fait,
2: ce sont des restaurants qui n'existent pas. Oui. Ce sont des dark kitchens.
4: Dark kitchen, ouais.
2: Et souvent, c'est dark de chez dark. Hein.
3: Et c'est tout le problème, les normes hygiéniques. C'est que au-delà du commerce illégal,
4: les normes d'hygiène.
2: Les serviettes
3: hygiéniques.
4: Il y en a peut-être dedans.
2: Les fricadelles. Ils ont trouvé ça à Marpan, à côté de Maubeuge.
4: Je crois que c'est ça, c'est de la fricadelle en fait.
2: Le nord de la France, à l'intérieur, des fricadelles, des merguez et autres viandes préparées sans respect des normes d'hygiène. Ces produits auraient ensuite été destinés à les friteries en Belgique. C'est free, hein. Les enquêteurs ont aussi constaté du travail non déclaré et des dizaines de milliers d'euros liquidés.
4: Tu manges ta crue, à mon avis, tu te transformes en Yoda.
2: Ouais, enfin, de toute façon, même en France, tu manges une fricadelle crue.
3: On a quelqu'un qui voulait réagir à cette.
4: Le bourgmestre.
5: Direct. On appelle que quand il y a des choses qui ne vont pas. Hein.
3: Qu'est-ce qu'il y a, monsieur le bourgmestre?
5: Le français, qu'est-ce qu'il y a? C'est moi.
3: Oui.
5: C'est votre bourgmestre préféré, enchanteur.
4: Préféré, je sais pas.
5: Voilà, tais-toi donc, toi avec ton physique.
3: C'est le seul qu'on a trouvé en tout cas.
5: Plaignez-vous si les gens ne veulent pas vous répondre ici. Hein. On a une info, la Belgique s'est fait niquer. Tu l'as dit. T'es masquin avec ta tête de bobo, ta baguette sous le bras, ton béret, ton tatouage, j'ai dit de perf là-dessus. La défaite.
3: Non, mais justement, là, on trouve ça honteux que vous nous ayez acheté des produits légaux. On espère que tout va bien.
5: Bien sûr, je vais te croire. Hein. Le mannequin pisse, il tire la chance d'eau. Bien sûr. Arrête de te foutre de ma gueule, avez niqué. Vous êtes content. Nous, on est persuadés qu'on achète de la viande de pure qualité, dans de la bonne qualité qui vient directement du cul de la vache là. Et qu'est-ce qu'on apprend que vous faites ça dans des caves? Vous
3: êtes pas du tout, justement, on s'inquiète et on voulait savoir si vous les avez mangées, ces viandes illégales.
5: Évidemment, on n'a pas fait des pieds de tape pour Bibi Marty, bien sûr. C'est évidemment qu'on les a mangées. Alors, tu crois qu'on allait crever de faim? Le problème, c'est qu'on a bouffé de la fricadelle qui était pas bonne.
4: C'est ça. Et alors?
5: T'es pendant en bouche, quoi. Mais comme tu dirais, elle était pas hygiénique. Tu vois? C'est le problème, on la frit. Alors tu me diras, quand on met dans la friture, tout passe.
3: Oui.
5: Déjà, en fricadelle, à la base, on sait pas bien ce qu'il y a dedans. Hein.
3: C'est ça.
5: Mais alors là, maintenant, on sait ce qu'il y a dedans, c'est de la merde que vous avez mis dedans.
3: Vous avez des effets secondaires qui apparaissent,
5: peut-être? Qu'est-ce qui se passe? On a des boutons qui apparaissent sur nos visages. On dirait le ring de Bruxelles qui se remplit à l'heure de pointe à 17h. Tu vois? Le ring, c'est le périphérique, pour ceux qui ne connaissent pas.
3: On est désolé, mais on espère que ça va aller.
5: Je te parle de boutons, parce qu'au shirt, c'est le bordel aussi, mais disons que ça, c'est le ring passé 22h. Ça se vide, tu vois ce que je veux dire.
3: On est vraiment désolé.
5: Je m'adresse à votre stouf, là, qui a souvent la courante pendant l'émission et qui nous disait qu'elle avait du mal à remettre sa combinaison.
3: Déjà
5: qu'on est pour design, mais avec les boutons sur la gueule et une petite chiasse, on n'est pas prêt de mettre des pantalons blancs. Merci le français, allez, on va s'en refourguer. Et tout ça, t'as vu la forme, ça va rentrer tout seul. Vous allez voir, on va vous le remettre un par un, les fricardelles.
4: Ah
5: vous allez
4: sortir par là.
5: One shot, comme on dit.
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3: Un groupe de colocataires a découvert une petite grenouille enfermée dans un sachet de laitue. Je vous dis tout de suite, elle était morte.
4: Hein. Bah oui.
3: Espérance, en Australie, le supermarché a confirmé l'incident et il dit qu'il va enquêter sur la présence d'un animal dans un de ses produits. Bon, voilà. C'est des choses qui ne devraient pas arriver. Mais... Bon, alors, on a Serge Lemito qui, je crois, a non seulement l'explication, mais ça lui est déjà arrivé, Serge. Hein. Une réaction, Serge. Ça va, bon, Jonathan
4: Cohen,
3: quoi.
4: Ça va. J'entends parler de la grenouille dans le sachet.
3: Ouais.
4: Franchement. C'est pas ouf. Voilà, je vous le dis, moi j'ai déjà eu pire dans la bouffe.
3: Pire qu'une grenouille dans un sachet de salade, t'as eu quoi par exemple?
4: Frérot, une fois j'ouvrais un paquet de céréales, il y avait un lama dedans.
3: Un lama?
4: Serge Lama, frère. Ouais, énervé, il chantait Je suis malade parce qu'il est allergique au chocapic.
3: Serge Lama était dans un paquet de céréales.
4: C'est allergique au chocapic, je te le dis, c'est un truc de ouf. Une autre fois au resto, je commande des moules frites.
3: Ouais.
4: Dans une moule, il y avait un GPS.
3: Pourquoi un GPS?
4: Il disait tournez à gauche dans la sauce marinière. Bah, on a fini en Belgique avec le serveur, frère.
3: Non,
4: la sauce marinière était balèze, frère. Enfin, non, mais je te le dis.
3: Alors, c'est peut-être un petit peu gros, ça, Serge, par contre.
4: Attends. Parce que le pire, c'est à la cantine au collège.
3: Ouais.
4: Je croque dans une compote, frère.
3: Ouais.
4: Dedans, il y avait un monsieur.
3: Mais non. Dans une compote.
4: Ouais, un petit monsieur, costume, attaché caisse, il bossait là. Il me dit ouais, bonjour, Serge, réunion à 14h. Bah, aujourd'hui, directeur d'une banque à Limoges.
3: Non.
4: Je te le dis, il a commencé dans une compote.
3: Ça devient
4: une banque à Limoges.
3: Ça n'a aucun sens, mais c'est vrai que c'est assez étonnant de dire j'ai commencé dans la compote.
4: Classique. Et les gens, ils parlent de grenouilles dans la salade.
3: Ouais.
4: Moi, une fois dans un Kinder Surprise, il y avait Mimi Mati, frère. Enroulé dans le petit papier de la notice. Ouais, coucou, Mimi, claque des doigts, pas, puis on revient.
3: Comment elle est rentrée dans le Kinder?
4: C'est la surprise, frère, on sait pas.
3: Ouais.
4: Faut profiter de la vie, mon coïn, je te le dis. Après, j'ai mangé le chocolat. Voilà, je te le dis. Et Mimi, je l'ai montée.
5: Question que je voulais savoir. Elle est en pièce détachée.
3: Elle était montée ou elle était en.
4: Non, elle était démontée, fallait la monter, puis claquer des doigts. Voilà, un délire.
3: C'est ouf.
5: Il t'arrive des trucs, toi.
3: Ouais.
5: Oh la vache.
4: Ouais, c'est
3: comme ça, pour dire que vous avez démonté Mimi Mathis.
5: Bah, voilà.
3: Pas tous les jours.
4: J'osais pas le dire, mais tu l'as dit, frère. Merci.
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1: Le champion du monde de l'actu, le premier, est un voleur en Auvergne-Rhône-Alpes. Alors écoutez bien, attention là, on est sur un truc de haut niveau. Ah ouais. Il a récupéré une carte bancaire oubliée dans un distributeur.
3: Oh le régal.
1: Et il a décidé de l'utiliser pour s'offrir un McDo à 38 euros. La victime a reçu la notification du paiement en 30 minutes après l'oubli, alors qu'elle s'apprêtait à passer à table en famille. Elle a fait opposition. Le lendemain matin, la carte a été retrouvée dans la boîte aux lettres de la mairie, déposée par une personne inconnue. C'est-à-dire que le gars, il s'est pris 38 euros. Uh-huh. Il s'est pris un domac. Il est allé le rendre à la mairie.
3: C'est un voleur, mais soft.
4: Sympa, ouais, voleur sympa.
5: Un peu foufou, quand même.
1: On n'en ferait pas un Ocean Eleven.
3: Ni 12.
1: 38 parce que c'est là-bas, je ne sais pas, à la limite, 38 euros, je ne sais pas. Deuxième champion, c'est un élève de 4e de Vendée. Il n'a pas réussi à finir son contrôle de maths. Et comme il n'a pas réussi, ce qui nous est arrivé tous une fois dans notre vie, la peur de la copie blanche, il a décidé de faire un poème. Son professeur confie d'avoir jamais vu ça. L'élève y remercie son prof pour l'année, jure avoir fait de son mieux et précise que ce poème n'est en aucun cas un moyen de l'acheter. Le prof a été tellement touché qu'il a publié la copie sur LinkedIn. Et alors d'après vous, il a eu combien?
5: Il a eu zéro.
3: On lui a peut-être mis deux pour le poème.
5: J'aurais fait ça toute ma vie, moi.
1: Il a eu 10.
4: Mais non, la moyenne.
3: Ah, mais il s'en sort super bien.
1: Il a eu 10 parce que finalement, il méritait de pas être en fin d'année, de pas être saqué sur sa moyenne. C'est pas mal.
4: Sympa.
1: Le poème. Je sens que je ne suis pas loin. Pourtant, mais je suis bientôt à court de temps. Je suis triste. Je ne veux pas vous décevoir, mais là, c'est trop. Je n'en peux plus de ce devoir.
3: Ah, pas mal.
1: Moi, j'aurais été le prof. J'aurais mis « Merci pour ton poème, mais je ne devais pas faire de détails. Tu passes pas en troisième. Va voir chez France Travail. »
4: Violent quand même, là.
1: C'est la réalité. Ce monde est dur, il faut le savoir très tôt. Et enfin, le champion du jour. Alors, ce sont des individus australiens que j'embrasse. J'applaudis. Bravo, les gars. Ils sont venus avec un petit tuyau.
3: Ouais.
1: Ils ont vu un bus touristique. Vous savez que l'essence allait cher dans tout le monde. Ils ont voulu siphonner l'essence. Mais leur plan a tourné court parce que ils se sont trompés de réservoir et ont mis leur tuyau dans celui des toilettes du véhicule. Plutôt que dans la cuve à carburant. La méprise a été immédiate, sauf que plutôt que d'amorcer de l'essence...
4: Ça arrive au bon moment, quoi. En fait,
3: C'est bizarre, le diesel.
1: Il est très épais. Et très épais, c'est bouché.
3: Il y a des morceaux dans le diesel.
5: C'est surtout la voiture quand elle fume et plus du cul, quoi.
1: Selon la police locale, les suspects auraient pris la fuite aussitôt après avoir compris que c'était pas le bon trou. Aucun dégât majeur n'a été signalé. L'affaire a été classée sans suite.
5: D'accord.
1: Ouais. Mais méfiez-vous à la place du gars qui a siphonné, qui a été le premier, qui a été à café.
3: L'amorçage.
6: Mais qu'est-ce que c'est que cette matière? C'est de la merde.
1: Ah bah oui, là.
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1: Stouff, le dossier du jour, c'est quoi?
2: Ce que vous auriez aimé savoir apprendre ou faire.
1: Et toi, ça aurait été quoi?
2: J'aurais bien aimé savoir chanter. Enfin, juste.
3: Ouais.
2: Enfin,
3: bah,
2: et faire
3: dur,
2: aussi. Hein. J'aurais bien aimé savoir faire des imitations. Enfin, un truc, quoi.
3: Moi, chanter juste, c'est bon.
1: Bah, elle fait bien Céline Dion. Tu fais bien Céline Dion.
2: Non, arrête, je sais pas faire Céline Dion.
1: Refais-moi Céline Dion. Tu nous l'as fait la dernière fois. Attention,
2: non,
1: écoutez,
2: mais
1: baisse ta musique,
2: arrête,
1: c'est bluffant.
2: Comment elle fait?
1: Bah, quand tu parles, vas-y, fais-le remarquer.
2: Tu me donnes un exemple.
1: Ah non,
3: je suis bien contente d'être là.
2: Je suis bien contente d'être là.
1: C'est fou. J'y suis. Mais j'y suis.
3: Incroyable.
1: C'est assez dingue. Céline Dion du Gers. Pietro, qu'est-ce que t'aurais aimé?
3: Bah, chanter juste, moi, ça, c'est bon.
2: Non, c'est pas bon.
4: Être beau, c'est bon.
3: Non, mec, c'est jouer du piano, de la guitare.
1: Ah, toi aussi?
3: Ah, mais ça.
1: Moi, j'aurais adoré.
3: Du piano, mais j'aurais kiffé de jouer du piano. D'arriver dans un hôtel, tu sais, tu te pointes, tout le monde est là, il y a des pianos partout maintenant.
4: Dans
3: et là,
4: une
3: tu,
4: gare. Poses,
3: tu ouvres le truc dans une gare et là, t'envoies de ouf là.
1: Le mieux, c'est que tu t'installes, tu dis, je sais pas, joué depuis. Depuis très longtemps, hein. Ouais. Puis t'arrives, tu fais.
4: Tu joues bien, mec.
3: Ouais. Voilà. J'aurais voulu faire ça.
1: Je suis un petit peu rouillé.
5: Il est désaccordé, je crois.
1: Un problème, tu peux me la resserrer, puis tu sais, pendant que tu parles, tu resserres comme ça. Tu resserres la corde du piano.
4: Tu souffles dessus aussi.
1: Ouais, tu fais avec le coude.
4: C'est en tournant.
1: Voilà. Après, tu te lèves comme ça, tu fais d'une main, puis tu lis tes textos.
3: Et après, hop, le plan se lève, on voit plus
1: après,
3: ton, on voit que toi, et toi, tu lèves les deux mains et tu continues à jouer.
1: Tu vas avec la langue.
3: Non, mais après, tu lèves les mains et les gens, ils se disent comment il fait.
1: Et après, zizonnette.
3: Voilà.
2: N'importe quoi.
4: Et t'es au téléphone en même temps.
1: Voilà.
4: Ouais.
1: Oui. Laissez le colis, bien sûr. Laissez le colis dans la boîte aux lettres. Et après, tu mets le pied.
2: C'est
1: et tu rattrapes. Et tu dis au mec au téléphone, je te laisse jouer, vas-y, joue, reprends. Bravo.
3: C'est ça que j'aurais voulu faire.
4: Mais qui joue en face à
1: Le mieux, c'est d'y aller en chantant. Moi, je trouve que c'est le mieux.
3: Oui.
1: C'est le mec qui, en plus, il dit j'ai pas joué depuis longtemps.
3: Ouais.
1: Et comment s'il prend le piano, il fait j'ai attrapé un coup de soleil, un coup d'amour,
4: putain,
1: un
4: c'est
1: coup
4: plus du tout la même voix.
1: Et là, t'as toutes les filles qui arrivent.
4: C'est comme la guitare en feu de camp.
3: C'est la même.
1: Le connard qui te sort une guitare et qui dit bon, je vais peut-être vous jouer un truc. Je sais pas, un petit Led Zeppelin, Aerosmith. M'énerve celui-là.
4: J'ai Alléluia.
1: Allez, t'aurais aimé savoir faire quoi, toi?
4: Moi, bricoler et être bon en mécanique.
1: Putain, tu viens de dire les deux choses que j'allais dire. J'aurais rêvé de bricoler et j'aurais rêvé d'acheter genre une vieille Porsche et dire je vais la refaire.
3: Ouais.
4: Mais c'est
3: ça,
4: long,
3: c'est
4: un truc de ouf.
3: Ouais.
1: Parce que moi, j'ouvre un capot et je fais aïe,
3: mais je suis passionné
1: là.
3: Quand tu vois les mecs de vintage mécanique, là, vintage
1: VG.
4: Mais moi, c'est pas tant parce que ça m'intéresse, c'est juste pour faire du black.
1: Allez, on y va.
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2: Eh bien, bonjour à tous et bienvenue dans les moins grosses têtes avec Retour de la table aujourd'hui en cette journée mondiale du thé. Oh. La seule femme de l'équipe, si elle était un thé, elle serait le thé magnifique.
1: Oh. Oh. Merci, c'est gentil, bonjour.
2: À sa gauche, il serait le thé un beau fnadique, Pietre. Bonjour. À ses côtés, le plus fêtard de l'équipe, il n'y a qu'à voir ses yeux cachés derrière des lunettes de soleil, il serait le thé à découvert, Corentin.
3: Ah oui. Bonjour.
2: Et enfin, le réalisateur de cette émission qui mesure 2 mètres, il serait le thé grand ou le thé trop grand, Vito.
4: Bonjour.
2: On va commencer avec une première question de monsieur. Quand les nains couchent avec Blanche-Neige, ils s'y mettent à 7.
4: À 7, eh oui, pas mal.
2: Ils s'y mettent à 7.
1: Oui, on a compris, Laurent.
2: Voici la question. Durant la Première Guerre mondiale, qu'était-il interdit de faire en Allemagne et dans les pays occupés ?
4: Waouh !
1: Alors,
4: c'est
5: quoi ?
4: C'est coquin ?
1: Oui, c'est ce que
2: pas du tout coquin.
1: De tromper ?
2: Non.
4: C'est un rapport avec la nourriture ?
2: Alors, ça n'est... Oui, c'est de la nourriture.
1: Ah, bah de faire la cuisine.
2: Quelque chose, alors, pour être honnête, qui est très allemand. Ah, c'est la base de la nourriture allemande.
4: Oui.
2: Des saucisses !
4: Il était interdit de faire des saucisses.
2: Je peux finir?
4: Oui.
2: Fabriquer des saucisses, le boyau des vaches utilisé dans les saucisses était réservé à la fabrication des zeppelins, les dirigeables.
1: Ah,
2: un
1: ouais.
2: seul zeppelin nécessitait 250 000 intestins
4: ah, oui.
2: de vache.
4: Ah, oui, mais non, le truc qui était en l'air là, c'était fabriqué avec des boyaux de vache.
2: On termine avec une dernière question de madame quand il voit la chienne de Michel Drucker, mon chien. À la boule.
6: Ouais. C'est long comme
2: nom. À la boule. Qu'était-il interdit de faire en Biélorussie depuis juillet 2011 ?
7: De faire une coupe mulet.
2: Alors non, je rappelle que t'as un président, Alexandre Loukachenko, qui est là-bas, proche d'un dictateur.
7: C'est pas un footballeur, lui ?
2: Non.
1: Il faut pas faire de manifs.
2: Alors, c'est pas des manifs.
7: De critiquer le président.
2: Alors, non, évidemment, ça, vous n'avez pas le droit non plus.
7: De faire la fête.
2: Non. Alors, ça fait partie de la fête.
1: Ah, de
4: boire de l'alcool en certaines circonstances.
2: Non, ça, on est quand même dans les pays.
4: Oui, j'allais dire, non, excusez-moi, c'est débile ce que j'ai dit.
1: D'utiliser des langues de belle-mère ?
2: Pas du tout.
6: De crier.
7: D'acclamer le président
2: alors,
7: quand il.
2: C'est pas acclamer, c'est.
4: Applaudir ?
2: Il est interdit d'applaudir depuis 2011. Parce que les gens utilisaient l'applaudissement comme moyen de résistance passive pendant les manifestations.
4: On n'applaudit pas du coup.
1: Non,
2: bien sûr. Eh bien, mes chers moins grosses têtes, c'est fini pour aujourd'hui. On se retrouve la semaine prochaine et je vous laisse avec cette confidence.
7: Allez-y.
2: Sexuellement, j'ai appris sur le tas, mais j'ai promis de jamais donner son nom. Merci. Au revoir. À la prochaine.
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4: J'ai changé un mot dans les titres de films. Cannes oblige. Oui. À vous de retrouver l'original. Vous êtes prêts?
5: Oui. Vas-y.
4: On y va. Donc on fait Stouff, Piètre, Corentin. Et hop, okay. Je bascule peut-être vers notre camarade. T'as mis ton micro? Ouais, bah, faut parler dedans.
6: Bah, mais laisse-le tranquille.
4: Plutôt de le mettre. Il faut sauter le soldat Ryan.
6: Ah, il faut sauver le soldat Ryan.
5: Ah oui, c'est mieux.
4: Pilate des Caraïbes. Ils sont tous comme ça.
7: C'est du gainage.
4: Ouais, bah, faut parler dedans.
6: Mais laisse-le tranquille.
4: Plutôt de le mettre. Il faut sauter le soldat Ryan.
6: Ah, il faut sauver le soldat Ryan.
5: Ah oui, c'est mieux.
4: Pilate des Caraïbes. Ils sont tous comme ça.
7: C'est du gainage.
4: Puis ils tremblent, ils font du gainage. C'est Pilate des Caraïbes.
5: C'est Pirates des Caraïbes.
4: La

0: J'ai plus les noms.
1: Alice au pays des merguez.
2: c'est... Il existe ce film peut-être, hein, non
1: bah...
2: Alice au pays des merveilles.
1: Oui. Baby Belle et la Bête.
3: La Belle et la Bête.
1: Ouais, très bien. Le diable s'habille en Lada.
4: Le diable s'habille en Prada.
1: Très bien. Le Seigneur des Aglos.
0: Le Seigneur des Anneaux.
1: Oui, non,
4: c'est le Seigneur des Aglos.
5: Le Seigneur des Aglos, tout mélanglo.
1: Flask and Furious.
2: Fast and Furious.
1: Ouais, voilà, ça ce sera Vin Diesel dans 30 ans, ça sera Flask and Furious.
3: Ouais, c'est ça.
1: Intorchable.
3: Intouchable.
2: C'est pas bien.
1: La vie est une longue top tranquille.
2: Non, mais qui mais pourquoi?
6: C'est que tu télécharges le Divix sur Emule.
4: La vie est un long fleuve tranquille.
1: Très bien. Un Indien dans l'aide-ville.
6: Un Indien dans la ville.
1: Ouais, ouais.
6: Et mal au crâne.
1: Et mal au crâne, il faut un aide-ville. Stouff, les 10 petits maigres.
2: Ah oui, non, c'est les 10 petits nègres.
1: Ouais, voilà.
6: Ah,
1: 50 nuances de grec.
4: La chance.
2: Maman.
3: Oh, c'est pas mal ça. 50 nuances de grec.
1: Ouais, voilà, très bien. Mes mioches à Auchan.
2: Quoi? Il est sûr, celui-là.
1: Mes mioches à Auchan.
3: Ah si, je l'ai.
4: Moi, moché, méchant.
7: Voilà. 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
2: Pris en flagrant délit, un renard a dérobé 19 boules de pétanque à un couple en Dordogne. Véronique et Damien comptent bien récupérer leur dû. Ils ont posé des traceurs sur une boule qui était restée. Oh, ouais. Personne ne comprend comment le renard, c'est tout petit un renard,

0: Bah oui. Ouais. C'est comment le renard arrive à prendre une boule de pétanque.
1: On l'a vu les images, ouais. Il les prend en infrarouge et il le prend vraiment dans sa gueule.
2: Non, il a, tu sais, comme les vieux, il a une file avec un aimant.
3: Il a une tribulix.
4: Et puis en partant, il fait
2: oui, j'ai une tribulix.
0: Bon. On va en parler, je crois que c'est important. Cyril Hanouna et Michel Marie ont enquêté là-dessus. Salut, salut, mon Cyril.
4: Bonjour les chéris, bonjour mon collègue.
0: Comment Cyril. Ça va très bien, bravo à toi, bravo. Ça va toi.
4: Je vous adore, sans déconner, vous me faites rire. Je vous écoute ce matin là. C'est énorme. J'adore.
0: Merci beaucoup.
4: J'ai pas le droit de le dire, non, mais écoute, en deux, je vous le dis, c'est énorme, Michel. Bon, sinon, je suis avec Michel Marie. Michel, vous avez enquêté pendant 3 semaines en Dordogne sur une affaire absolument sidérante. Un renard qui vole des boules de pétanque chez les habitants. Michel, on vous écoute.
5: Alors, oui, tout à fait, Cyril. Ça se passe en Dordogne chez Véronique et Damien. Alors, au début, les habitants pensaient à un voisin alcoolique. Mmh. Ou un loto du troisième âge qui dégénère, mais les caméras sont formelles, Cyril. Oui. Chaque nuit, le renard arrive, prend une boule et repart avec, calmement, comme un père de famille qui range les courses dans le coffre d'une Clio.
4: Ouais, bah ça, on s'en fout, Michel, ce truc-là. Et il en a volé combien, le
5: Alors, le compte est 19 boules de pétanque à ce jour. Hein, la police est formelle, ce qui fait de lui le plus gros collectionneur de l'histoire du Périgord. Après Gérard, 71 ans, qui possède une vitrine spéciale cochonnée rare.
4: Ah, ça,
2: c'est pointu, hein.
4: Les chéris, renard qui vole. Ouais. 19 boules de pétanque, on est tous choqués en plateau. Et vous avez découvert ce qu'il en faisait ou pas?
5: Oui, alors selon nos infos, Cyril, le renard les enterrait dans une forêt. Oui. Bon, ben plusieurs hypothèses. Soit il monte le premier club de pétanque sauvage entre blaireaux, soit il prépare un braquage extrêmement lent, ou alors il est juste complètement con.
4: Ah, c'est... Voilà, c'est... Ouais. Alors là, Michel, j'ai envie de dire, on peut dire que le renard préfère les boules aux poules. C'est...
2: Ah non, si, il faut rire.
5: Bon, alors.
4: Géraldine, c'était rigolo, ça. Il n'y a pas de texte.
5: C'était une impro. Alors, vous avez Cyril, je reviens à ce que vous dites. Parce
2: ouais,
5: que là,
2: c'est nous qu'on paye.
5: La Géraldine, elle nous a fait une panique. Elle fait... Alors, vous avez raison, Cyril, pour les habitants, c'est une excellente nouvelle. Hein. Ouais. Aujourd'hui, en Dordogne, les retraités rentrent leur boule le soir avant 20h, précaution. Ouais. On en est là. On a retrouvé Shipper, le renard de Dora, mais où est Dora? Si Fabien Lecoeuvre fait la même coupe de cheveux que Mireille Mathieu, je pense qu'on peut voir Dora. Et facilement.
4: Eh bien, merci.
5: Alors,
4: Michel.
5: C'est moi.
4: Merci, mon Michel.
5: Là, vous me demandez.
0: Une sacrée enquête, les gars.
4: Merci beaucoup, Michel. Michel Marie, tout de suite sur W9, les chéris, c'est un film de Jason Statham. Vous l'avez vu 38 fois cette semaine, mais on le remet quand même. Bisous, les chéris.
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1: J'ai changé un mot dans les titres de films. Cannes oblige. Oui. À vous de retrouver l'original. Vous êtes prêts?
2: Oui. Vas-y. Ouais.
1: On y va. Donc on fait Stouff, Piètre, Corentin et hop, je bascule peut-être vers notre camarade. T'as mis ton micro? Bon, il faut parler dedans.
3: Mais laisse-le tranquille.
1: Plutôt de le mettre. Il faut sauter le soldat Ryan.
3: Ah, il faut sauver le soldat Ryan.
2: Ah oui, c'est mieux.
1: Pilate des Caraïbes. Ils sont tous comme ça. Ils tremblent, ils font du gainage. C'est Pilate des Caraïbes.
3: Avec Jack Sparrow, ouais.
2: C'est Pirate des Caraïbes.
1: La vigne verte.
4: La ligne verte.
1: Ah bien, ouais, très
2: ça
1: bien.
2: Est pas mûr.
1: Ouais. Full Metal Jeannette.
5: C'est Full Metal Jacket.
1: C'est avec qui?
5: Oh putain, c'est pas Kubrick qui fait ça?
1: Si, qui l'a fait, mais avec qui dedans?
6: Chef, oui, chef.
3: Oh, j'ai plus son nom à lui, moi.
5: J'ai plus les noms.
1: Alice au pays des merguez.
3: Il existe ce film peut-être, hein? Non, Alice au pays des merveilles.
1: Oui. Baby Belle et la Bête.
2: La Belle et la Bête.
1: Ouais, très bien. Le diable s'habille en Lada.
4: Le diable s'habille en Prada.
1: Très bien. Le Seigneur des Aglos.
5: Le Seigneur des Anneaux.
1: Oui,
4: c'est le Seigneur des Aglos.
2: Seigneur des Aglos, tout mélange aglos.
1: Flask and Furious.
3: Fast and Furious.
1: Ouais, voilà, ça sera Vin Diesel dans 30 ans, ça sera Flask and Furious.
2: Ouais, c'est ça.
1: Intorchable.
2: Intouchable.
3: C'est pas bien.
1: La vie est une longue teub tranquille.
3: Non, mais qui est. Mais pourquoi?
7: C'est que tu télécharges le DivX sur Emule.
4: La vie est un long fleuve tranquille.
1: Très bien. Un Indien dans l'Advil.
7: Un Indien dans la ville,
1: ouais, ouais.
7: Et mal au crâne.
1: Et mal au crâne, il faut un Advil. Stouff, les 10 petits maigres.
3: Ah oui. Ah oui, non, c'est les 10 petits nègres.
1: Ouais, voilà. 50 nuances de grec.
4: Chance.
3: Ma maman.
2: Oh, c'est pas mal ça. 50 nuances de grec.
1: Ouais, voilà, très bien. Mes mioches à Auchan.
3: Quoi?
1: Mes mioches à Auchan.
2: Ah si, je l'ai.
4: Moins moche et méchant. Ouais.
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1: Voici le devine actu. On m'a prévenu, on m'a dit attention.
2: Ah les gars, vous êtes pas prêts?
1: Oui, il y a de l'actu à trouver, mais il y a également un exercice de style. Aujourd'hui, paraît-il, c'est une super production. Attention, devinez de quoi ça parle.

0: c'est pourri.
1: Arrêtez. Arrêtez avec ça.
2: C'est de la merde.
1: Non. Vito, cette séquence est faite uniquement pour t'emmerder parce qu'on cartonne à Limoges.
3: Mais oui.
1: Alors, ça commence à bien faire maintenant.
4: Et c'est Jean-Pierre Danic qui a chanté.
0: Un jour, on va faire une déloc à Limoges. Tu vas ouais. Ton
1: un jour, j'irai faire à Limoges.
5: Mais il mériterait qu'on le mette en prog, ce morceau.
1: Bon. Est-ce que vous m'avez bravo. Trouvé de quoi ça parle?
0: Bon, bah, du coup, c'est un vol. Tu sais pas où tu vas.
1: Exactement.
5: Merci Vito. Voilà.
4: Bah oui, mais en même temps, tu es dedans. Je prends un vol mystère. Ah, oui.
1: La compagnie Wizz Air. Lance un concept aussi excitant qu'angoissant. C'est un vol mystère à 57 €. Tu sais pas où tu vas, tu sais pas où t'atterris.
5: C'est marrant, pour le coup.
1: Par exemple, des passagers au départ de Londres ont embarqué à Londres, sans destination connue, valise à la main, voilà, et à l'atterrissage, ils ont découvert qu'ils étaient arrivés...
5: Aux Maldives.
1: À Erevan, la capitale de l'Arménie.
6: Ah ouais. Ah,
1: ouais. Mais honnêtement, c'est pas con. Parce que, est-ce que, si t'as pas de famille en Arménie, t'es pas arménien. T'as pas de famille en Arménie. T'as zéro raison d'aller en Arménie. Pas connu pour être l'un des pays les plus touristiques de la Terre.
5: Donc généralement, ils vont t'envoyer dans des trucs, sur des destinations comme ça.
1: Mais si ça peut te permettre pendant 3 jours de découvrir un pays dans lequel tu serais jamais allé.
5: Pour 57 €, faut pas oublier ça.
1: J'ai bien compris que, honnêtement, t'as payé 57 €.
5: Bah oui.
1: Tu te doutes bien qu'ils vont pas t'amener au Winter Festival à Miami. Il y a un moment, t'as quand même à peu près compris que tu vas aller dans un truc qui va être à 2 heures d'avion, 2-3 heures d'avion.
5: Mais faut pas te planter dans ta valise non plus. Si tu prends que des maillots de bain et qu'ils t'emmènent à
4: j'espère qu'on va aller à Barcelone. On a atterri à Aurillac.
1: Moi, je trouve que c'est une bonne idée.
0: Et ça pourrait être drôle de mettre une option avec les bagages pour le vol mystère. C'est-à-dire les bagages, et peut-être ils te suivent, peut-être qu'ils vont ailleurs.
1: Peut-être
0: qu'ils vont. Eux aussi.
1: Imagine, tes bagages partent à Miami et toi, t'atterris à Téhéran.
5: L'enfer.
4: Ah non.
6: Non, vous ne sentez pas.
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1: Le Bifort.
2: Le champion du monde de l'actu, le premier, est un voleur en Auvergne-Rhône-Alpes. Alors écoutez bien, attention, là on est sur un truc de haut niveau. Ah ouais. Il a récupéré une carte bancaire oubliée dans un distributeur.
3: Oh le régal.
2: Et il a décidé de l'utiliser pour s'offrir un McDo à 38€. La victime a reçu la notification du paiement en 30 minutes après l'oubli, alors qu'elle s'apprêtait à passer à table en famille. Elle a fait opposition. Le lendemain matin, la carte a été retrouvée dans la boîte aux lettres de la mairie, déposée par une personne inconnue. C'est-à-dire que le gars, il s'est pris 38€. Uh-huh. Il s'est pris un domac. Il est allé le rendre à la mairie.
3: C'est un voleur, mais soft.
4: Sympa, ouais, voleur sympa.
5: Un peu foufou, quand même.
2: On n'en ferait pas un Ocean Eleven.
3: Ni 12.
2: 38, parce que c'est là-bas, peut-être de je ne sais pas, à la limite, 38€, je ne sais pas. Deuxième champion, c'est un élève de 4e de Vendée. Il n'a pas réussi à finir son contrôle de maths. Et comme il n'a pas réussi, ce qui nous est arrivé tous une fois dans notre vie, la peur de la copie blanche, il a décidé de faire un poème. Son professeur confie d'avoir jamais vu ça. L'élève y remercie son prof pour l'année, jure avoir fait de son mieux et précise que ce poème n'est en aucun cas un moyen de l'acheter. Le prof a été tellement touché qu'il a publié la copie sur LinkedIn. Et alors d'après vous, il a eu combien?
5: Il a eu zéro.
3: Bah oui,
5: sujet,
3: ouais. On lui a peut-être mis deux pour le jouer.
5: Ouais. Bah j'aurais fait ça toute ma vie, moi.
2: Il a eu 10.
4: Mais non, la moyenne.
3: Ah, mais il s'en sort super bien.
2: Il a eu 10 parce que finalement, il méritait de pas être en fin d'année, de pas être saqué sur sa moyenne. C'est pas mal.
4: Sympa.
2: Le poème. Je sens que je ne suis pas loin. Pourtant, mais je suis bientôt à court de temps. Je suis triste. Je ne veux pas vous décevoir, mais là, c'est trop. Je n'en peux plus de ce devoir.
3: Ah, pas mal.
2: Moi, j'aurais été le prof. J'aurais mis « Merci pour ton poème, mais je ne devais pas faire de détails. Tu passes pas en troisième. Va voir chez France Travail. »
4: C'est violent quand même, là.
2: C'est la réalité. Ce monde est dur. Il faut le savoir très tôt. Et enfin, le champion du jour. Alors, ce sont des individus australiens que j'embrasse. J'applaudis.
3: Bravo,
2: les gars.
3: Ils
2: sont venus avec un petit tuyau.
3: Ouais.
2: Ils ont vu un bus touristique. Vous savez que l'essence allait cher dans tout le monde. Ils ont voulu siphonner l'essence. Mais leur plan a tourné court parce que ils se sont trompés de réservoir et ont mis leur tuyau dans celui des toilettes du véhicule. Plutôt que dans la cuve à carburant. La méprise a été immédiate, sauf que plutôt que d'amorcer de l'essence...
4: Ça arrive au bon moment, quoi.
3: C'est bizarre, le diesel.
2: Il est très épais. Et très épais, c'est bouché.
3: Il y a des morceaux dans le diesel.
5: C'est surtout la voiture quand elle fume et plus du cul, quoi.
2: Selon la police locale, les suspects auraient pris la fuite aussitôt après avoir compris que c'était pas le bon trou. Aucun dégât majeur n'a été signalé. L'affaire a été classée sans suite. Mais méfiez-vous à la place du gars qui a siphonné, qui a été le premier, qui a été à café.
3: L'amorçage.
6: Mais qu'est-ce que c'est que cette matière? C'est de la merde.
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2: Un groupe de colocataires a découvert une petite grenouille enfermée dans un sachet de laitue. Je vous dis tout de suite, elle était morte.
3: Bah oui.
2: À Espérance, en Australie, le supermarché a confirmé l'incident et il dit qu'il va enquêter sur la présence d'un animal dans un de ses produits.
4: C'est des choses qui ne devraient pas arriver. Mais...
2: Alors, on a Serge le mytho qui, je crois, a non seulement l'explication, mais ça lui est déjà arrivé, Serge. Une réaction, Serge. Ça va, bon, Jonathan Cohen, quoi.
3: Ça va. J'entends parler de la grenouille dans le sachet.
2: Ouais.
3: Franchement, c'est pas ouf. Voilà, je vous le dis, moi j'ai déjà eu pire dans la bouffe.
2: Pire qu'une grenouille dans un sachet de salade, t'as eu quoi par exemple?
3: Frérot, une fois j'ouvre un paquet de céréales, il y avait un lama dedans.
2: Un lama?
3: Serge Lama, frère. Énervé, il chantait Je suis malade parce qu'il est allergique au chocapic.
2: Serge Lama était dans un paquet de céréales.
3: C'est allergique au chocapic, mais je te le dis, c'est un truc de ouf. Une autre fois au resto, je commande des moules frites.
2: Ouais.
3: Dans une moule, il y avait un GPS.
2: Pourquoi un GPS?
3: Il disait tourner à gauche dans la sauce marinière. Bah, on a fini en Belgique avec le serveur, frère.
2: Non,
3: la sauce marinière était balèze, frère. Non, je te le dis.
2: Alors, c'est peut-être un petit peu gros, ça, Serge, par contre.
3: Attends. Parce que le pire, c'est que t'as la cantine au collège.
2: Ouais.
3: Je croque dans une compote, frère.
2: Ouais.
3: Dedans, il y avait un monsieur.
2: Mais non. Dans une compote.
3: Il y avait un petit monsieur, costume, attaché caisse, il bossait là, il me dit ouais, bonjour Serge, réunion à 14h. Aujourd'hui, directeur d'une banque à Limoges. Je te le dis, il a commencé dans une compote, il est dans une banque à Limoges.
2: Ça n'a aucun sens, mais c'est vrai que c'est assez étonnant de dire j'ai commencé dans la compote.
3: Et les gens, ils parlent de grenouilles dans la salade.
2: Ouais.
3: Moi, une fois dans un Kinder Surprise, il y avait Mimimati, frère, enroulé dans le petit papier de la notice. Coucou Mimi, claque des doigts, puis on revient.
2: Comment aller rentrer dans le Kinder?
3: C'est la surprise, frère, on sait pas.
2: Ouais.
3: Faut profiter de la vie, mon coï, je te le dis. Après, j'ai mangé le chocolat. Je te le dis. Et Mimi, je l'ai monté.
5: Question, je voulais savoir, elle était en pièce détachée.
2: Elle était montée ou elle était en.
3: Non, elle était démontée, fallait la monter, puis claquer des doigts. Voilà, un délire.
2: C'est ouf. Hein.
5: Il t'arrive des trucs, toi.
3: Ouais.
5: Oh la vache.
3: C'est
2: comme ça, pour dire que vous avez démonté Mimi Mathis.
5: Bah, voilà.
2: Pas tous les jours.
3: J'osais pas le dire, mais tu l'as dit, frère, merci.
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3: En scrollant sur les réseaux ce matin, je suis tombé sur une maman qui a partagé les messages qui étaient laissés sur son répondeur. Et parmi ces messages, l'un d'eux est laissé par sa fille. Jusque-là, tout va bien. Mais le problème, c'est que pendant que la fille laisse le message à sa maman, le copain passe derrière. Écoutez bien.
4: Hello, c'était pour vous dire que c'est bon, on a réparé la machine à laver à l'appart. Donc on n'aura pas besoin de passer chez vous le week-end prochain pour faire les lessives.
5: J'ai déchiré le cul. Quoi?
4: Je laisse un message à mes parents.
5: Bah supprime-le, supprime.
4: Je sais pas comment on fait.
5: Là,
4: mais non, ça marche pas.
5: C'est bon.
4: Bah du coup c'est bon, on n'a pas besoin de passer le week-end prochain. Bisous, merci.
3: Non mais c'est merveilleux.
4: Merci, mais non.
3: Oui, c'est merveilleux. C'est merveilleux.
5: C'est merveilleux.
3: J'adore ce petit moment de panique. Ça marche tout le temps hein, quand ta femme voit un retrait au 2 plus 2, tu sais, sur le compte joint.
5: Ah.
3: Quand ton patron te grille en train de dormir la tête sur le clavier du PC. Quand ta maman à l'époque te grillait dans ton lit avec le catalogue de la Redoute entre les mains. Quand ton patron te grille sur Zalando alors que tu dois lui rendre le tableur Excel. Voilà, quand t'as une petite panne sexuelle. Ah, jamais arrivé, mais j'ai essayé.
6: Les copains, tout ça, qui racontaient.
3: La légende. Et puis, on va finir avec cet homme qui préparait sa valise avant de partir en week-end pendant le pont de la semaine dernière. Ah. Et il se pose une question assez dingue en se préparant.
7: Ok, donc je pars 3 jours. J'ai 3 t-shirts, 3 paires de chaussettes, 3 caleçons. Et imagine, je me chie dessus. Enfin, 4e caleçon, KO.
8: C'est quoi cette réflexion?
3: Je n'ai pas d'analyse.
6: Il part loin, on n'est pas d'analyse,
3: mais il a raison. Est-ce qu'il vaut mieux pas en avoir un de secours?
6: Il est prévoyant.
3: Voilà, je ne sais pas.
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1: Roland Garros, on est en plein dedans. En plus, ils vont avoir du beau temps, là. Ce qui est assez rare. Hein.
2: Voilà, ils vont
1: jouer
2: de chaud.
1: Généralement, Roland Garros, là, ils vont jouer sous 30 degrés, là.
2: Ouais. Bah, ils ont mis un toit il n'y a pas si longtemps que ça, justement, pour éviter d'arrêter les matchs et tout. Et depuis qu'ils l'ont mis, il fait tout le temps beau.
1: Oui, c'est vrai.
3: On va ouvrir parce qu'il fait chaud, là.
1: Ouais. Vous savez, c'est notre truc à la française. Ouais. On a le Covid qui arrive, on n'a pas de masque, on en fait fabriquer des tonnes en tissu, on nous dit non, faut plus de tissu. Voilà. C'est notre truc, ça. Et puis quand on avait les bons masques qui étaient arrivés avec les bons vaccins, il n'y a plus de Covid.
4: C'est fini.
1: Mais c'est notre truc, ça. On est toujours bon sur le timing. On a qui là-bas?
2: On a Gilbert Montagnier, je pense.
5: Ah
2: qu'il...
5: oui, attendez, vous m'entendez?
2: Oui, on vous entend.
5: Écoutez, je suis super fan de tennis. Ouais. Là, d'ailleurs, je suis sur le chemin de Roland-Garros. Là. J'avais un petit peu de circulation. Oh,
2: vous avez pris un taxi pour y aller ou il y a de la circulation?
5: Non, pas du tout. Parce qu'attendez, il y a une place ici. Vous bougez pas?
2: Non.
5: Attendez.
2: Ouais.
5: Attendez, bougez pas.
1: Il conduit.
5: Hop là, maintenant. Ah, voilà. Vers l'avant. Voilà. Ouais. Attention. Attendez.
2: Stop.
5: C'est bon, je me suis garé.
2: Oula.
4: Non, apparemment,
5: si.
4: Non. Il y a un problème là, Gilbert.
5: J'ai trouvé une place pile poil en face de la porte. Bien joué, Gilbert.
2: Attention quand même, je sais pas si vous êtes au bon endroit là, Gilbert.
5: Je suis sûr. D'ailleurs, tiens, je viens d'arriver dans le stade là. Il y a une ambiance d'enfer. Il y a un match de tennis.
6: Qu'est-ce que c'est?
2: J'ai pas l'impression que ce soit du tennis, Gilbert.
4: Non.
5: J'ai écouté, il y a même les supporters.
7: Non.
5: Ah si.
4: Non. C'est pas au bon endroit, Gilbert.
5: Je suis en train de le caresser. Qu'est-ce qu'il est poilu, Djokovic?
2: Non, Gilbert, vous êtes dans une chasse à cours là, c'est dangereux.
5: Non mais arrêtez de me faire des blagues. Je vais chanter une petite chanson sur le tennis, ça vous fait plaisir. C'est pour vous rassurer. Musique, my lord, yeah, bébé. Parfait, parce que je l'ai raté.
2: Ouais.
5: Allez,
2: il était pas assis en face du piano.
5: Oui, parce que le piano était là, j'étais là. Oui, cette année, devant Roland Garros, se tenez-vous prêts, vous serez tous Gilbert Montagnier. Car comme moi devant votre télé. Le piano était là, Oui, cette année, devant Roland Garros, se tenez-vous prêts, vous serez tous Gilbert Montagnier.
2: Pourquoi?
5: Car comme moi devant votre télé, vous ne verrez pas quoi qu'il en soit.

0: Salut, c'est Europe 2, 6h du matin, bonjour, vendredi. Ah, il n'est pas férié celui-là, ça fait bizarre. C'est vrai que les derniers, entre les ponts et les vendredis fériés, on s'y était habitué, mais non, c'est un vendredi normal. Bonjour, les meilleurs moments de l'émission jusqu'à 7h.
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0: 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Et la météo et l'actu. Cédric Lecor, salut Cédric.
2: Salut Corée, bonjour à tous. Des pointes à plus de 30 degrés du nord au sud et c'est un week-end donc de la Pentecôte bien réjouissant qui se profile. Je reviens sur la météo dans deux minutes. Du bleu dans le ciel donc, mais du rouge sur la route ce vendredi dans le sens des départs et sur l'ensemble du pays. Les plus grosses difficultés sont attendues dès la mi-journée dans la vallée du Rhône sur l'A7 en direction de la Méditerranée et aussi dès le début d'après-midi au départ de Paris, notamment sur l'A13 vers la Nord. Des week-ends qui coûtent plus cher que d'habitude avec la flambée évidemment des prix des carburants. Hier soir, le Premier ministre a annoncé une nouvelle enveloppe de plus de 700 millions d'euros. Des aides élargies pour les entreprises jusqu'en août ainsi que pour les particuliers. L'indemnité pour les gros rouleurs va passer de 50 à 100 euros. Cela concerne près de 3 millions de Français aux revenus modestes. Doublement aussi de la prime carburant défiscalisée jusqu'à 600 euros pour les employeurs qui peuvent donc la proposer ici à leurs salariés. À propos de voiture, toujours retour à la case départ pour les ZFE. Le Conseil constitutionnel a annoncé censurer la suppression des zones à faible émission contre les voitures polluantes. Un dispositif supprimé le mois dernier, pourtant par une majorité de députés. Dans l'affaire des deux enfants de 4 et 5 ans abandonnés sur le bord d'une route au Portugal, leur mère a été interpellée hier à Fatima, dans le centre du pays. Leur disparition, il y a une dizaine de jours à Colmar, avait été signalée par leur père. Le beau-père des deux garçons a également été arrêté. Une enquête est en cours. La fin des qualifs ce vendredi à Roland-Garros. Le premier tour démarre dimanche. Les tableaux du tournoi ont été dévoilés hier. Arthur Fils évite Yannick Sinner et sera opposé à Stan Wawrinka dès son entrée en lice. Ce sera la dernière participation du joueur suisse qui va prendre sa retraite cette année. Et puis, je le disais, une météo radieuse estivale ce week-end sur l'ensemble du pays. La barre des 30 degrés sera largement dépassée dans de nombreuses régions. Ce sera le cas dès cet après-midi, du 34-35 degrés à Pau, à Bordeaux, à Agen. Vous aurez 32 à Nantes, à Montélimar, 31 à Fécamp, 29 à Auxerre. Il fera beau aussi tout le week-end.
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2: Le retour de la nuit des musées, normalement. Les peintures, les dinosaures ne devraient pas se réveiller. Rendez-vous donc demain soir pour découvrir gratuitement les musées près de chez vous. De la tombée de la nuit à 1h du matin, visite, animation, spectacle, l'occasion d'explorer notre patrimoine sous un angle différent et dans une ambiance festive et unique. Quelques 1300 musées participent à cette opération. Un événement qui va ravir autant les petits que les grands. Lego s'installe à Paris, à l'espace Champéret, dès demain pour une nouvelle expo qui s'annonce impressionnante. Plus de 150 créations originales, parmi lesquelles une fresque de Lucky Luke entièrement réalisée en briques, évidemment, un portrait d'Ed Sheeran ou encore la tête de Michael Jackson en 3D, plein de choses à admirer, mais aussi des animations, notamment un jeu de piste pour les enfants qui auront également à disposition des dizaines de milliers de briques pour créer leur propre chef-d'œuvre. L'expo Lego, c'est jusqu'au 16 août, espace Champéret, donc à Paris. La billetterie est ouverte. Bon réveil à l'écoute d'Europe de tout de suite, c'est Coé, le Before.
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0: Ce que veulent les femmes ce soir sur TFX comédie avec Mel Gibson, ouais, ça passe à la télévision. Chut. Est-ce que les personnalités de la villa savent que ce que veulent les femmes exactement? On va demander à Kylian Mbappé. Salut mon Kylian.
4: Hola a todos. Bonjour à tous. Je vous entends parler d'un sujet assez complexe et pourtant très simple à comprendre. Si c'est loi comprenne Dido, voilà.
5: Ah oui, vous pensez savoir ce que veulent les femmes, donc vraiment.
4: De la thune. C'est tout. Moi, ma chérie, Mikolasson, c'est Hysteris Posito. Fantasme de plein d'hommes. Mais elle est avec moi, alors que j'ai la tête de Donatello dans les Tortues Ninja.
6: C'est pas faux, ça.
4: Faut se poser les questions.
5: Kylian, vous êtes quand même beau gosse, ça va, il y a pire.
4: Non, mais par exemple, oui, moi je suis beau, je sais, mais. Ouais. Par exemple, regardez Ribéry.
5: Oui.
4: Il est pas ouf.
5: Ah non, il est pas ouf.
4: Il pense que les conjonctions de coordination sont Mewé, donc mon Ricard. Pour lui, Pythagore, c'est un attaquant du Real Madrid. Et la période de convalescence, pour lui, c'est la période où il faut aller faire le plein. Enfin, excusez-moi, mais.
5: Et du coup?
4: Bah, il a quand même Kenzaya. Enfin. Parce qu'il a de l'argent, enfin là, c'est pas le physique.
6: C'est vrai.
4: Voilà tout.
6: C'est la célébrité aussi.
5: On va s'arrêter là.
4: J'avais pas pensé à ça, monsieur Pietre.
5: Merci, bientôt. Kylian. À bientôt. Et pour finir, on a Patrick Sébastien qui vient d'arriver.
7: Le plus beau CRM, le plus beau CRM. Tu
1: qui fait l'hélicoptère.
0: Salut Patrick. Raymond, je l'adore. Attends, bouge pas, mais on a oublié Raoul.
1: Et quand on souffle la cliquette. Ah,
0: ça va, les filets,
5: toi?
4: Ça va, vous?
0: Je suis en train de me préparer pour le Cap d'Agde. Putain, je suis en pleine forme. Vous êtes en forme, vous?
5: Oui, très en forme, mais vous aussi.
0: Pleine forme, putain. Et même Simon, la semaine dernière, à cette heure-ci, j'étais déjà en week-end, souvenez-vous, jeudi dernier.
5: C'est vrai, c'est vrai.
0: Ah, le début du mois de mai, il est cool, mais à la fin, elle est nulle. On dirait une partie de Jean Bollaire. Tu sais, au début, t'es tout excité, t'es content. À la fin, tu regrettes. Surtout quand t'es marié.
5: Ah, c'est doux, doucement, les blagues. Bon, on parle de ce que veulent les femmes. Alors, est-ce que vous savez vraiment ce que veulent les femmes, Patrick?
0: Avoir raison. Les femmes, un truc, je vais vous dire un truc, elles ont tout le temps raison, vous savez.
5: C'est vrai.
0: Je vais vous le dire, comme ça, le matin, là, chez vous, parce qu'on peut dire ce qu'on veut ici. C'est la liberté qui prime. Parce qu'aujourd'hui, bah, il faut tout dire. On peut plus rien cacher. Tu vois, dans un couple, il est important de garder un certain équilibre.
5: Je suis d'accord.
0: Tu vois, un jour, c'est elle qui a raison, et un autre, bah, c'est lui qui a tort.
5: Tout à fait.
6: C'est comme ça que ça marche.
5: Et donc, pour vous, les femmes ne veulent que ça.
0: Non, dominer le monde aussi, comme les chats.
5: Ah, ouais.
0: Non, sinon, elles veulent aussi venir sur scène, chanter les sardines. Tu vois, mais dans le micro que j'ai dans le slibard. Allez, on t'entend pas assez fort, Sandrine. Ça se passe au Cap d'Agde. Ça m'a valu des emmerdes.
4: Oui,
5: tout à fait.
4: D'en parler. Quoi.
0: D'ailleurs, j'ai fait une chanson pour les filles.
5: Ah.
0: Allez, Monica. Allez.
6: J'ai très peur.
0: Dans les voitures.

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1: Touffe, le top du jour, c'est quoi?
2: C'est le top des objets inutiles dont on ne peut pas se séparer. Piège, je ne parle pas de ta femme, elle n'est pas dans le classement.
1: Mais il n'arrive pas à s'en séparer.
2: Voilà, c'est ça. On a pour commencer ces fameux stylos qui n'écrivent plus. Tu les testes, c'était chez toi, tu testes, tu vois que ça marche pas.
1: C'est vrai.
2: Tu le refous dans le tiroir ou dans le pot, tu te dis,
1: un jour il remarche.
2: On sait jamais. Et il est toujours. Et tu recommences 3 semaines après, tu reprends le même stylo et puis tu recommences.
1: C'est vrai. On se dit que Dieu peut intervenir un jour, il descend sur terre, il fait un miracle.
3: Il a
1: un miracle à faire, Dieu il descend, il fait quel est votre miracle, Seigneur?
4: Je remets de l'encre dans son stylo.
1: C'est un petit miracle, mais bon.
3: Il a rempli mon quatre couleurs.
1: Remarche.
2: Autre chose dont on peut pas se séparer, et là c'est bizarre, c'est les médicaments périmés. Généralement chez toi, t'as toujours une boîte d'aspirine qui date de 2020.
1: On doit les ramener,
2: mais ça reste à la maison, on les jette pas, c'est là, sur
3: les
2: étagères.
3: Moi,
1: j'ai une chérie qui est exceptionnelle, qui fait le tri. C'est-à-dire, une fois de temps en temps, elle remet le nez dans la boîte de médicaments, sachant que sa boîte de médicaments est l'équivalent de 4 placards.
3: Voilà, c'est ce que j'ai dit, heureusement qu'elle le fait.
1: Et elle trie les machins.
5: Avec tous ceux qui sont inutiles, elle fait un gâteau.
1: Alors que moi, je ne te cache pas que je pourrais te sortir des suppositoires de 82 avec la Coupe du Monde de Michel Platini. Hein. Si ça tenait qu'à moi.
3: Avec mes jaquettes dessus, là.
2: Autre objet dont on ne se sépare pas, c'est les monnaies étrangères d'anciens voyages. Ça reste dans ton tiroir, t'en as plein.
1: C'est ça.
2: J'ai une petite fortune, on sait jamais.
1: Oui, surtout des fois,
2: ça te sert pas.
1: Tu pars en Asie, t'as plein de billets, puis après tu regardes sur internet ce que ça vaut, et en fait c'était des trucs de. Ça vaut même pas un euro.
2: Et tu te dis au cas où j'y retourne, mais t'y retournes pas. Donc,
1: je précise que quand il dit je pars en Asie, c'est le pays et pas le
3: costume.
1: Ça ne se fait pas.
2: On a aussi chez soi les fameuses lunettes de soleil cassées, avec une branche qui est tenue par un petit bout de scotch ou un petit machin. Tu te dis, c'est pour le jardin, si jamais l'hôtesse casse.
1: Voilà. Tu gardes ça quand t'as déjà un truc. Truc de casser tes lunettes, elles sont comme ça, tu dis, je vais les garder.
2: Je sais que mon fils, il a gardé une paire de lunettes où il manque un verre. Lunettes de soleil, il manque un verre. C'est. La paire, elle est là, tu sais pas pourquoi.
1: Il a pas souvent du feutre autour de la bouche, ton fils.
2: Non, mais si, au cas où, maman, elle rachète peut-être un verre, je sais pas.
4: Non, mais si, il ferme un œil, comme ça, il a un œil dans le.
3: Oh là là, Momo,
2: Et pour terminer.
1: Tiens, mon chéri, une pastille d'Ariel.
2: Et pour terminer, je pense que tout le monde là, c'est les fameux chargeurs d'anciens téléphones. Et tous ces fils qui sont dans ton tiroir, c'est le cimetière des objets technologiques.
5: Aucune chance de retrouver ça, savoir à quoi ils marchent.
2: C'est des mini USB-C, USB. Enfin, tu vois.
1: Dernière fois, je cherchais chez moi un truc bien spécifique. Je recherchais un bout des light, je sais plus comment ça s'appelle.
3: Lighting,
1: c'est ça.
3: Ouais.
1: Et je cherchais la version
3: USB-C.
1: USB, la grosse. Non, pas USB-C.
3: La grosse USB.
2: Ah oui, c'est moi.
1: Écoute-moi bien. J'ai sorti de mon tiroir une espèce de grappe de
3: tout emmêlé,
1: 20 câbles tout emmêlé, et à chaque fois je trouvais un bout, j'allais à l'autre bout, c'est pas le bon.
5: Il a trouvé un USB Péritel,
3: de la marque Sagem.
1: Je devenais fou. Il y avait même des embouts à l'autre côté, je me suis dit,
5: et des fois il y en a plusieurs.
2: Oui.
5: On a plusieurs en même temps, des toutes les couleurs.
1: D'accord. Et vous avez remarqué, on a maintenant un tiroir à câbles. Ouais, on a un endroit, on se dit, on met les câbles, ce qui fait que quand on veut prendre un câble, il y en a 800 qui viennent d'un coup.
3: C'est celui des piles aussi. Ça, ils sont au milieu des piles que tu jettes pas.
2: Mais pourquoi on fait ça? C'est horrible.
1: Parce qu'on veut pas jeter.
4: Et des clés aussi. Des clés, tu sais plus ce qu'elles vont. Mais tu les gardes, tu te dis, on sait jamais.
1: Mais il a raison, la dernière fois, je suis retombé sur une enveloppe à clés. Je disais, mais comme ça, je fais, j'ouvre quoi?
5: Et imagine, je passe partout.
1: Ah ouais, grave.
3: Ouais,
1: c'est un tiroir
5: de ouf qui
1: passe partout, il dit que je sais plus ce que ça ouvre.
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2: Tout de suite, c'est l'heure des moins grosses têtes avec Laurent Ruquier.
3: Bien, bonjour à tous et bienvenue dans les moins grosses têtes avec Retour de la table aujourd'hui en cette journée mondiale du thé. Oh. La seule femme de l'équipe, si elle était un thé, elle serait le thé magnifique.
2: Oh. Stouff. Oh. Merci, c'est très gentil, bonjour.
3: À sa gauche, il serait le thé un beau fédique, Pietre. Bonjour. À ses côtés, le plus fêtard de l'équipe, il n'y a qu'à voir ses yeux cachés. Derrière des lunettes de soleil, il ferait le thé à découvert, Corentin.
4: Ah oui. Bonjour.
3: Et enfin, le réalisateur de cette émission qui mesure 2 mètres, il serait le thé grand ou le thé trop grand, Vito.
5: Bonjour.
3: On va commencer avec une première question de monsieur. Quand les nains couchent avec Blanche-Neige, ils s'y mettent à 7.
5: À 7, eh oui, ah, oui, pas mal.
3: Ils s'y mettent à 7.
2: Oui, on a compris, Laurent.
3: Voici la question. Durant la Première Guerre mondiale, qu'était-il interdit de faire en Allemagne et dans les pays occupés ?
5: Waouh !
6: Alors,
5: c'est
7: de boire ?
5: C'est coquin ?
3: Oui, c'est ce que pas du tout coquin.
6: De tromper ?
3: Non.
5: C'est un rapport avec la nourriture ?
3: Alors, ça n'est... Oui, c'est de la nourriture.
6: Ah, bah de faire la cuisine.
3: Quelque chose, alors, pour être honnête, qui est très allemand. Ah, c'est la base de la nourriture allemande.
5: Oui.
3: Des saucisses !
5: Il était interdit de faire des saucisses.
3: Je peux finir ?
5: Oui.
3: Fabriquer des saucisses, le boyau des vaches utilisé dans les saucisses était réservé à la fabrication des zeppelins, les dirigeables. Seul zeppelin nécessitait 250 000 intestins de vache.
5: Ah oui, mais non, le truc qui était en l'air là, c'était fabriqué avec des boyaux de vache.
3: On termine avec une dernière question de madame. Quand il voit la chienne de Michel Drucker, mon chien, à la boule.
8: Ouais. C'est long comme
3: à la boule. Qu'était-il interdit de faire en Biélorussie depuis juillet 2011?
9: De faire une coupe mulet.
3: Alors non, je rappelle que c'est un président, Alexandre Loukachenko, qui est là-bas, proche d'un dictateur.
9: C'est pas un footballeur, lui?
3: Non.
6: Il faut pas faire de manifs.
3: Alors, c'est pas des manifs.
5: De critiquer le président.
3: Alors, non, évidemment, ça, vous n'avez pas le droit non plus.
9: Ouais. De faire la fête.
3: Non. Alors, ça fait partie de la fête.
6: De
5: boire de l'alcool en certaines circonstances.
3: Non, ça, on est quand même dans les pays.
5: Oui, j'allais dire, non, excusez-moi, c'est débile ce que j'ai dit.
6: D'utiliser des langues de belle-mère ?
3: Pas du tout.
8: De crier.
9: D'acclamer le président
3: alors,
9: quand
3: c'est
9: il.
3: C'est pas acclamer, c'est.
5: Applaudir ?
3: Il est interdit d'applaudir depuis 2011. Parce que les gens utilisaient l'applaudissement comme moyen de résistance passive pendant les manifestations.
5: On n'applaudit pas, du coup.
6: Non,
3: bien sûr. Eh bien, mes chers moins grosses têtes, c'est fini pour aujourd'hui. On se retrouve la semaine prochaine et je vous laisse avec cette confidence.
9: Allez-y.
3: Sexuellement, j'ai appris sur le tas, mais j'ai promis de jamais donner son nom. Merci, au revoir, à la prochaine.
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0: Bonjour tout le monde, merci d'être là. Nous arrivons à 6h58 comme tous les matins pour le dernier jour de la semaine. C'est Europe 2 et merci d'être de plus en plus nombreux à nous écouter tous les matins. Ça nous fait très très plaisir. Qu'est-ce que nous allons réécouter, Monsieur Vito, qui est quand même le seul à être resté avec moi parce que les autres sont en train de préparer l'émission. Ouais. Stouff se bat avec son imprimante et quand c'est pas l'imprimante, je vous le dis tout de suite, dans 5 minutes, ce sera il n'y a plus d'agrafeuse. Voilà, j'ai planqué mon agrafeuse, ils m'ont pris mon agrafeuse.
1: Et moi, je serai toujours là.
0: Mais je sais, mon petit Vito.
1: Voilà. D'ailleurs, on a fait une enquête, on s'est demandé qu'est-ce que pouvaient dire les éléments du petit déjeuner.
0: Voilà, si le petit déjeuner parlait, il dirait quoi? Et puis dans la foulée, vous entendrez tout à l'heure, juste avant 7h, il y avait eu une sale histoire d'une mouette qui s'était fait mordre par un consommateur de Big Mac. En gros, il mange son Big Mac, on est en bord de mer, la mouette, elle veut lui piquer, le mec, il chope la mouette, il la mord. Nous avions eu témoignage exclusif de la mouette hier dans l'émission. Tout ça, c'est à découvrir après les news de 6h30. C'est Europe 2, c'est vendredi, salut. Un vendredi, un grand week-end qui se prépare, les news et surtout la météo avec Cédric Cocor.
2: Salut Coé, bonjour à tous. Du 34 degrés cet après-midi dans le sud-ouest jusqu'à 31 même en Normandie. C'est l'été avant l'heure, météo plus complète à la fin de ce flash. Et vous avez donc de quoi vous réjouir si vous avez prévu un long week-end à la campagne ou au bord de mer avec le lundi de Pentecôte pour prolonger le plaisir. Vous êtes nombreux, nombreuses à avoir eu la même idée au vu des cartes de bison futé. Tout le pays est colorié en rouge ce vendredi dans le sens des départs. Ça va coincer dès la mi-journée dans l'agglo lyonnaise, sur la 7 vers Marseille. Les autoroutes du nord-ouest aussi seront très chargées cet après-midi, depuis Paris vers la Normandie, la Bretagne ou encore les Pays de la Loire. Plus de 700 millions d'euros supplémentaires. Le gouvernement a détaillé les nouvelles aides à destination de certains secteurs d'activité face à la flambée des prix des carburants. Sont concernés les agriculteurs, les pêcheurs, les taxis ou encore le BTP. Les aides à domicile aussi et certains fonctionnaires qui vont pouvoir bénéficier d'une revalorisation de leur indemnité kilométrique. Pour les particuliers, gros rouleur, doublement de l'indemnité carburant qui passe donc à 100 euros. Près de 3 millions de Français pourront en faire la demande sur le site des impôts dès mercredi. Laissés seuls avec un peu d'eau et de nourriture dans leur sac au bord d'une route au Portugal, c'est le calvaire qu'ont vécu deux enfants de 4 et 5 ans. Leur mère et leur beau-père ont été interpellés hier alors qu'ils étaient attablés en terrasse à 200 km de là. Ils vont devoir répondre de faits de maltraitance, de mise en danger et d'abandon. Le père des deux garçons qui habite à Colmar avait signalé leur disparition le 11 mai dernier. L'enquête sur les violences physiques et sexuelles dans le périscolaire à Paris, 3 des 16 personnes placées en garde à vue mercredi doivent être présentées aujourd'hui à un juge d'instruction. Deux hommes et une femme animateurs sont soupçonnés de gestes à caractère sexuel sur une vingtaine d'enfants de 3 écoles parisiennes. Lancement décalé, SpaceX a finalement reporté hier le lancement de la dernière version de sa fusée géante Starship, un vol test très attendu avant l'entrée en bourse de l'entreprise aérospatiale d'Elon Musk. Pour les amateurs de dinosaures, direction Angoulême où seront exposés dès aujourd'hui et pour la première fois des ossements d'un camarasaure. C'est un cousin du Diplodocus, long de 20 mètres, un herbivore de 20 tonnes qui vivait il y a 140 millions d'années dans ce marécage. Son squelette a été découvert il y a 2 ans en Charente et puis en foot avant la finale de la Ligue des Champions dans 8 jours. La finale de la Coupe de France ce soir à Saint-Denis. Lens, le dauphin de la Ligue 1, sera opposé à Nice qui n'est pas encore de son côté assuré de rester dans l'élite. Coup d'envoi de la rencontre à 21h, donc à Saint-Denis, au Stade de France.
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2: Une météo estivale ce week-end sur l'ensemble du pays. La barre des 30 degrés sera dépassée dans de nombreuses régions. Ce sera encore déjà le cas cet après-midi dans le sud-ouest avec du 34-35 degrés à Pau, à Bordeaux, 32 à Nantes et Montélimar, 31 à Fécamp, 29 à Auxerre et Bourg-Saint-Maurice, 28 dans la capitale. Grand soleil aussi demain et dimanche et cet épisode de chaleur va se poursuivre en début de semaine prochaine. Bonne matinée avec Coé sur Europe 2.
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0: Voici notre enquête à nous. Et si le petit déjeuner se mettait à parler? On a fait parler les meubles, on a fait parler les voitures.
1: Les poissons.
0: On a fait parler les poissons
6: les
0: et
6: stylos,
0: plein d'animaux.
6: Les
0: mais on n'avait jamais fait parler le petit déjeuner. Que pourrait dire le café Nespresso?
7: À la une, à la deux, à la trois.
1: C'est tellement ça.
0: Qu'est-ce que c'est brillant.
8: C'était story le matin. Je sais que quand tu filmes ta cafetière là, je baisse.
0: Ah mais, parce que je mais te le bruit que ça fait. Le thé matcha, s'il pouvait parler, dirait quoi?
9: Pas trop chaud, s'il vous plaît. Hein. Sinon, je perds tous mes bienfaits sur votre. Mais pourquoi on m'écoute jamais?
0: C'est toujours trop chaud, hein. T'es toujours. T'as raison. Les morceaux de sucre, s'il pouvait parler.
10: Ah. Ah. Ah.
6: on s'est encore fait niquer par une sucrète.
0: Si les viennoiseries pouvaient parler, elles diraient quoi?
11: Salut le croissant!
12: Salut le pain raisin!
11: Salut le pain au chocolat!
12: Salut le pain raisin!
11: Eh, on est bien là, tous ensemble!
12: Ah ouais, hein? Ouais, ouais!
11: Et ils sont où mes copains? Eh, me laissez pas tout seul, j'ai les raisins qui sèchent!
0: Eh, c'est vrai que c'est vraiment le dernier à manger le pain au raisin. Hein. La tartine, si elle parlait, elle dirait quoi?
13: Et voilà, encore du mauvais côté.
0: La biscotte?
14: Attention, je suis fraîche! Suivante!
0: Ah, c'est vrai, tartiner une biscotte, c'est l'enfer. Et le grille-pain, s'il pouvait parler, dirait quoi?
15: Allez, venez les tartines. Je vais vous enfiler toutes les deux. Prête pour le 7e ciel?
14: Putain, il est trop fort!
0: Et enfin, la fameuse première clope du matin. Et si la clope qui veut parler, elle parlait au café, elle dirait quoi?
15: Eh, hey, salut toi, t'es prêt?
6: Ouais.
15: Ah bon, bah, à goût, hein.
6: Et voilà.
0: Eh oui, un café clope, hein, ouais, oui.
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2: Allez, cancer, pas vous.
3: Ah,
2: Laetitia qui est en ligne avec nous. Comment ça va, ma petite Laetitia?
4: Bonjour tout le monde, bonjour Coé.
2: Bonjour. Salut. Laetitia. Oh, qu'est-ce que c'est que cet accent? On est où là?
5: Sud.
6: La Corse.
2: Non.
4: La Corse.
2: Si. Ah, oh, si. Laetitia, à quel endroit en Corse?
4: Calvi.
2: Calvi, j'adore. C'est très
4: belle. La domicile, je vous ai eu déjà.
2: La citadelle à Calvi, qu'est-ce que c'est beau.
5: Yves aussi.
2: Yves Calvi, qu'est-ce qu'il est sympa. Franchement. La Calvi, si, qu'est-ce que c'est sympa. Vraiment. Ouais, c'est très, très beau, Calvi. Vraiment, c'est une.
7: Ah, j'irais bien, Calvi.
2: Avec bon, un beau bord de mer et tout. Et il y a toujours le train qui passe le long de la plage.
4: C'est ça, toujours. Ah ouais, oui.
2: Ça, c'est un peu chelou, ça. C'est-à-dire que les lignes de train, elles ont été faites à l'époque, et t'es tranquillement sur la plage, et tu vois le train qui passe, mais il est à tes pieds.
3: Hein. Ah oui,
2: ouais. Ça, c'est le seul truc un peu limite, et à mon avis, ils peuvent pas faire de travaux pour le déplacer. Mais c'est un peu dommage, mais la ville, elle est très, très belle. C'est là, puis la Corse, c'est magnifique. Tu es donc quel signe? Tu es cancer, hein, c'est ça?
4: C'est ça.
2: Allez, on va vérifier dans un instant. Je fais le tour de mon équipe. L'horoscope d'hier pour ma petite stouff. Les Verseaux, ça disait vous ferez une grosse sieste au lieu de travailler. Mais ça, vous vous en foutrez.
7: Mais j'aimerais bien savoir faire la sieste. Je ne sais pas faire.
3: Mais oui, t'étais pas là hier après-midi.
2: Non.
7: Bah, excuse-moi, est-ce que j'ai dit quelque chose que la dernière fois quand t'étais pas là?
3: Non, mais du coup, t'as fait la sieste.
7: Mais non, je sais pas faire. Je n'arrive pas à faire la sieste.
5: Bah, viens, je vais te montrer. C'est facile.
7: Alors, je peux pas.
2: Franchement, je peux te montrer, mais je suis pas sûr de revenir à l'antenne tout à l'heure.
5: C'est ça le truc.
7: Vous faites,
2: bah, c'est simple, tu t'allonges, tu fermes les yeux, tu penses à rien. Voilà, poisson, ça c'est pour vous les gars. Ouais. Vous atteindrez votre seuil d'incompétence dès 7h du matin et vous ne le quitterez plus jusqu'à la retraite. Me demandez pas. Non, c'est bon, ça c'est.
7: Est-ce que c'est depuis 7h du matin?
2: Taureau, ça c'est moi. L'horoscope d'hier disait vers midi, vous serez ivre d'amour pour une côte de bœuf.
7: T'as mangé quoi hier?
2: Un petit steak.
3: On l'a vu passer la côte de bœuf.
7: Il était
3: ivre tout court.
7: T'étais bourré?
2: Non.
7: Qu'est-ce que t'as fait?
2: Mais parce que je ne bois jamais, vous le savez, certainement pas le midi. Et le gars nous a offert des petits shots de
5: tequila.
7: Ah, ça t'a chauffé.
5: Non, mais c'est vrai qu'un mercredi midi, c'est normal.
2: L'abus d'alcool est dangereux pour la santé, évidemment. Et pas pour les gens qui se lèvent tôt.
7: C'était pas un Dijon, quoi.
2: Non, c'était un apéro. Voilà, cancer, ma petite Laetitia. Ton horoscope disait une situation amoureuse douloureuse va laisser des traces.
6: Ah, oh, c'est dur, ça.
2: Ça veut dire.
4: Oui, c'est ça. Mon mari, quand il sort des toilettes, à chaque fois, il laisse des traces. Il a jamais la variette, ce con.
2: C'est fou comme les hommes ont un problème avec ça. C'est-à-dire, on pense qu'on est, on part, on a laissé les toilettes nickel, et notre chérie, elle y va après, elle fait « Oh là, bah non, il y a
3: des trucs !» Ben non, j'ai l'explication. Parce que quand tu tires la chasse d'eau, tu balances la balayette, mais ça mousse.
2: Voilà.
3: Et du coup, tu vois pas ce qui se passe sous les bulles.
5: Oui, enfin bon,
3: donc tu vas pas attendre 10 minutes que les bulles, elles soient.
5: Parce que toi, tu broches au-dessus de la mousse, toi, tu vas pas dedans.
2: Si, mais il a raison, il a un peu raison.
3: Quand t'enlèves la balayette, ça fait de la mousse.
2: Tu crois que c'est nickel, mais quand l'eau, elle repose, tu le vois pas forcément.
5: Mais moi, j'enlève avec la main la mousse, comme ça.
2: Ah, voilà. Bisous, ma petite Laetitia, je t'embrasse, embrasse la Corse pour nous.
4: Je peux laisser un message, c'est l'anniversaire à mon fils aujourd'hui.
2: Comment il s'appelle?
4: Baptiste,
2: on te fait un gros bisou pour tes 14 ans, mon Baptiste. Bon anniversaire, profite bien de cette journée. Il va avoir un beau cadeau, tu lui fais un gâteau?
4: Oui, quand même.
2: Qu'est-ce qu'il va avoir comme cadeau, comme gâteau?
4: Des profiteroles, je pense.
2: La profiterole, si c'est bien fait, c'est extraordinaire. Je suis d'accord. Ça y est, j'ai faim. Bisous, je t'embrasse, bisous.
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2: Vendredi 22 mai, c'est aujourd'hui, c'est là que ça se passe. Vous avez vu cette année comme elle a filé? Je n'ai rien vu passer.
5: C'est vrai qu'on a l'impression d'avoir attaqué hier. Hein.
2: Alors, ça va tellement vite, vous avez remarqué que ça va très très vite quand t'as plus de 30 ans. Quand t'as plus de 30 ans, tu vois pas les mois passer. Crois-moi que quand t'es étudiant, lycéen ou collégien, tu les sens bien, tu sens le poids des heures. Tu sens le poids des jours, alors que quand t'as passé un certain âge, tu ne les vois plus passer. Et c'est vrai que la saison sera bientôt terminée, on sera déjà tous en vacances. Mais dans un instant, restez là, qui dit vacances dit bord de mer, qui dit bord de mer dit mouette, qui dit mouette dit ça vient piquer la bouffe. Oui, mais c'était sans compter sur ce gars qui a mordu la mouette pour se venger. Restez là, le témoignage exclusif de la mouette, c'est avant 7h, 7h Europe 2.
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1: Dans un centre d'une ville britannique, un homme de 26 ans a été arrêté après avoir mordu une mouette. Elle voulait lui voler son McDo. Alors les policiers étaient à côté, ils l'ont vu et ils ont arrêté le mec parce que t'as pas le droit de faire du mal à un animal. Et c'est très bien qu'il ait une protection comme ça. Je sais que malheureusement, souvent en France, quand il y a des procès qui sont faits contre des gens qui font mal à un animal, souvent ça ne mène à pas grand chose.
2: Oui, mais de base, ils auraient dû arrêter la mouette. Qui volait le McDo.
1: Oui, mais bon, ils n'ont pas les petites, ils ont pas les menottes qui vont avec.
3: Les
1: petites menottes et tout. Non, mais elle a raison, c'est trop compliqué.
2: C'est chiant, ouais.
1: On a, je crois qu'on a un truc.
2: Ah oui, il paraît qu'elle veut parler et nous parler de ce qui s'est passé. Allô. Vous nous entendez?
4: Allô.
2: Ouais.
4: Allô.
2: Vous nous entendez?
4: Allô. Ah, je suis mal en point là.
2: Oui, vous vous êtes fait mordre par un homme. Alors quelques séquelles depuis?
4: Ah, carrément. J'ai eu 10 jours d'ITT.
2: 10 jours d'ITT.
4: 10 jours. J'ai une aile en moins, ça fait 10 jours que je vole en rond au-dessus des côtes anglaises.
2: Ah, c'est con ça.
4: Ah, quel temps de merde. Oh, vraiment, ça n'arrive pas. Et en plus, il vole à gauche ici, c'est le bordel.
2: Ah, oui, c'est vrai, c'est chiant. Ah, vous avez dû être surprise là sur le moment, non?
4: Mais évidemment que j'étais surprise.
2: Ah oui.
4: Voilà. Donc, moi, je voulais lui prendre son McDo.
2: Ouais.
5: Ouais.
4: Certes.
5: Bah oui, c'est pas bien.
4: Du coup, qu'est-ce qu'il m'a fait? Il m'a mordu, le fou.
2: Ouais.
4: Après, j'ai été sympa, malgré ses canines plantées en moi.
2: Mais comment ça, vous avez été sympa?
4: J'ai proposé de partager son McDo, quoi. De faire mouette-mouette, comme on dit.
2: Ah bah oui. Et que vous êtes une mouette.
5: Forcément.
2: C'est vrai que c'est plus pratique. Mouette,
4: mouette. Non, c'est un goéland, ça marche moins bien.
2: Bah oui, c'est vrai. Non, faire goéland.
4: Quand c'est une mouette, ça marche bien.
2: Ouais, c'est vrai. Bon, tout va bien quand même, malgré tout. Ça.
4: Hein?
2: Tout va bien malgré tout.
4: Bah, ça va bien que c'est pas toi qui t'es fait mordre le cul.
2: Ça s'entend,
5: ça s'entend un peu.
4: Voilà. J'ai pris un truc, sa mère. Maintenant, je suis devenu célèbre aussi. Ça,
5: c'est
4: bien.
5: Ah oui, c'est pratique. Ouais.
4: Alors, j'ai été mordu, certes, mais je suis célèbre.
5: C'est-à-dire que vous êtes célèbre, je
4: crois. Même Macklemore, il a fait une. Si vous connaissez Macklemore,
2: oui.
4: Il a fait une chanson sur moi.
2: Mais non.
4: Vas-y, écoute.
2: Ouais.

0: C'est un beau vendredi qui va arriver, c'est moi qui vous le dis, ça va être magique. Vous avez vu cette histoire au Portugal, les enfants de 3 et 5 ans.
1: C'est horrible.
0: Qu'ont survécu tout seuls pendant 2 jours et les parents les avaient déposés dans une forêt.
2: Ouais.
0: Mais le petit poussé, quoi. Tu sais, vraiment le.
1: Avec le sac à dos. Et
0: sac
1: quoi,
0: à dos, machin et
1: ils
0: tout.
1: Ils leur ont bandé les yeux, quoi.
3: La stouffe a été hors d'elle.
1: Mais c'est honteux. Je retrouve la mère, mais.
0: Mais n'importe quel parent.
1: Pas la mère, c'est même pas une mère.
0: N'importe quel parent dans cette histoire se dit. Alors, déjà, comment tu peux oublier un animal et perdre un animal?
2: C'est
0: déjà une conception que j'ai pas.
1: L'abandonner, tout simplement, en forêt.
0: Mais là.
2: Ouais, mais après, ils avaient un sac à dos quand même. Hein.
0: Non, mais...
2: ouais.
0: Et une boussole. Bon. Non, mais vous rendez compte quand même. Alors, tout s'est bien terminé dans le sens où les enfants n'ont rien.
1: Bah,
0: ils ont été retrouvés. Ça y est, ils ont chopé les parents là.
1: Ah, bah, oui,
2: et pourquoi ils avaient fait ça, on sait, non?
1: Non.
0: Ah, ils expliqueront, je pense, ils donneront tous les détails. Ce qui est fou, c'est que.
3: Tu es obligé de rouler en monospace, c'est chiant.
0: Ce qui est fou, c'est que tous les parents. Un jour, ont toujours eu cette menace. Tu sais, quand tes enfants, ils sont insupportables.
4: Je te laisse la main.
0: Je vais vous déposer dans la forêt. Ou tu sais, le fameux, je vais vous déposer sur le bord de la route.
1: Oui.
0: Donc, deux fois où tes parents, et puis d'un seul coup, tu t'arrêtes sur le bas-côté. Puis les enfants, généralement, ils se testent. Tu sais, ils disent, on va vraiment le faire.
4: Mais non, fais pas ça.
0: Et
3: ils ont vraiment fait ça, vos parents.
0: Ah oui.
1: Oui, moi aussi, j'ai eu droit à ça.
0: Toi aussi?
1: Ouais.
0: Moi, j'avais droit, je te préviens, moi, on était rarement plusieurs, j'étais fils unique. J'étais assez calme, mais dès qu'on était plusieurs et tout, elle s'arrêtait sur le bord de la route, évidemment que tu te descendais.
1: Oui,
0: pas.
1: Bah non.
4: Moi j'ai survécu 4 jours tout seul dans la forêt.

0: bien quand même.
1: Non, mais bon. Écoutez, voilà, ça se termine bien, mais c'est assez lunaire. Bonjour, il est 7h. Dans un instant, nous reparlerons de l'événement de ce soir, le match Lens-Nice.
2: Ah oui.
1: Le Nord contre le Sud.
0: Lens.
1: Ah, ça va être impressionnant. Les champions du monde de l'actu, vous n'êtes pas prêts, ce que je vais vous raconter dans un instant.
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1: 7h du mat, j'ai des frissons, oui. Je claque des dents et je monte le son. Wow. 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
4: Salut Koé, bonjour à tous. Des pointes à plus de 30 degrés du nord au sud. C'est un week-end de la Pentecôte estivale qui se profile. Je reviens sur la météo dans 2 minutes. Du bleu dans le ciel donc, mais du rouge sur la route ce vendredi dans le sens des départs et sur l'ensemble du pays. Les plus grosses difficultés sont attendues dès la mi-journée dans la vallée du Rhône. Sur la 7 en direction de la Méditerranée aussi, dès le début d'après-midi au départ de Paris, notamment sur la 13 vers la Normandie. Des week-ends qui coûtent plus cher que d'habitude avec la flambée des prix des carburants. Hier soir, le Premier ministre a annoncé une nouvelle enveloppe de 710 millions d'euros. Des aides élargies pour les entreprises jusqu'en août, ainsi que pour les particuliers. L'indemnité pour les gros rouleurs va passer de 50 à 100 euros. Cela concerne près de 3 millions de Français aux revenus modestes. Doublement aussi de la prime carburant jusqu'à 600 euros que les employeurs peuvent proposer à leurs salariés. À propos de voitures, toujours retour à la case départ pour les ZFE. Le Conseil constitutionnel a annoncé censurer la suppression des zones à faible émission contre les voitures polluantes. Un dispositif supprimé le mois dernier justement par une majorité de députés. On l'évoquait dans l'affaire des deux enfants de 4 et 5 ans abandonnés sur le bord d'une route au Portugal. Leur mère a été interpellée hier à Fatima dans le centre du pays. Leur disparition il y a une dizaine de jours à Colmar avait été signalée par leur père. Le beau-père des deux garçons a également été arrêté. Une enquête est en cours. Dans l'actu également, les Airbus et Air France ont été reconnus coupables d'homicide involontaire hier en appel dans l'affaire du crash du vol Rio-Paris en 2009. L'accident avait fait 228 morts. Les deux groupes se pourvoient en cassation. La fin des qualifs ce vendredi à Roland-Garros. Le premier tour démarre dimanche. Les tableaux du tournoi ont été dévoilés. Arthur Fils évite Yannick Sinner et sera opposé à Stan Wawrinka dès son entrée en lice. Ce sera la dernière participation du joueur suisse qui va prendre sa retraite cette année, tout comme le français Gaël Monfils. Avant ça, il y a du rugby ce soir. Finale de la Challenge Cup entre Montpellier et Ulster à 21h à Bilbao, au Pays Basque. À la même heure, au Stade de France, on l'évoquait aussi, Lens et Nice vont s'affronter en finale de la Coupe de France de football. Et puis la musique, en attendant de la retrouver sur scène, peut-être prochainement, les fans de Dua Lipa peuvent se consoler dès aujourd'hui avec la sortie de l'album live de sa dernière tournée Radical Optimism Tour et ses 92 dates sur 5 continents qui va attirer 1 million de spectateurs. Parmi ces dates, celle de Mexico qui était enregistrée. Résultat, 21 chansons à écouter sur un album live qui est sorti justement cette nuit. Puis aussi la version vidéo avec un film dispo depuis hier soir sur YouTube.
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4: Un temps estival ce week-end sur l'ensemble du pays. La barre des 30 degrés sera dépassée dans de nombreuses régions. Ce sera encore déjà le cas cet après-midi dans le sud-ouest avec du 34-35 degrés du côté de Bordeaux, d'Agen. Vous aurez 32 à Cholet et Valence, 31 à Laval et Rodez, 29 à Nancy et Bourges, 28 dans la capitale et de 24 à 26 degrés de Nice à Perpignan. Et cet épisode de chaleur va se poursuivre en début de semaine prochaine. Bonne matinée avec Koé sur Europe 2.

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1: Salut tout le monde, merci d'être là, merci d'être de plus en plus nombreux. Tournez le bouton à venir nous écouter, ça nous touche beaucoup, ça nous fait très plaisir. Le matin comme l'après-midi, nous sommes là, on s'est dit au revoir hier à 18h et bim. Je ferais mieux de dealer avec le patron de la maison. Je ferais mieux de dealer un appartement dans cet immeuble.
2: Ah oui.
1: Bah, je gagnerais du temps.
3: Bah, ferais gagner du temps à tout le monde. Hein.
1: On vient, on se dit, on se prend un petit
2: F4.
1: Ouais. Tu vois, on prend et puis on dort là, et puis comme ça au moins on est sur place. Est-ce qu'on gagnerait pas de temps? Ça éviterait
4: Il y a une salle de repos en bas, je crois, avec des lits.
2: Ouais, c'est bon. Là, la salle de repos.
3: Je sais pas ce
2: qu'il y a, ce que j'allais dire.
1: C'est 5 lits. Enfin, c'est 5 lits. C'est 5.
4: Bah, ça suffit, vous êtes 5.
2: Oui,
1: c'est pour entendre Pascal Praud qui fait. Non. Moi, j'aime bien dormir tranquillement. Et puis, si c'est pour ronfler et que les gens disent, t'es à côté de quoi? Il a ronflé, non. Non,
4: ça va. J'aime bien. L'autre, il se couche à 19h45 et tout. Moi, je vais regarder la télé un petit peu, quoi.
1: Bon, ouais, d'accord, on ne vivra pas ensemble. Nous aurons les champions du monde de l'actu dans un instant. Je vous parlerai de France Travail, des génies qui ont proposé du boulot à une dame. Ah oui, le principe, à un moment donné, c'est aussi qu'ils te proposent du travail. Sauf que des fois, bon, on ne regarde pas forcément ni l'âge, ni les prédispositions de la dame dans les fichiers. J'aurai une mort stupide, tiens, aussi, dans les champions du monde de l'actu. La France qui bosse et qui se lève tôt. Un agent de sécu incendie. On les embrasse, les agents de sécu, parce qu'il y en a beaucoup qui passent la nuit avec nous en podcast, etc. Et qui, le matin, bah, où ils débauchent, où ils reprennent la suite, etc. Et ils nous écoutent. On vous embrasse très, très fort, les amis. On reviendra sur tout à l'heure le triple mix, qui a été gagné hier. C'était magnifique, ça.
3: C'est beau. 10 000 euros.
1: Très beau. 10 000 euros étaient offerts. On est tombé sur une dame géniale, Aurore, qui était heureuse.
4: Qui en avait besoin,
1: qui a dit à ses enfants de pouvoir partir en vacances. Enfin, la vie était magnifique. Et on s'est posé cette question. Des fois, comme c'est le hasard, on peut tomber, et ça nous est déjà arrivé dans notre carrière, de tomber sur des gens qui sont pas... c'est le hasard. Ouais, tu peux tomber sur des gens qui sont moins bien à l'antenne. Ouais. Donc, tout à l'heure, nous avons décidé de faire le tour des auditeurs qu'on n'aurait pas aimé avoir hier pour leur offrir 10 000 euros. Restez avec nous, ce sera à 7h30. 7h40, le son des réseaux avec un nouveau prof de sport spécial perte de poids. Et puis, la villa des animateurs reviendra sur les 10 plages les plus belles de France. Jean-Pierre Foucault et Jeff Tuch vont réagir là-dessus. Vous allez bien, l'équipe?
2: Oui, ça va.
1: On a mis, ça y est, on a tous mis un petit truc. On a regardé la météo. Oui. Moi, j'ai écouté la météo tout à l'heure. J'ai entendu il va faire très que les températures montent. Bon, ça y est, j'ai bien un petit
4: truc. Je suis venu en maillot de bain ce matin, moi. J'ai remis un truc par-dessus. Mais
2: et le short la semaine prochaine?
1: La semaine prochaine, je pense que oui. T'as mis un petit Marcel, toi?
5: Bah ouais, attends. Je suis à l'aise, au moins.
4: Et il te manque un pantacourt, une paire de sandales, on est bien.
1: Bon, ne riez pas. Lens et la région du Nord est à l'heure du match de foot ce soir. Parce que Nice, oui, d'accord, les Niçois aussi, vous devez être contents. Mais je crois que les Niçois, vous qui nous écoutez dans le Sud, vous ne savez pas ce que c'est que d'être
4: la ferveur
1: d'un supporter lensois. C'est-à-dire, je pense que les Niçois, oui, vous êtes fans de votre équipe, d'accord, mais tout ça, j'y comprends. Je ne supporte pas plus une équipe qu'une autre, et globalement, je m'en fous, j'aime pas le foot. Mais
5: il y a des villes qui vibrent plus que d'autres.
1: Et j'aime ça. Foot, j'aime les gens qui ont un rythme pour une équipe, qui partent en famille voir un match. Je trouve ça très beau.
4: Voilà, il n'y en a pas un qui bosse aujourd'hui à Lens.
1: Quand vous allez voir un match de Lens, moi j'y suis allé, vous voyez les gens très populaires, faut se dire ce qui est, qui se saignent pour venir, pas pour rien que ça s'appelle les 100 euros, se saignent pour venir payer les places, ils viennent en famille, etc. Ils gagnent pas beaucoup d'argent parce que voilà, dans le Nord, c'est pas Ibiza. Hein. Mais ni le climat, ni le portefeuille. Mais les gens, ils viennent parce qu'ils sont heureux, ils partagent un truc, il y a une émotion. Il y a le chant de Pierre Bachelet.
5: Les corons.
1: Et puis alors, on m'a envoyé ce matin. On m'a envoyé tout ce qui se passe dans la ville. Alors, il y a des boulangeries qui font des pâtisseries sans et or.
2: Ah, normal, oui.
1: Et je voudrais saluer l'Intermarché de Hersin. Qui a fait.
4: Il se dit avec l'accent.
1: Qui a fait le menu boucherie. Alors, il y a le boucher qui pose avec le menu boucherie.
5: Déjà, il y a le maillot.
1: Que je vais vous donner parce que, franchement, il y a écrit fier d'être Lensois. Normal. Il y a fier d'être Lensois, c'est le slogan. Il y en a un autre, c'est Lensois, ton président, il boit. Mais bon, ça se fout. et le menu boucherie, je vais vous le lire parce que je trouve ça magique. Pour 12,90€.
5: Ouais.
1: C'est pas très cher.
4: Ah, t'as non. Quoi, t'as quoi?
1: 6 merguez.
4: Ouais.
1: 6 saucisses cheddar. Oh. Une bouteille de lef blonde. Oh. Un paquet de chips barbecue. Oh.
4: Et un sac de M&M's.
2: Un sac de M&M's.
1: Et ça.
5: Hey, tu me donnes ça avant le match, mec, je dors à la mi-temps.
1: Et ça, c'est magique. Non, mais voilà, mais c'est ça qui est fantastique. Je vous embrasse et on en reparlera tout à l'heure. Vraiment, merci. Mais ah oui, tu faisais un gros plan. Je me suis vu dans l'écran. Je me suis dit, qu'est-ce que c'est, Coco? Qu'est-ce que c'est que ces grosses joues? Allez, t'as zoomé. Donc ce soir, Lens, Nice, on a une interview en exclusivité, en avance des Lensois. Demain, samedi, samedi matin, on a un supporter.
4: On a déjà les sons de samedi
1: matin. On a déjà les sons, bien sûr. Ah, oui. Wow. On a un supporter lensois.
6: Je vais pas encore rentrer.
4: Ah oui, bah là, c'est clair.
1: Un joueur lensois.
6: Je vais pas encore rentrer.
2: Ah oui.
1: Le maire de Lens.
6: Je vais pas encore rentrer.
1: Une mouette de Lens.
6: Je vais pas encore rentrer.
1: Les zizi des supporters lensois dans la choupinette des supportrices lensoises.
6: Je vais rentrer.
4: Ah, il est rentré ce coup-ci là.
1: D'après les dernières études démographiques, si Lens gagne dans 9 mois, la population lensoise aura doublé.
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1: Ça va être un beau match, voilà. Ça va être un beau match populaire. Allez Lens et allez Nice. On est écoutés partout des deux côtés. On vous aime fort. Voici Tame Impala. Dracula. C'est Europe 2 que vous écoutez. C'est vendredi. Dans un instant, champion du monde de l'actu. 7h10.

0: entre 7h et 11h, on remet le couvert entre 15h30 et 18h. Bonjour, bienvenue sur Europe 2.
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0: Lady Gaga après. C'est pas bon de réentendre ça.
3: Énorme.
0: C'est même pas ce qu'elle dit. Nous aurons d'ici quelques minutes aussi le loyer qui va tomber. 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Oui, mon petit Corentin.
4: Le soleil, c'est partout. Partout en France.
5: Partout. Là, c'est partout.
6: Okay. Il y a un petit nuage sur la pointe brestoise. Là, je sais pas comment.
4: La pointe du Rhin.
0: Ça s'appelle d'ailleurs, ça ne s'appelle pas un nuage, ça s'appelle une pause dans la canicule. Vous voyez pas le mal partout.
4: Non, sur la pointe du Rhin, ça s'appelle une habitude.
7: Du coup, il y aura des mecs comme Coé qui vont dire ah, ben je voulais aller courir.
0: Tu sais quoi?
4: C'est lui, il a un fil.
0: Regardez bien mon Insta ce week-end, je vais filmer le ciel. Je vais dire, putain, fais chier. Je m'excuse. Je vais être obligé de prendre un petit jet d'eau.
5: Si, il fait trop chaud, tu peux pas.
6: Mais non, en visio avec la femme. Oh là là, chérie, regarde.
0: Pas, il pleut. T'as raison, je vais le faire. Notre premier champion du monde de l'actu, il s'appelle Domstrou.
6: Je connais pas.
0: Est un passionné de course à pied qui est basé à Berlin. Mm-hmm. Il a couru plus de 5 km parce qu'il ne pouvait pas ne pas le faire en tournant en rond dans les toilettes d'un avion pendant près d'une heure.
5: D'un avion?
6: Ah, mais si, j'ai vu la vidéo en fait.
5: Ouais, mais c'est tout petit.
7: C'est la nouvelle mode, ça.
5: Ah, c'est ça en fait.
7: Ouais. En fait, c'est la nouvelle mode. Il marche sur la cuvette. Mmh. Donc, il fait le tour de la cuvette. Tu vois la taille d'une cuvette. Ouais, bah, ouais. Il fait le tour et puis il fait ça pendant 5 km.
0: Et pourquoi?
7: Ben c'est il y a une nouvelle tendance sur les réseaux, mais ils font ça, les gens, sur un truc le plus petit possible.
6: Regarde, on avait fait les mecs à Nantes qui courent autour du bar, qui avaient fait un marathon.
0: Mais le bar, c'est quand même moins chiant qu'une cuvette.
4: Et parce qu'il y a l'alcool derrière comme excuse, mais là.
0: Bon, et il paraît qu'à la sortie, les passagers l'ont applaudi.
6: Ah, quand même.
0: Et ils lui ont quand même pissé dessus parce qu'il avait bloqué les toilettes pendant une heure. Donc ils lui ont dit écoute, viens là, Hans, tu vas t'en souvenir. Deuxième champion, France Travail, bravo. Qui vient de proposer une formation de conductrice de train.
5: D'accord.
0: C'est bien. À une habitante de Saint-Maur dans le Val-de-Marne qui est âgée de 55 ans.
5: Ah bah d'accord.
0: Le problème, alors c'est pas tellement son âge, non, même si elle est à la SNCF, on part en retraite peut-être un petit peu plus tôt. Ouais. C'est pas ça, c'est qu'elle souffre d'une déficience visuelle de 80% due à une maladie génétique rare. Voilà, c'est bien stipulé dans son dossier.
6: Mais le mec de France Travail,
0: franchement, est-ce qu'on a besoin de ça pour conduire un train? Si, Michel, on en a besoin.
5: Tout est automatique maintenant.
0: C'est jouable. Moi, le mois dernier, Gilbert Montagnier, il a accepté un poste d'aiguilleur au détroit d'Ormuz. Aux dernières nouvelles, ça circule très bien. Franchement, c'est
6: Ah possible. D'accord, c'est peut-être pour ça alors.
0: Et enfin, nos champions du jour, un homme de 31 ans, originaire de New Haven, dans l'est du Sussex, en Angleterre, qui est décédé après avoir... Alors écoutez bien, parce que cette mort, il n'y a rien qui va là-dedans. Déjà, dans une mort, il a tiré un préservatif rempli de gaz hilarant sur sa tête. C'est-à-dire donc il a rempli avec des cartouches de gaz hilarant, le truc qui a fait un ravage chez les jeunes. Il l'a mis dans la capote,
6: il
0: l'a gonflé.
6: Il s'est foutu la tête dedans.
0: Il a été retrouvé mort, nu, sur son lit. C'est sa coloc qui l'a retrouvé, entouré de petites bouteilles vides d'époxyde, d'oxyde d'azote, pardon. Voilà. Pour le coup, lui, il est mort de rire.
5: MDR,
0: à cause de la mort, MDR. Alors monsieur, je m'adresse aux gens qui auraient eu une expérience, envie de le faire. Les préservatifs, c'est sur le zizi qu'on les met, pas sur la tête. Et voilà. Et quand vous avez fini, pensez quand même à l'enlever, sinon il arrivera la même chose, il va mourir étouffé. Voilà votre zizi, noyé. Donc voilà.
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0: On est là pour donner les bons conseils. C'est Europe 2 dans un instant. La France qui bosse et qui se lève tôt.
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3: 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Alors,
4: ça me fait rire ce que vous disiez ça, parce que dans un instant, tout à l'heure, j'aurai une info qui m'a été donnée par Pietre, qui est une très bonne info.
5: J'ai pris des précautions.
4: Mais je vais vous dire comment on l'a appelée. C'est une nouvelle rubrique qui s'appelle « On n'a pas vérifié l'info, mais on vous la donne quand même ». Donc, reste avec nous.
6: Bah, c'est bien.
7: Chacun fait ce qu'il en veut, quoi.
4: Nous reviendrons sur les nouvelles déclarations de Sandrine Rousseau, une génie à l'état pur. Et puis, nous nous sommes posé la question, et si, puisqu'hier, on a eu une auditrice géniale, et on est très content que les 10 000 euros soient tombés pour le triple mix, et que grâce à l'Europe 2, elle ait pris 10 000 euros, c'est à côté de Berck, je crois, dans 62. Et on s'est dit, mais voilà, nous, quand on fait une émission de radio, on se dit, pourvu qu'on tombe pas sur des gens blasés, pourvu qu'on tombe pas sur des gens qui n'ont rien à foutre.
7: Et des gens qui en ont besoin.
4: Des gens qui parlent pas, des gens qui en ont peut-être pas besoin, des gens qui ont beaucoup de sous. C'est vrai que c'est le hasard. Tu peux tomber sur quelqu'un qui a de l'argent. Comme quelqu'un qui gagne au loto. Souvenez-vous la fois où il y avait les copains du 16e arrondissement de Paris qui avaient gagné les
5: 200 millions.
4: Bon, ils avaient déjà ce qu'il fallait, mais ils en ont remis une couche. Et bien, dans un instant, restez avec nous. Nous vous présenterons les auditeurs qu'on est bien content de pas avoir eu hier.
5: Restez là parce qu'il y a des surprises.
4: Voilà, restez avec nous. Je pense que vous serez très étonnés et vous direz ah oui, ouais, effectivement. Nous aurons le son des réseaux tout à l'heure avec un nouveau prof de sport, mais pour l'instant, France qui bosse et qui se lève tôt. Il s'appelle 105 millions d'euros, c'est quand ?
7: Ce soir.
4: Eh, hey, Eric, est-ce que tu vas jouer pour les 105 millions d'euros ce soir ? C'est plus Europe 2, hein. Nous, on s'arrête à 10 000. Hein.
5: Ouais.
4: C'est... Ouais. Ça va, Eric ?
8: Bonjour l'équipe, si tu me donnes les bons numéros, moi je joue. Hein.
5: On les a donnés la semaine dernière, l'après-midi.
8: Hein, ouais, mais avec toi, Pietre, faut mieux jouer les numéros d'à côté.
5: C'est quoi cette réputation là ?
4: C'est pas une réputation, je vois qu'Eric t'a cerné. Évidemment,
7: on te connaît bien.
4: Jamais je ne jouerai tes numéros.
8: Ouais, on se connaît bien.
4: Eric, agent de sécurité incendie, à quel endroit ?
8: Dans le 95, dans une clinique de rééducation.
4: Tu bosses le matin, tu bosses la nuit, tu bosses quand ?
8: Je bosse la nuit, donc c'est pour ça que j'attends que, comme tu disais tout à l'heure, que tu fasses une nocturne.
4: Mais peut-être un jour. Vous savez quoi ? Peut-être qu'un jour, on fera un truc, on fera une spéciale, on prend le temps. Un thème par heure.
7: Ouais.
4: On prend le temps de parler de ça, on fait une heure sur la famille, une heure sur machin, une heure sur ce que on vous a jamais dit, tu vois ? Prends le temps.
8: Ou comme il y a quelques années, tu avais fait une 24 heures.
5: 35.
4: Ouais. Mais tu l'as dit, c'était il y a quelques années. On pouvait se remettre, tu sais, entre temps, 20 ans ont passé. Et aujourd'hui, quand je vois, comme j'ai du mal à me remettre d'un barbecue et deux verres de trop, quand je vois la gueule que j'ai le lendemain parce que je me suis couché à 2h du mat en ayant fini la bouteille, je me dis que bon, on est plus les mêmes. Eric, on va voir si tu t'y connais bien. Voici les questions pour notre agent de sécurité incendie. Eric, en cas d'incendie, qui est prioritaire à évacuer ? Toi ? Les femmes et les enfants d'abord ? Ou les filles gaulées, célibataires et accessoirement les enfants d'abord ?
8: Je dirais bien les trois, mais bon, c'est la deux.
4: Bien évidemment, bien joué.
5: Quoi ? Comment ?
4: Qu'est-ce qu'une charge calorifique ? C'est boire une bouteille vodka Nutella.
5: Une charge calorifique.
4: Ça fait une charge, mais il y a plein de calories. C'est se faire charger par des gros CRS. C'est une charge de calorifique. Bien. Ou c'est la quantité de chaleur susceptible d'être dégagée par la combustion complète de certaines masses de combustible dans un local.
8: C'est la troisième.
4: Voilà. Et enfin, les initiales SSI.
8: Respire quand tu...
4: Oh non, je respire jamais, moi. Les initiales SSI. Que veut dire SSI ? Système de sécurité incendie, service de sieste interrompu ou saucisson sécurisé intégralement.
8: C'est pareil, je dirais bien la dernière et la deuxième, mais non, en fait, c'est la première.
4: Bravo, mon ami. Je te fais un gros bisou, je te souhaite une belle journée. Tu vas aller te coucher, alors ?
8: C'est ça.
4: Bon, et va te reposer. Réveille à quelle heure ?
8: Ce soir, c'est de repos, donc j'ai le temps.
4: Profites-en pour faire un bisou à la famille. Vas-y.
8: Ouais, je fais un bisou à mes enfants surtout parce que ma femme écoute vos voisins du dessous, donc.
4: C'est
5: la maison.
4: C'est nous qui produisons aussi. Au final, tu sais, ça finit sur le même compte en banque. au bout de la ligne, tu traces. Au final,
8: Si tu veux, je pourrais t'envoyer mon RIB au cas où.
4: Je te fais un bisou, mon pote. À bientôt, je t'embrasse fort. Bisous.
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4: Salut tout le monde, voici Lady Gaga, c'est Europe 2 que vous écoutez. Dans un instant. Les infos, la météo et les candidats qu'on n'aurait jamais voulu avoir hier pour gagner les 10 000 euros.

0: C'est Europe 2 que vous écoutez, on est sur les réseaux en même temps. Si vous voulez nous voir, on est sur Twitch ce matin. Bisous les amis, merci, bon café, bon petit déjeuner. Nous sommes sur TikTok,
1: sur Facebook,
0: Facebook et YouTube. Voilà, on se fait des essais comme ça pour voir si vous nous suivez. Suivez-nous aussi sur l'appli Europe 2 et toutes les applis de streaming pour avoir une qualité démente. Si vous êtes en voiture, courage tout le monde. Dans un instant, les auditeurs qu'on est bien content de ne pas avoir eu hier pour les 10 000 euros, c'est à suivre, ça arrive. 7h31, news et météo. Cédric Lecor, quand enlever ses lunettes, autant vous dire qu'il ne va plus rien voir. Les
2: news. Je ne sais, oui, je ne sais pas. Ah si, 34 degrés cet après-midi. Mais si, dans le sud-ouest, oui.
0: Non.
2: À Pau, à Agen, par exemple.
0: Oh là là, ils vont
3: voilà, c'est
2: 31 degrés cet après-midi à Caen.
0: Ah oui. Quand 31 degrés
2: 28 à Paris, voilà. C'est l'été avant l'heure. Météo plus complète à la fin de ce flash. Et vous avez donc de quoi vous réjouir si vous avez prévu un long week-end à la campagne ou au bord de la mer avec le lundi de la Pentecôte pour prolonger le plaisir. Vous êtes nombreux, nombreuses à avoir eu la même idée au vu des cartes de bison futé. Tout le pays est colorié en rouge ce vendredi dans le sens des départs. Ça va coincer dès la mi-journée dans l'agglo lyonnaise sur la 7 vers Marseille. Les autoroutes du Nord-Ouest aussi seront très chargées cet après-midi depuis Paris vers la Normandie, la Bretagne ou encore les Pays de la Loire. Plus de 7 millions d'euros supplémentaires. Le gouvernement a détaillé les nouvelles aides à destination de certains secteurs d'activité face à la flambée des prix des carburants. Sont concernés les agriculteurs, les pêcheurs, les taxis ou encore le BTP. Les aides à domicile aussi et certains fonctionnaires qui vont pouvoir bénéficier d'une revalorisation de leurs indemnités kilométriques. Pour les particuliers, gros rouleurs, doublement de l'indemnité carburant qui passe donc à 100 euros. Près de 3 millions de Français pourront en faire la demande sur le site des impôts dès mercredi. Laissés seuls avec un peu d'eau et de nourriture dans leur sac à dos. Au bord d'une route au Portugal, c'est le calvaire qu'ont vécu deux enfants de 4 et 5 ans. Leur mère et leur beau-père ont été interpellés hier alors qu'ils étaient attablés en terrasse à 200 km de là. Ils vont devoir répondre de faits de maltraitance, de mise en danger et d'abandon. Le père des deux garçons qui habitent à Colmar avait signalé leur disparition le 11 mai dernier. L'enquête sur les violences physiques et sexuelles dans le périscolaire à Paris. 3 des 16 personnes placées en garde à vue mercredi doivent être présentées aujourd'hui à un juge. Deux hommes et une femme, des animateurs, sont soupçonnés de gestes à caractère sexuel sur une vingtaine d'enfants de 3 écoles parisiennes. Un événement qui va ravir autant les petits que les grands. Lego s'installe à Paris, à l'espace Champéret dès demain pour une nouvelle exposition qui s'annonce impressionnante. Plus de 150 créations originales, parmi lesquelles une fresque de Lucky Luke entièrement réalisée en briques, un portrait d'Ed Sheeran ou encore la tête de Michael Jackson en 3D. Plein de choses à admirer, mais aussi des animations Lego. L'expo Lego, c'est jusqu'au 16 août, espace Champéret à Paris. La billetterie est ouverte. En football, avant la finale de la Ligue des Champions dans 8 jours, la finale de la Coupe de France ce soir à Saint-Denis. Lens, le dauphin de la Ligue 1, sera opposé à Nice qui n'est pas encore assuré de rester dans l'élite. Coup d'envoi du match à 21h au Stade de France. Et puis il y a du rugby aussi. Finale de la Challenge Cup entre Montpellier et Ulster dès 21h à Bilbao avant la finale demain de la Champions Cup.
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2: Une météo estivale ce week-end sur l'ensemble du pays. La barre des 30 degrés sera dépassée dans de nombreuses régions. Ce sera encore déjà le cas cet après-midi dans le sud-ouest avec du 34-35 degrés à Pau, à Bordeaux, 32 à Nantes et Montélimar, 31 à Fécamp, 29 à Auxerre et Bourg-Saint-Maurice, 28 dans la capitale. Grand soleil aussi demain et dimanche et cet épisode de chaleur va se poursuivre en début de semaine prochaine. 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
1: Bonjour, bon réveil et bonne journée tout le monde.
2: Salut toute l'équipe, c'est Anthony de Poneys, petite commune à côté de Quimper. Ah ouais, la règle des 3C le matin, clope, café, caca, n'est-ce pas Piet? Allez, bisous tout le monde, ciao.
3: C'est marrant, dès qu'il y a un mot comme ça,
1: c'est fou, hein. Ouais. C'est fou comme t'es le beauf.
3: C'est le tonton.
1: C'est le tonton beauf.
4: Rendez-vous à 8h15.
1: C'est l'heure. Salut à vous tous. J'espère que vous êtes heureux, que vous passez un bon moment. Si vous êtes en voiture, nous sommes là pour vous changer les idées et faire en sorte que tout aille bien et qu'on vous emmène sur le chemin du boulot ou du week-end, parce que je pense que ça va quitter les grandes villes. Non. Assez tôt aujourd'hui dans pas mal de villes. Je pense que côté de Bordeaux, Marseille, Lyon, Lille, pareil, Paris, on en parlera même pas.
4: Pour rentrer chez moi hier après-midi, c'était déjà le bordel.
1: Je pense que ça va être un petit peu compliqué dès le milieu de journée. Nous aurons tout à l'heure le son des réseaux à ne pas rater avec un nouveau prof de sport à découvrir sur les réseaux sociaux. Et puis, la Villa des animateurs, une émission de télé, les 10 plages les plus belles de France, avec Jean-Pierre Foucault et Jeff Tuch qui vont nous en parler. Ah là là, Sandrine Rousseau, elle nous a fait encore une petite sortie.
4: Ouais, j'ai vu.
1: Hein, vous avez vu, Sandrine Rousseau, donc elle a dit...
5: C'était pas du second degré tout ça?
1: Non, Sandrine Rousseau, elle s'intéresse aux Français.
4: Elle va chercher le buzz comme à chaque fois.
1: Oui, évidemment, elle s'intéresse aux Français, elle s'est dit, tiens, je viens de découvrir la priorité des Français, et elle a découvert que finalement il fallait remplacer entrecôte par cadavre de vache. Et elle s'est dit, ça va être super si on mettait ça, je vais passer une loi, elle a dit. Donc c'est sa volonté, elle veut faire passer la loi où les steaks seraient donc appelés cadavres d'animaux. Les menus du restaurant auraient beaucoup plus d'allure, c'est ce qu'elle a dit.
6: Ouais, carrément. Elle cherche le buzz. Mais du coup, elle passe. Enfin, c'est ridicule. Et les gens, c'est pour ça qu'on en parlait hier, mais c'est pour ça que les gens derrière, ils écoutent plus les politiques. En fait, quand tu entends ça, tu te dis, mais en fait, tu t'en fous de ce que je dis, en fait.
1: Totalement. Donc, elle mange du verre, en fait.
4: Oui, de toute façon.
1: Donc,
4: j'ai
1: le droit d'appeler ma tondeuse à gazon Sandrine Rousseau.
4: Bah voilà, exactement.
1: Si on veut aller par là.
4: Allez, Sandrine.
1: Allez, dis Sandrine. Allez, non.
4: Électrique, par contre.
1: Évidemment, bien sûr. Hier, nous avons offert 10 000 euros à une auditrice. On était très, très, très, très contents pour elle. Ça faisait vraiment. C'était le triple mix pop Europe 2. Vous le savez, tiens, d'ailleurs, il est encore. On l'a laissé sur ma table. Bon, bah écoutez, je vais donc.
4: Ça, c'est fait.
1: Écoutez, j'ai envie de dire ça.
3: C'est fait.
1: Opération suivante.
4: Ça nous a coûté 10 000, cette histoire.
1: Ah, et 10 000 de fait. Merci, Pierre Demar. Donc, en tout cas, on s'est posé la question. Nous, quand on fait de la radio, ça nous est arrivé plein de fois. Je vous donne un peu les coulisses. C'est-à-dire que, comme c'est un tirage au sort, vous savez que comment ça se passe? La machine donne 5 numéros qui sont tirés au sort à notre standardiste.
3: Ouais.
1: Donc, tout, elle voit ce que le système de SMS lui recrache.
4: Ouais. C'est pas des boules alors?
5: Non.
4: C'est pas comme à la FIFA ou au loto.
1: Avec une main innocente. Allez, quelqu'un qui va sous la table. Alors je dirais. Non. Et donc.
3: Et tout est surveillé.
1: Et à partir de là, on ne sait pas si la personne elle a de l'argent, pas d'argent, ça s'appelle le hasard. Si évidemment elle ne répond pas, on a une deuxième personne, une troisième personne, etc. Et nous, des fois, on se dit.
6: Est-ce que tu veux réécouter le passage d'hier
1: Mais bien sûr, écoutez comme c'était beau hier. Aurore ?
7: Oui, bonjour.
1: Vous avez bien envoyé Pop au 7-12-13 ?
7: Ah oui, il vient d'envoyer un SMS.
1: Qu'est-ce que tu fais, ma petite Aurore ?
7: Je suis assistante maternelle.
1: Aurore, si je t'annonçais qu'il y a un chèque de 10 000 euros qui t'attend, est-ce que tu serais content ?
7: Vous nous rendriez tellement heureux.
1: Est-ce que ça mettrait du beurre dans les épinards ?
7: Oh, si vous saviez.
1: Aurore, tu es la gagnante des 10 000 euros du triple mix. Oh, 10 000 euros. Qu'est-ce que tu vas faire des sous? C'est quoi la priorité avec?
7: Profiter de la vie, il faut profiter.
1: 10 000 euros! C'est pas magique ça.
4: On est tombé pile poil.
1: Je lui fais un gros bisou, mais parce que je pense que nos auditeurs et nos auditrices, ils sont comme ça. Je pense qu'on fait une émission bienveillante. On a des auditeurs. Regardez le hasard. On tombe sur cette personne qui est bienveillante, qui dit le message qu'on profiter a de la vie. Et qui est assistante. Enfin, il y a tout va quoi. Ouais, donc on lui fait un gros bisou, on est très content pour elle. Oui, mais on aurait pu tomber sur d'autres cas. On a décidé de vous les faire écouter et on est heureux d'avoir eu Aurore hier. 10 000 euros du triple mix en deux.
8: Bonjour, c'est Nathalie Danick, la cousine de Piet. Je suis trop contente, même si bon, je dois lui reverser la moitié, mais je suis trop contente. Merci Coé, merci à vous deux.
4: Ah, j'ai essayé, hein,
1: mais oui. Ouais, ça aurait pu être aussi le mec blasé. 10 000 euros
8: du triple mix en deux.
9: Ouais, ouais. c'est moi que j'ai gagné, ouais, super, génial. Bon, comment on fait pour le chèque, au fait?
1: On va te faire le chèque de 10 000 euros.
9: Non, mais le mieux, c'est que vous me fassiez un virement. Par contre, traînez pas, parce que j'ai pas que ça à foutre. Hein. Oui, allez, salut, Europe 2, pop machin, hein, je sais pas quoi.
1: On aurait pu tomber sur le mec qu'on n'a pas besoin. 10 000 euros
10: du triple mix en deux.
11: Hi, this is Elon Musk. Et tombe bien les 10 000 euros.
1: Qu'est-ce que tu vas faire des sous? C'est quoi la priorité avec?
11: Bah, j'étais un peu juste en ce moment pour finir mon fusée. Il manque un boulon.
1: Ah. Ah, après, on aurait pu aussi tomber sur le mec. Mais alors, vraiment, le hasard, quoi.
10: 10 000 euros! Du triple mix.
12: Ouais, c'est exact. J'ai pour de... comment on fait pour le chèque? Parce que je suis emmerdé par rapport à l'adresse, tout ça. Là,
1: je pense qu'à la compta, ils vont avoir du mal à lâcher le chèque, mais je vais gérer.
12: Bah, ouais, voilà. Mais merci en tout cas, c'est énorme. Merci beaucoup. Oh putain,
1: Xavier Dupont de Grenelle. Ouais, ouais, bah, je suis emmerdé pour l'adresse. Non, et puis alors, bon, quand même, il aurait pu y avoir des cas encore plus étonnants.
10: 10 000 euros du triple mix en deux.
13: C'est Manu du 6-9 d'énergie. Je suis tellement content de prendre de l'argent à Europe 2. Bon, avec le nombre d'auditeurs que vous m'avez pris, c'est la moindre des choses, hein.
1: Ah oui, ça fait du bien.
13: Bon, allez, salut Koé. Ah, en fait, t'as oublié une photo dédicacée de Willy Denze. Je te la mets de côté, au cas où, hein. Bonjour Jean-Paul.
1: Mais oui. On aurait pu aussi avoir le service comptabilité.
10: 10 000 euros du triple mix en deux.
1: Contente.
14: Pour une fois que c'est vous qui allez me faire un chèque.
1: Oui,
14: il
1: bah
14: est
1: oui.
14: Combien le montant?
1: 10 000 euros. Non mais c'est pour vous le chèque, Josiane.
14: Ah ouais, je suis con moi. Des formations professionnelles.
1: Ah oui, c'est con. Hein. Ah ouais. Bon alors, voilà, il y aurait pu aussi avoir des gens qui bossent, gens normaux, bien sûr.
15: Tu as été tiré au sort, tu es la gagnante des 10 000 euros.
10: Triple mix en deux.
16: Bonjour, c'est Christelle, j'ai gagné. C'est super, je suis tellement contente. À l'URSSAF.
1: À vos sous, à l'URSSAF.
16: D'ailleurs, tout le monde n'est pas à jour dans votre équipe, il va falloir que...
1: Ah, c'est con, on a été coupé. Laurentin, pourquoi t'as arraché le câble?
17: Parce que...
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1: Salut tout le monde.

0: nous envoyer Coé. C'est non, loyer, L-O-Y-E-R, 07 12 13, un petit SMS. Je vous appelle, je vous poserai la seule question. Quelle est la seule radio qui paie votre loyer?
1: Orbe.
0: Très bien, alors que Lens et une grosse partie du nord de la France se préparent. D'abord, là, il y a des gens qui nous écoutent ce matin.
1: Ouais,
0: ils sont déjà en train de vérifier la connexion de leur télé. Le truc le plus important, d'abord, est-ce que j'ai bien payé? Chérie, t'as payé le Wi-Fi? Est-ce que l'IPTV, tout? Est-ce qu'on a tout?
1: Non, je pense que la plupart des supporters lensois sont au Stade de France ce soir. À mon avis, ça va
0: être. Non, parce que tu peux pas mettre tout le monde. Moi, j'ai des copains qui y sont.
1: Mais, oui, mais les gros fans lensois qui attendent ça depuis longtemps.
2: Il doit y avoir une retransmission dans la ville.
1: Mais ouais, je pense que j'ai un écran géant.
0: Il y en a plein de copains communs à qui je fais des gros bisous qui sont des très gros fans lensois. Qui pouvait pas pour des tas de raisons faire l'aller-retour à Paris. Je peux te dire que c'est la télé, elle est déjà en train de fonctionner pour être sûr
2: que ça passe.
0: Et puis en plus, il va faire très beau, ça veut dire qu'il y aura de la merguez à côté, il y aura de la chipo.
1: Mais je pense que le meilleur plan, c'est ça en fait.
3: Mais non,
1: c'est même pas tant être au Stade de France si vraiment t'es fan, mais c'est d'être entre potes à la maison, terrasse, la télé un peu dehors. Là.
0: Ça, par exemple, les Niçois, vous qui nous écoutez à Nice, pour vous, vous êtes blasés.
1: D'habitude.
0: Vous regardez tout le temps un match, les fenêtres ouvertes, en terrasse, avec du beau temps. Vous savez pas ce que c'est à Lens de regarder un match en terrasse avec du beau temps et pouvoir faire un barbecue. C'est nous, c'est dans le Nord, c'est jour de fête aujourd'hui. Le soleil pendant une finale, plus si ça gagne. Oh là là,
2: tout est aligné là.
0: De toute façon, je l'ai dit, si jamais ça gagne ce soir, ce sera jour férié. Notez la date, le 22 mai dans le Nord, jour férié.
4: Enfin, ce sera moins férié même, je pense. Mois de juin férié.
0: Un nouveau prof de sport, je vais vous présenter. C'est un coach sportif sur les réseaux sociaux. Voulez-vous mettre au sport, avoir un petit coach qui vous motive là avant l'été, dernière ligne droite.
2: C'est de ça que t'aurais besoin, toi.
0: Ouais, je sais, je mets ça.
2: C'est un mec qui a les clés de chez toi.
0: Ouais.
2: T'inquiète. Ouais, si tu veux pas lui ouvrir, il peut rentrer quand même.
0: Ouais, faut un mec qui fasse ça et qui arrache la fibre en bas de chez moi et qui dise bon, écoute, t'es obligé de venir.
4: T'as qu'à dire que le chef, il est gros aussi.
2: Non, pas ça.
4: Bah oui,
0: si. Si, c'est un peu ce que t'as dit d'ailleurs. Bon. Merci, Vito. Eh bien, stoppez vos recherches. Je l'ai trouvé.
2: Ah, bah voilà.
5: Spécial dédicace, les gars. Faisiez du sport pour prendre du bucks. Je vais vous faire montrer comment prendre 20 kilos de bucks en 2 mois. Abonnez-vous, les gars. Vous allez voir, faisiez du sport, même pas beaucoup, juste en mettant 100 pompes par jour au début. Et après, tu montes avec le temps. Fais à ton rythme. Il faut faire à son rythme. Alors.
0: Faisiez du sport.
2: Moi, je croyais que le muscle, c'était
3: le muscle.
2: Du déodorant.
0: Faisiez du sport. Écoutons-le, parce qu'au début, c'est peut-être allé un peu vite. Hein.
5: Spécial dédicace, les gars. Faisiez du sport pour prendre du mux. Je vais vous faire montrer comment prendre 20 kilos de mux en 2 mois.
1: Du mux.
5: Abonnez-vous,
0: les gars. Mais oui, il faut prendre du mux.
2: Du mux.
0: Du mux. Pour prendre du mux, il faut avoir un bon rimpt. Mais si. Mais oui, moi, je les connais en rimpt.
2: Et vous voyez, les consoles, là. Remets-les dans l'ordre, là.
0: Visiblement, les haltères, elles sont dans son nez. Hein, comme vous avez remarqué, il y a un souci. Attends, je vais faire un test quand même. Attention, monsieur, comment il s'appelle le créateur de SpaceX? Elon
5: Mux.
0: Voilà, Elon Mux. Bien sûr, Elon Mux, reste avec nous, la villa des animateurs arrive. Salut Elon Mux.
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0: Les 10 plages les plus belles de France, alors que dans un instant, vous allez entendre Rihanna. Les 10 plages les plus belles de France, ce soir sur... C'est Star, on fait un bisou, elle en fait de la promo pour les amis. Ah oui. Cet après-midi, il y a et ma chérie, il y a Flashback, l'émission de Nat.
19: À quelle heure?
0: Elle reçoit Julien Lib à 17h15. Je vous le dis parce que c'est une belle interview et si vous avez suivi ce garçon, vous allez apprendre, il est gentil comme tout.
20: Moi je connaissais son cousin, V.
0: Vélib, Vélib. Ouais. Bon, et puis son père, Michel Lib. Oui, bien sûr.
19: Michel Lib.
0: Donc, c'est à 17h15 tout à l'heure sur C-Star. Voilà. Comme ça, on a fait toute la promo de C-Star. Ah là, il est content. Il est content, Vélib. Regarde-le. Regarde-le. Dans deux secondes, il a les yeux qui pleurent.
20: Ah, putain, je la ressortirai ce week-end, là.
19: Oh, je vais me faire tout le week-end avec ça.
1: Tu sais que le frère de Julien Lib, c'est
0: Vélib. C'est con parce qu'on aurait dû donner la vanne à Nat. Mais... Alors, je connais bien ton frère, Vélib. Et t'auras entendu Mito derrière.
19: Hervé
0: Lib.
19: Parce que V, c'est pas un prénom.
0: Hervé Lib, bien sûr. Oh là là. Alors donc, les 10 plages les plus belles de France ce soir sur C-Star. On a, pour nous en parler dans la Villa des animateurs, on a qui?
21: Oui, on va commencer avec Jean-Pierre Foucault, évidemment.
22: Bonjour à tous.
21: Bonjour Jean-Pierre.
22: Comment allez-vous, les amis?
21: Bien et vous?
22: Pas fou. Je viens de me rendre compte de quelque chose.
21: Et de quoi?
22: Hier soir, en me couchant, je me suis dit, tiens, Jean-Pierre, encore une journée qui s'achève sans avoir utilisé le théorème de Pythagore.
1: Oh là, c'est vrai, ça. Chaque fois.
22: Voilà.
1: Ça m'arrive aussi.
22: Les enfants.
19: Ah, c'est tout.
22: Vous qui m'écoutez avec les parents, dites-vous qu'à l'école, il vaut mieux apprendre comment fonctionne le détroit d'Hormuz et comment remplir une feuille d'impôt le théorème de Pythagore qui ne vous servira jamais. Mais oublions ce petit coup de gueule infantile et jouons tout de suite. À qui veut gagner des millions? Attention, voici la question. Quelle est la plus belle plage de France? La plage du Touquet, réponse A, et Sébastien Coé, qui fait du longe-côte devant vous. Ou pas.
19: Ou pas.
22: La plage de Cannes, car quand un couple fait l'amour sur les galets, au moins la femme est contente car elle sent quelque chose de dur. Alors, je tiens à répéter que j'aurais précisé à mon équipe,
19: Nice.
22: C'est à Nice qu'il y a des galets, non
21: pas à Cannes.
22: Réponse C, pas vraiment. Non. Les plages bretonnes, insolites et très atypiques car les parasols sont remplacés par des parapluies immenses. Réponse D, la plage de Carry-le-Rouet car j'y suis et...
1: Qu'est-ce qu'il y a, Jean-Pierre?
22: J'y bronze. Je m'étale de la crème solaire. Je sors de l'eau en rentrant le ventre comme James Bond et en marchant ralenti pour essayer d'attirer une petite meuf bien fraîche car je suis un putain de BG.
1: Je me suis emporté.
21: C'est super dur là. Bon, je vais quand même vous faire plaisir, je vais répondre la D, c'est mon dernier mot, Jean-Pierre.
22: Est-ce que c'est la bonne réponse, cher Stéphanie?
21: Suspense.
22: Terrible, insoutenable, tellement insoutenable que même les barrières du péage de Saint-Arnoux se sont levées de peur. Et c'est la bonne réponse.
21: Ah ouais, c'était obligé.
22: Bravo, bon week-end à tous. Ne prenez pas de coups de soleil, je vous embrasse. Miss Poitouchard.
21: Merci Jean-Pierre, bon week-end à vous. Et on va finir avec Jeff Tuche. Bonjour Jeff.
2: Salut Mi-Coin-Coin, comment ça va mon couille?
4: On va bien.
2: Alors comme ça, vous parlez de plage.
21: Oui, c'est ça Jeff. Est-ce que vous avez une plage préférée, vous?
2: Bah oui, moi ma plage préférée, c'est la 832 du catalogue La Redoute. Il y a même la 833. Ça se voyait, elles étaient collées.
21: Non, Jeff,
2: on si, des plages.
21: Mais non, je parle
2: de plage.
21: Mais non, de plage, pas de page.
2: Ah pardon, désolé Monier, j'avais pas compris. Ah bah moi j'aime pas la plage, il y a trop d'enfants qui crient.
4: C'est vrai.
2: Une fois je suis retourné vers la plage de Bouzol, j'ai dit hey, gamin, elles étaient collées.
21: Jeff, on
2: si, des plages.
21: Mais non, je parle
2: de plage.
21: Mais non, de plage, pas de page.
2: Ah pardon, désolé Monier, j'avais pas compris. Ah bah moi j'aime pas la plage, il y a trop d'enfants qui crient.
4: C'est vrai.
2: Une fois je suis retourné vers la plage de Bouzol, j'ai dit hey, gamin, ça te dirait de mettre ta langue au chômage? On entend que toi, merci. En plus t'es moche avec ton chômage.

0: Si t'as un baby et que t'es nul en anglais, tu diras baby comme j'ai dit au début.
1: Ah.
0: Si t'as un baby, t'as presque un Babybel.
2: Ah oui.
0: Si t'as un Babybel, t'as du fromage. Et c'est qui paye du fromage?
2: C'est la France.
0: C'est la France.
2: C'est
1: merci, Jeff.
0: Bah,
1: attendez, il y a Patrick qui veut dire quelque chose. Salut Patrick.
3: Excusez-moi, j'avais pas prévu de venir.
1: Quoi?
3: Alors?
2: Bah quoi?
3: Bah dans le classement, il y a la plage du Cap d'Agde ou pas?
1: Bah,
3: on sait pas, c'est révélé ce soir.
1: Ouais,
3: parce que je vais vous dire, il y a des nichons partout et là-bas, c'est drapeau vert toute l'année.
4: Ah bon?
3: Ah, je le sais que c'est drapeau vert, c'est moi qui fais porte-drapeau avec ma vie.
1: Sans deck.
3: Ah, il souffre. Regarde le sens du vent, c'est pas loin.
4: Le bout est souvent rouge quand même, faut pas s'inquiéter.

0: J'ai envie de faire un bisou à tous ceux qui nous écoutent ce matin, qui passent devant les stations-service, qui sont des professionnels de la route, les artisans, tous ceux qui ont besoin de remplir le camion et qui se disent, dis donc, ça baisse pas très très fort. Le gouvernement a fait des aides.
1: Hier, une nouvelle aide. Enfin, ils ont révisé l'aide. Voilà.
0: Mais vous avez peut-être tout mélangé parce que vous dites, bon, bah, ça a encore changé. Eh bien, dans un instant, nous allons vous faire un petit résumé simple pour savoir si vous y avez droit et à quoi vous avez droit. Vous restez avec nous. Nous parlerons de Pierre et Maryse qui seront là dans un instant pour vendre des objets d'un auditeur et le loyer qui va tomber.
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0: Sans oublier le top de Stouff et plein de surprises, c'est Europe 2, presque 8h.
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3: Salut, 8h01, c'est Europe 2 que vous écoutez. Dans un instant, nous serons de retour. Nous reviendrons donc avec tous les résumés des aides. Alors, est-ce que ça va vous aider? Est-ce que vous allez payer l'essence moins cher? On vous expliquera ça dans un instant. Le top de Stouff arrivera aussi à 8h30 et le loyer ou le remboursement de crédit, c'est pour nous.
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3: Rangez les pulls, sortez les chemisettes, même les moches. Vous avez le droit ce week-end. Il va commencer à faire très beau et très chaud. Cédric Lecor.
5: Ouais, salut Coé.
3: Ah, bon. Micro, Cédric.
5: C'est, même, j'ai un camarade qui n'est pas très sympathique
3: enfin,
5: à côté de moi, qui fait des bêtises.
3: Enfin.
5: Voilà. Plus besoin de veste, hein, tu le disais, le mercure va s'envoler ce vendredi sur l'ensemble des régions jusqu'à 32 du côté de Nantes, 34 à Mont-de-Marsan. Je reviens sur la météo dans deux minutes. Du bleu dans le ciel, donc, mais du rouge hein, sur la route ce vendredi dans le sens des départs et sur l'ensemble du pays. Les plus grosses difficultés sont attendues dès la mi-journée dans la vallée du Rhône, sur l'A7 en direction de la Méditerranée et aussi dès le début d'après-midi au départ de Paris, notamment sur la 13 vers la Normandie. Les stations-service, du coup, vont faire le plein. Les vos tickets de caisse seront encore salés. Le gouvernement a annoncé hier tout de même une nouvelle enveloppe de 710 millions d'euros. Des aides élargies pour les entreprises jusqu'en août, ainsi que pour les particuliers. L'indemnité pour les gros rouleurs va passer de 50 à 100 euros. Ça concerne près de 3 millions de Français aux revenus modestes. Doublement aussi de la prime carburant défiscalisée jusqu'à 600 euros que les employeurs peuvent proposer à leurs salariés. À propos de voitures, toujours un retour à la case départ pour les ZFE. Le Conseil constitutionnel a annoncé censurer la suppression des zones à faible émission contre les voitures polluantes, un dispositif supprimé le mois dernier par une majorité de députés. Des affrontements, une rixe hier soir dans la capitale impliquant des supporters niçois. 65 personnes ont été placées en garde à vue. Il y a 6 blessés, dont un grave. Des supporters niçois présents dans la capitale alors que leur équipe joue la finale de la Coupe de France ce soir donc à Saint-Denis face à Lens. Dans l'affaire des deux enfants de 4 et 5 ans abandonnés sur le bord d'une route au Portugal. Leur mère a été interpellée hier à Fatima, dans le centre du pays. Leur disparition, il y a une dizaine de jours à Colmar, avait été signalée par leur père. Le beau-père des deux garçons a également été arrêté. Une enquête est en cours. Lancement décalé. SpaceX a finalement reporté hier le lancement de sa dernière version de sa fusée géante Starship. Un vol test très attendu avant l'entrée en bourse de l'entreprise aérospatiale d'Elon Musk. Pour les amateurs de dinosaures, direction Angoulême, où seront exposés dès aujourd'hui. Et pour la première fois, des ossements d'un Camarazor, c'est un voisin du Diplodocus, long de 20 mètres, un herbivore de 20 tonnes qui vivait il y a 140 millions d'années dans ce marécage dont son squelette a été découvert il y a 2 ans sur la commune d'Angeac-Charente. Il sera donc visible dès aujourd'hui au musée d'Angoulême. D'ailleurs, c'est la nuit des musées demain. Partout en France, plein de visites d'animation proposées gratuitement. Et puis la fin des qualifs ce vendredi à Roland-Garros. Le premier tour démarre dimanche. Les tableaux du tournoi ont été dévoilés. Arthur Fils évite Yannick Sinner et sera opposé à Stan Wawrinka dès son entrée en Suisse. En lice, le Suisse prend sa retraite cette année.
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5: Un temps estival ce week-end sur l'ensemble du pays. La barre des 30 degrés sera dépassée dans de nombreuses régions. Ce sera encore déjà le cas cet après-midi dans le sud-ouest avec du 34-35 degrés du côté de Bordeaux, d'Agen. Vous aurez 32 à Cholet et Valence, 31 à Laval et Rodez, 29 à Nancy et Bourges, 28 dans la capitale et de 24 à 26 degrés de Nice à Perpignan. Et cet épisode de chaleur va se poursuivre en début de semaine prochaine. Bonne matinée avec Coé sur Europe 2.

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2: Bon bah écoute, voilà, salut tout le monde, salut Chloé, ravi de pouvoir vous parler, ainsi que l'équipe, vous êtes super adorable.
3: Merci mon ami.
2: Je t'adore. Corentin, t'es un amour. Pietre, c'est pas mal.
4: C'est moi, je pue du bec.
2: Par rapport au jeu des 1000 boules, comment vous faites s'ils arrivent tous les deux au prix, mais que c'est identique? Par exemple, là, c'était 273. Imagine, ils auraient été tous les deux à 270. Vous faites comment, les gars?
3: Une finale. Alors, ça n'est pas encore arrivé, mais il y avait une règle que Tony m'a donnée s'il donnait le même prix.
5: Et
3: m'en souviens plus.
5: Et je crois que le problème, c'est que lui non plus.
3: Mais lui non plus, et parce que Tony, c'est le producteur de l'émission de l'après-midi, et c'est lui des fois qui m'explique la règle, et quand je reviens deux jours après, je lui dis, mais la règle, c'est quoi? Et il me regarde, il fait, ah, putain, j'ai oublié.
6: Et après, il se retourne vers Juba, il dit,
7: faut noter aussi.
3: T'as raison.
7: Ah ouais, faut noter.
3: Et il se retourne vers l'autre, fait,
8: quand Koé dit quelque chose, tu notes. Hein. Ah ouais, bah t'es là, tu fais rien, tu fais.
3: Désolé, Coco, c'est pas type personnel.
5: On n'est pas aidé. Hein.
3: Bon, en tout cas, merci de nous écouter le matin, peut-être l'après-midi aussi. Ça nous fait très plaisir entre 15h30 et 18h et on se marre vraiment. On passe des moments. C'est pas la même émission l'après-midi que le matin, vous avez remarqué. Il y a Pierre et Maryse, par exemple, ne sont que le matin. Ne sont pas l'après-midi. Dans un instant, Pierre et Maryse sont là pour vendre un objet d'un auditeur, toujours, c'est ça?
6: Deux objets, deux guides du routard. Vous verrez en temps
9: et
6: en
9: heure. C'est facile à dire, guide du routard.
5: Faut l'aider de temps en temps, ça serait bien qu'on ait un truc.
3: Parce que Pierre, il a plus de mal. Hein. Maryse, elle y arrive. Le loyer va tomber dans un instant. On fait comment pour jouer, Stouff?
9: On envoie un SMS au 7 12 13 et on met loyer L-O-Y-E-R au début de son message.
3: Et puisqu'on est dans la petite Stouffinette, dans les petites confidences, ce sera quoi le top à 8h30?
9: Le top de ce qui met de bonne humeur le matin et en général le vendredi matin.
3: Alors, et puis une info médicale que nous, dans une nouvelle rubrique que nous avons appelée Le Monde part en couille, parce que des fois, effectivement, quand on regarde les infos, on dit effectivement, en train de partir en pot de saucisson, ce monde. Alors, donc, nous en parlerons tout à l'heure. Et puis, on aura le JT Chanté juste avant 9h qui reviendra. Le JT Chanté, ce sont des infos que vous avez peut-être ratées, qui sont des infos vraies. Et on s'est dit que parfois, en les chantant, ça passe beaucoup mieux. Je vous parlerai d'une évasion tout à l'heure qui ne s'est pas passée comme elle devait se passer. Alors, les prix des carburants, ça ne monte plus fortement. En même temps, on est arrivé à 2,05, 2,10.
5: Oui.
3: Et vu que le Premier ministre, il a commencé à dire que bon, même si ça s'arrange, bon, ça va quand même encore. Sur cet été, pensez, ça va pas retomber. On en est où dans les infos? On dit quoi?
5: En tout cas, il dit que ça va pas s'améliorer a priori avant l'été, ou ça pourrait peut-être s'améliorer entre l'automne et l'été, mais pas avant.
3: Bon. Donc, il va y avoir des primes carburant soutien aux grands rouleurs. C'est comme ça que ça s'appelle.
5: En fait, il y a eu une première version et on a dit, les mecs, ils ont dit, vas-y, lâche un peu là, parce que. Et du coup, ils ont rajouté un peu d'argent.
6: Ah, mais là, peut-être c'est un grand rouleur.
3: Là, il y a tous les mecs qui écoutent du Bob Marley, ils font, ils vont faire une prime aux grands rouleurs. Nous, on y va, on en fait des trucs. Hein. Non, pour les grands rouleurs sur la route. Oui. Voilà ce qu'il faut retenir des annonces du gouvernement. Il n'y a pas de vanne dans ce que je vais dire, au moins ça vous permet de comprendre. Donc, au total, 710 millions d'euros d'aide nouvelles vont être déployées, c'est ça. Après les 470 millions déjà mis sur la table.
5: C'est ça.
3: Soit 1,2 milliard d'euros. Vous allez me dire, bon, t'as tellement plus de sous, et puis à ça près.
5: Voilà.
3: Tu sais, c'est comme quand t'es à découvert à la banque. Est-ce que t'es vraiment à 15 euros près? Oh, t'es à découvert. Hein.
4: Ouais, mais après, avec toutes les taxes qu'ils récupèrent sur l'essence, là, ça remplit pas un peu les caisses?
3: Alors, pour les avoir droit, il faut déclarer au maximum 17 000 euros de salaire annuel.
5: Ouais. Je crois que c'est 16 880.
3: Donc ça nous fait 1 300 euros par mois.
5: Bah c'est ça, c'est juste. Okay.
4: C'est moins que le SMIC.
3: La prime carburant passe de 300 à 600 km.
5: Alors ça c'est les entreprises qui peuvent verser cette prime défiscalisée aux employeurs, aux salariés, pardon.
3: Donc ça veut dire qu'ils ont quoi? Ils ont élargi.
5: Ça veut dire que si t'as envie de filer 600 balles au lieu de 300 à Pietre et Stouff, défiscaliser, bah tu peux le faire, voilà.
6: Et pas moi.
5: Et toi aussi, pardon.
3: Lui, tes idées de merde. Tu peux les garder, toi, parce que tu leur parles de ça.
5: Très bonne idée. T'as bien fait de rester, Cédric.
3: T'es couru là, avec ça.
5: C'est pas comme si j'habitais à 70 km.
3: Oui,
5: il y en a plus.
3: Arrête de parler d'argent, parce que moi, le vendredi, ça me.
6: Tu disais que tu pouvais pas blairer Cédric.
5: Tant qu'on le fait, j'aime bien.
3: Non, mais allez-y, demandez-moi si vous avez droit à la prime.
5: Alors, j'ai le droit à la prime?
3: Ce qu'il faut retenir aussi, c'est qu'il n'y a plus de conditions pour accéder à la prime, parce qu'avant c'était versé aux employeurs et aux salariés non desservis par les transports en commun.
5: C'est vrai.
3: Voilà. Bon, par contre, Elle ne sera pas doublée pour tout le monde.
5: Ah bon ?
3: Prime divisée par deux si vous roulez en multiplat pour faute de goût.
5: Ah oui, ça,
3: moins
5: c'est logique.
3: 30% pour les routiers qui mettent trop de temps à doubler.
5: Ouais.
3: Moins 25% pour ceux qui ne se lavent pas les mains en sortant des toilettes d'autoroute. Ouais. Un DVD des Bronzés 3 offert à tous les conducteurs qui passent la cinquième en dessous de 90 km/h.
5: Ça, c'est bien ça.
3: Moins 20% pour les conducteurs qui utilisent leur lave-glace en roulant et qui envoient sur la bagnole de derrière qui sort, dire-lui, de l'éléphant bleu.
6: Ah, ça me fait horrible, horrible ça.
3: Ta bagnole est nickel, l'autre con devant. Il t'arrose. Et moins 15% sur cette prime pour tous ceux qui ne regardent pas Automoto et Turbo le dimanche matin au moins une fois par mois.
5: C'est
3: et enfin,
5: ça, c'est logique.
3: Suppression totale de la prime pour tous les conducteurs qui se décrottent le nez dans les embouteillages. T'en veux dire que personne n'y aura droit.
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3: Pierre et Marie arrivent.

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1: Le loyer va tomber dans un instant. Si je vous appelle, je vous dis quelle est la seule radio qui paie votre loyer. Ayez le réflexe, vous nous me dites Europe 2 et j'offre le montant du loyer, le remboursement du crédit, le top de Stouff à 8h30, ce sera...
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1: Ok mon grand, tu fais ce que tu veux. Si tu sors pas de la voiture, si tu veux pas sortir de la voiture, dans un instant on écoutera quoi?
5: Taylor Swift.
1: Très bien. Ça c'est une chanson à écouter quand il fait beau comme ça.
5: Ouais.
1: Tu vois, t'as un petit cabriolet, tu l'as pas pu l'ouvrir depuis le début de l'année, tu viens de l'acheter, hop c'est le moment.
5: Ouais. Tu roules avec ton petit café chaud à côté que t'as préparé.
1: Jamais rouler avec un café dans la voiture.
5: Bah, si.
6: Jamais. Moi j'ai la friteuse sur le siège passager.
5: Ouais. Ouais. Ah, mais moi, j'ai le café.
7: La plancha, c'est génial.
5: Le croissant, l'appareil à raclette sur ta boîte à gants.
1: Mais moi, dans le Nord, on a une friteuse dans la boîte à gants. Ça déconcentre. 8 minutes.
5: Et quand tu ouvres le coffre, à la place de la plage arrière, c'est des grilles et en dessous, c'est du bois.
1: Un barbecue. Et puis des subwoofers aussi à l'arrière.
7: C'est important.
1: On aime bien avoir du bon son. Pierre et Maryse vont arriver parce que je crois qu'aujourd'hui, ils doivent vendre quoi pour le téléachat?
5: Un livre pour voyager au Liechtenstein.
7: Oula.
5: Ah bah oui, et voilà. Un autre pour les États-Unis. Ah, enfin, on va voir ça.
1: On va se connecter alors.
5: Ouais.
1: Bonjour à tous. Bonjour Maryse.
8: Bonjour Pierre.
1: Et bonjour, chère directrice d'Europe 2. Bonjour Maryse.
8: Bonjour Pierre.
1: Chers téléacheteurs et chères téléacheteuses du vendredi. Bonjour Maryse.
8: Bonjour Pierre.
1: Bienvenue dans ce nouveau téléachat qui permet de commander des objets magnifiques chez vous en prime, c'est-à-dire que vous avez des... Bonjour Maryse.
8: Bonjour Pierre.
1: Eh bien, chers auditeurs de Maryse, qu'allons nous vendre ce matin Maryse?
8: Alors Pierre, je vous le
1: bonjour
8: donne...
1: Maryse.
8: Bonjour Pierre, je vous le donne de suite, c'est un guide du routard.
1: Oh, un guide du routard. Alors qui va aller voyager là-bas? Alors, bien chers auditeurs, voici donc ce magnifique guide du routard pour voyager dans une petite région qui est fort méconnue,
7: oui,
1: région montagneuse qui s'appelle le Liech. Le Liechtenstein, le Liechtenstein, le Liechtenstein. Le oh de Dieu, le sang de Dieu, mais c'est pas vrai. Le guide du retard pour voyager au Liechtenstein. Le Liechtenstein.
8: Non plus.
1: Le Liechtenstein. Le Liechtenstein. Mange tes morts. Le non non de Dieu.
8: Ah au Liechtenstein, Pierre. Bon, on va enchaîner, Pierre. Vous en avez un deuxième. Allez-y, je vous laisse faire.
1: Écoutez, Maryse, c'est vous qui donnez le tempo de cette émission, Maryse. Celui-ci, je peux vous le dire correctement, voilà. Maryse. Bonjour, Maryse.
8: Bonjour, Pierre.
1: Et je vous le dis sans bafouiller, puisque, chère Maryse, pour ce guide du routard des États-Unis, est-ce que vous avez vu, Maryse? Je l'ai bien dit, guide du routard des États-Unis d'Amérique.
8: Oui, voilà, bravo, Pierre.
5: Bravo,
8: Pierre.
5: Voilà.
1: Alors,
8: ouvrez-le.
1: Je vous propose, chers auditeurs, de chausser mes lunettes. Bonjour, Maryse.
8: Bonjour, Pierre.
1: Aux États-Unis, vous pourrez donc visiter le magnifique État.
8: Ouais.
5: Ah, vous avez regardé dedans là?
1: J'ai regardé dedans l'instant même. Je viens de tomber sur l'État et vous me direz que c'est pas de chance.
8: C'est lequel, Pierre?
1: L'État du Massachusetts.
5: Il a pris le pied.
1: Du Massachusetts. Le massage choupette. Le massage choupette.
5: C'est pas le massage
1: choupette. Le massage du massage choupette. Ah, le magnifique état du massage choupette. Fouffe-moi la chouquette, le massage choupette. Le massage choupette.
8: Mais l'état du massage choupette. Oh,
1: qu'est-ce qui nous emmerde, Maryse? Ils ont qu'à partir en Bretagne, ce con-là.
8: Mais
1: oui. Qui nous emmerde, Maryse? Je propose que marche, Maryse, qu'on aille s'en jeter.
8: On s'en va, allons.
1: Comme à l'époque de repas, quand on mangeait un bout de saucisson en buvant de la binouze. Allons-y, bonne journée. Allez vous faire foutre avec vos mots compliqués. C'est avec toi, on est dans le 5 de Louis.
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1: Oui, le loyer va arriver dans un instant. Oui, le loyer peut être pour vous. C'est peut-être vous que je vais appeler dans un instant. Nous aurons le top de Stouff qui va arriver dans la foulée. Ce monde part en pot de saucisson. Pour pas les rire en couille. Nous en parlerons d'ici quelques minutes avec une info qui va vous faire halluciner. Et puis le JT chanté, ça vous permet d'avoir des news que vous avez peut-être oubliées, que vous n'avez pas vues. Et quand on vous les chante, elles passent mieux. On parlera d'une évasion spectaculaire. Ouais. C'est pas vraiment passé comme prévu. 8h24, c'est peut-être vous que j'appelle, on y va. Allez.
0: On va où?
1: Nous allons
0: au soleil, évidemment.
2: Oui, allô?
1: C'est pas. Stéphane?
2: Oui.
1: Bonjour Stéphane. Bonjour Stéphane.
2: Bonjour.
1: Stéphane,
2: bonjour,
1: quel est... quelle est la seule radio qui paye ton loyer, mon grand?
2: Europe 2.
1: Allez, c'est excellent. Allez, c'est bien. C'est excellent, c'est plié, c'est dans la boîte. Qu'est-ce qu'il fait, mon Stéphane, comme boulot?
2: Je suis traiteur à côté de Lyon.
1: Très bien, tu traites les gens. Dès qu'il y a quelqu'un qui passe, dis salut. La ligne blanche, connard.
2: Pour l'instant, je fais un rougail saucisse et un poulet basquez.
1: Attends, tu es donc, on est donc d'accord que tu es un traiteur qui fabrique ses propres plats lui-même, alors.
2: Oui, tout à fait.
1: C'est
2: tout
1: bon,
2: à fait,
1: c'est bon. Le rougail saucisse, c'est ça, c'est bon. Tu la trouves où, la saucisse du rougail saucisse?
2: La saucisse fumée dans le coin, vers Montbéliard.
1: D'accord, c'est pas.
3: C'est le rougail saucisse local.
1: C'est le rougail saucisse de Montbéliard, quoi.
2: Ouais. C'est ça.
1: La saucisse du rougail saucisse de La Réunion, en théorie, c'est une saucisse un peu spéciale.
2: Hein. Mais non, ça de Lyon, on n'a pas, nous.
1: Bah, je me doute bien.
0: Saucisse.
1: T'as raison, c'est un mélange des deux. C'est quoi, tu bosses quel genre d'activité comme traiteur? Tu fais les mariages, l'anniversaire?
2: Dans une boucherie.
1: Bon, très bien. Alors, donc, aujourd'hui, on a du poulet basquez, on a ça, on a quoi d'autre?
2: On a rougail saucisse, poulet basquez, on a des petits plats, des lasagnes, des choses comme ça, des pâtés croûte maison, des choses sympas.
1: Est-ce que tu sais que ce week-end, vous allez vous faire défoncer en saucisse?
2: C'est ça, on est en place normalement, on a bonne mise en place de saucisse merguez, c'est tout bon.
1: Ça, ce week-end, ça va être faut pas être une merguez. C'est pas le week-end, autant jusqu'à il y a 15 jours, tu pouvais être une merguez avec le temps qu'il faisait, mais là, faut pas être une merguez.
0: Et combien de sortes de saucisses à la boucherie, parce qu'il y en a
2: combien de sortes de saucisses? Bien 4-5, ouais.
1: Vous avez quoi? Herbe, fromage, huître.
2: Herbe, fromage, vigneronne. Oignon fumé, merguez. On fait tout du maison.
1: Oignon fumé, ça doit être bon.
0: Ah ouais, carrément.
2: Chef Daniel.
5: Non, la vigneronne.
1: Comment s'appelle la boucherie? Bah, évidemment.
2: La boucherie Martel.
1: Martel. Ah, Martel.
2: Ouais.
1: D'accord, bon, la boucherie Martel, on vous fait des bisous, les amis. Vas-y, donne-moi le montant du loyer.
2: 1217 euros.
1: Nous, on n'est pas comme toi. Hein. On fait pas des rougailles saucisses. On vend pas des saucisses, nous, monsieur. On n'est pas aussi riche que vous. 1217 euros. Je demande tout de suite à Josiane. Josiane, c'est Coé pour le loyer, Josiane?
6: Deux secondes.
1: Ah.
6: J'arrive. Je mange vos croissants. Ils sont bons, hein?
1: Oui. Mais déjà, c'est pas pour vous. Et en plus, il faudrait faire notre chèque.
3: Josiane. Oui.
6: Combien?
1: 1217 euros, Josiane.
3: Ah bah, et bah là...
1: Oula.
6: Je me mets au régime.
1: Ok, Josiane, ok. 1217 euros. On termine cette semaine en beauté, mon ami. Travaille bien et embrasse tout le monde dans la région. Et embrasse la boucherie Martel. Salut, mon pote, bisous.
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1: Salut. Voici Taylor Swift, vous restez là, dans un instant, le top de Stouff, ce sera...
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0: 8h30, bonjour, c'est Europe 2 que vous écoutez, je m'appelle Coé, toute l'équipe est là, Stouff, Pietre, Corentin, Vito, on est sur les réseaux en même temps ce matin, plus l'appli Europe 2 partout pour avoir le son en digital dans tout le monde entier. Il y a des gens qui nous regardent de partout sur Twitch, sur
1: YouTube,
0: TikTok, YouTube. Et Facebook, on a un petit message.
2: Oula, alors attends, tu me demandes ça comme ça là.
0: Moi j'ai réveillé d'un coup. Le temps qu'elle chie. Ah, ça, c'est ce qu'on va entendre dans un instant, oui. Ultra naté.
2: On a sur Facebook Léna Mélodie qui nous dit: je ne m'en lasse pas du bonjour de Pierre et Maryse.
3: Bonjour Maryse.
2: Bonjour Pierre.
0: Vous restez avec nous dans un instant, on est de retour après la météo et les infos. Le top de Stouff arrivera justement après, mais voici les news et surtout la météo.
4: Ouais, avec
0: Cédric Lecor.
4: Ouais, avec des pointes à 34 degrés cet après-midi dans le sud-ouest. Hein, c'est vraiment l'été avant l'heure sur tout le pays et pendant tout le week-end, même en début de semaine prochaine. Météo plus complète à la fin de ce flash. Une violente altercation hier soir dans la capitale. Une rixe impliquant une centaine de supporters de football niçois vers 23h30 dans le 10e arrondissement. On ne connaît pas le motif de ces violences. 65 personnes ont été placées en garde à vue. Il y a 6 blessés, dont un grave. Des supporters niçois présents donc dans la capitale alors que leur équipe joue la finale de la Coupe de France ce soir à Saint-Denis face à Lens. Plus de 700 millions d'euros supplémentaires. Le gouvernement a détaillé les nouvelles aides à destination de certains secteurs d'activité. Face à la flambée des prix des carburants, sont concernés les agriculteurs, les pêcheurs, les taxis ou encore le BTP. Les aides à domicile également et certains fonctionnaires qui vont pouvoir bénéficier d'une revalorisation de leur indemnité kilométrique. Et pour les particuliers gros rouleurs, doublement de l'indemnité carburant qui passe donc à 100 euros. Près de 3 millions de Français pourront en faire la demande sur le site des impôts dès mercredi. Les routes seront justement bien chargées aujourd'hui en raison du long week-end de la Pentecôte. Bison Futé a colorié tout le pays en rouge dans le sens des départs. Ça va coincer dès la mi-journée dans l'agglo lyonnaise, sur la 7 vers Marseille. Les autoroutes du Nord-Ouest aussi seront très chargées cet après-midi depuis Paris vers la Normandie, la Bretagne ou encore les Pays de la Loire. Laissés seuls avec un peu d'eau et de nourriture dans leur sac à dos au bord d'une route au Portugal, c'est le calvaire qu'ont vécu deux enfants de 4 et 5 ans. Leur mère et leur beau-père ont été interpellés hier alors qu'ils étaient attablés en terrasse à 200 km de là. Ils vont devoir répondre de faits de maltraitance, de mise en danger, d'abandon. Le père des deux garçons qui habitent à Colmar avait signalé leur disparition le 11 mai dernier. L'enquête sur les violences physiques et sexuelles dans le périscolaire à Paris, 3 des 16 personnes placées en garde à vue mercredi doivent être présentées aujourd'hui à un juge. Deux hommes et une femme, des animateurs, sont soupçonnés de gestes à caractère sexuel sur une vingtaine d'enfants de 3 écoles parisiennes. En tennis, fin des qualifs ce vendredi à Roland-Garros, le premier tour démarre dimanche. À suivre aussi le rugby, la finale de la Challenge Cup entre Montpellier et Ulster à 21h à Bilbao, avant la finale demain de la Champions Cup. Et puis la musique, en attendant de la retrouver sur scène, les fans de Dua Lipa peuvent se consoler dès aujourd'hui avec la sortie de l'album live de sa dernière tournée Radical Optimism Tour. Et c'est 92 dates sur 5 continents, parmi ces dates celle justement de Mexico qui a été enregistrée. Résultat, 21 chansons écoutées sur un album live qui est sorti la nuit dernière, puis aussi la version en vidéo avec un film dispo depuis hier soir sur YouTube.
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4: Une météo estivale ce week-end sur l'ensemble du pays. La barre des 30 degrés sera dépassée dans de nombreuses régions. Ce sera encore déjà le cas cet après-midi dans le sud-ouest avec du 34-35 degrés à Pau, à Bordeaux, 32 à Nantes et Montélimar, 31 à Fécamp, 29 à Auxerre et Bourg-Saint-Maurice, 28 dans la capitale. Grand soleil aussi demain et dimanche et cet épisode de chaleur va se poursuivre en début de semaine prochaine. Bonne matinée avec Coé sur Europe 2.

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1: Bonjour, 8h35.
2: Hello Chloé, donc moi j'ai déjà eu des problèmes avec des nuisibles, c'est-à-dire que je venais d'acheter une maison et un jour, un matin, je vais faire pipi et oui, en levant l'abattant, les toilettes, je vois une queue.
1: Eh oui. Alors je vous le dis tout de suite, on va couper le truc, on l'a passé hier, c'était une queue de rat.
3: Ah,
1: ça va Vito aujourd'hui?
3: Je pensais que je l'avais pré-écouté mais pas passé.
1: Ce matin Vito, tu sens qu'hier soir il a fêté les 10 ans avec sa chérie.
3: Même pas,
1: tu sens qu'il y a eu une petite soirée de fête avec mon champion, bon bah il est déjà en week-end. Tu sens que...
4: T'as été grand?
1: Qu'est-ce qu'il y a mon bon?
5: T'as pas beaucoup dormi?
1: Dis-moi.
3: Des allergies.
1: C'est vrai?
3: Vivement qu'il pleuve.
1: Oh là là. Alors, j'ai regardé la météo. Dans les jours qui viennent, je peux vous dire que c'est pas la pluie qui va elle revient, la pluie revient le 1er juin. En gros.
3: C'est quand ça?
1: Il va y avoir une semaine de très grand beau temps. C'est parti pour être ça. Une semaine de très très grand beau temps. Jusqu'au week-end prochain, il va faire dans toutes les grandes villes 30, 32 en début de semaine à Paris, 33 dans le sud-ouest et dans le sud-est et tout. Qu'est-ce qu'il y a?
5: Ça a le temps pour les gros.
4: On n'était pas préparés.
5: Surtout moi.
1: C'est quoi? On mettra des shorts. Et puis c'est tout ce que je vous dis.
6: Allez Marcel.
1: Voilà,
5: je vais me foutre à l'ombre pendant une semaine moi.
1: Ben voilà, il va faire chaud. Oh, écoutez, ça va, on a eu un temps pourri ces derniers temps. On peut avoir un petit peu de... on se mettra de l'eau sur la tête. Plus. Voilà. Qu'est-ce que je te dis? Nous aurons le monde qui ne va pas bien dans un instant. Ce sont les vétérinaires qui se plaignent et qui refusent au Portugal de soigner. Mais de soigner quoi? Vous n'êtes pas prêts.
3: D'accord.
1: Je vous expliquerai ça dans un instant. Et vous vous direz vous aussi, ah oui, effectivement... C'est la preuve que ce monde part effectivement un petit peu en couille. Ma petite Stouff, c'est le moment du top. Il est 8h36, 37 même, je te la fais court. C'est le top de quoi?
6: On va parler de ce qui met de bonne humeur le matin.
1: Mais moi déjà vous voir.
6: Ah c'est vrai?
1: Bah déjà vous.
6: Met de bonne humeur?
1: Déjà vous voir quand je chante ma chanson du matin en rentrant dans le bureau.
4: Eh ben,
1: vous
4: ça va, moi voir. C'est juste après.
5: C'est ce que j'allais dire.
6: Chacun son truc. Donc là par exemple, comme pour aujourd'hui, c'est se souvenir que c'est vendredi. Généralement t'as ton cerveau qui marche très lentement le matin. Et quand tu te dis ah tiens, on est vendredi, tout d'un coup il y a le smile quand même.
1: Oui, enfin quand même, généralement le
6: Du coup t'es en train de te dire on est vendredi, ah donc demain qu'est-ce que je vais faire, il fait beau.
4: Et alors, pareil, le dimanche de plus en plus tôt. Par contre je suis pas bien.
1: T'es en bad?
4: Passé 15h, je commence à être en bad.
1: Ah non, moi j'aime bien mon dimanche soir, moi.
4: Ah non,
1: je le trouve
4: cool.
1: Ça m'a toujours glauqué.
5: Ah, moi, c'est le générique de 7 à 8. Dès que je l'entends,
1: mais une autre chaîne.
5: Non, mais même.
4: C'est la même chose de l'autre côté.
5: C'est plus déprimant sur les autres chaînes.
6: Autre chose qui met de bonne humeur, c'est se réveiller avant le réveil. Tu ouvres tes yeux, tu regardes l'heure et tu vois qu'il reste 30 minutes. Ouais. Tu dis, oh, je vais me rendormir un petit peu.
1: Ça, j'y arrive pas.
5: Surtout pas.
1: Ah ouais? Non, moi, je me réveille.
6: Moi,
1: par exemple, je me réveille toujours vers 4h05, 4h10, quasiment sans réveil. Cette semaine, je me suis réveillé sans réveil. Ben, je m'amuse pas à ça, parce que je me lève.
4: Et si jamais tu te réveilles à 2h, moi j'adore quand me réveiller à 2h30 de me dire, enfin, faut que j'y aille. Et là, tu vois, 2h30, tu fais, allez.
1: Mais en plus, j'expliquais ce matin à l'équipe, j'ai expliqué ma morning routine. Donc, j'ai mon café et je mets la télé et je divise mon écran en 3.
5: Mosaïque,
1: Et je mets 3 programmes, je mets la mosaïque, je mets une chaîne d'infos.
6: Oh là là,
1: je mets une chaîne de bagnole parce que je me dis qu'à tout moment il peut y avoir un reportage.
6: Et si tu mélanges tout en même temps.
1: Et je mets un film.
4: Et t'arrives à tout assimiler.
1: Non, dès que je vois un truc qui me plaît, je change et je mets le son et comme ça j'ai les trois, j'ai un peu d'infos et voilà, j'ai un peu de tout.
5: La dernière fois il y avait quand même la dernière Dacia dans Titanic.
1: Et 28 degrés sur Toulouse. En même temps dans le Titanic avec la Dacia, donc il y a peut-être trop mélangé de choses.
6: Dans ce qui met de bonne humeur le matin, c'est aussi le soleil qui rentre par ta fenêtre, enfin à travers les rideaux, ce petit rayon qui se pose comme ça sur ta couette, t'entends les petits oiseaux qui chantent.
4: Et pour nous, le soleil qui se lève au moment de partir bosser.
5: Ah, c'est trop
6: bien.
4: C'est un mois dans l'année pour nous.
1: C'est tellement bon. Tellement bon.
6: Dans la même veine, on a aussi l'odeur du petit déjeuner. Quand c'est pas toi qui le prépare, t'es sous la couette et tu sens qu'il y a quelqu'un qui prépare, t'as l'odeur des croissants, des brioches, du café.
4: Le café, ça dépend. Le café avec la broyeuse, avec le en grain, tu sais, qui est moulu. Oui. Cette cafetière-là, comment elle sent bon.
1: Mais, et l'odeur du pain chaud, ça rend pas dingue, ça?
6: Ah, ça rend dingue.
1: Quand je vais chercher le pain, là, tôt le matin, le week-end, je sens l'odeur du pain. C'est pas la meilleure. Moi, j'ai envie d'y rester. Des fois, elle me dit, à vous, monsieur, je reste un peu.
4: Si personne n'est passé aux toilettes juste avant, parce que si tu passes devant les toilettes juste avant le pain grillé,
5: et l'été, c'est l'odeur de la pelouse tondue.
6: Ah oui, j'adore aussi.
4: les allergies. Fraîchement mouillé.
6: Oh, ouais.
4: Oh là là.
5: L'odeur là.
6: Oh le bonheur.
5: Je la kiffe.
6: Oh le bonheur.
5: Ça, c'est ah, là, je me roule dedans.
4: Les tourterelles, le bruit des tourterelles.
6: Et
4: non, c'est
6: va...
4: chiant ça.
5: Mais si.
6: Non, mais enfin pas les pigeons.
4: Non, les tourterelles.
6: Là, t'as plus de pigeons là.
4: C'est... Et les bécanes qui passent en rodéo là.
1: C'est quoi la petite odeur qui te fait plaisir, Cédric?
7: Ah bah bonne question, j'ai pas réfléchi, mais l'herbe, si. L'herbe, ouais.
6: Fraîchement coupée.
7: Vient d'être tondue, j'aime bien, ouais.
4: Ouais. Ouais. Tu mets le nez dans la tondeuse?
1: Ah.
7: Juste un doigt.
1: Allez, on y va.
6: Bah tiens, en parlant de doigts, on va terminer. De ce qui met de bonne humeur le matin,
4: ah
6: c'est
4: ben,
6: le
4: carré. Oui, bah t'arrêtes pas là.
5: Ah oui, c'est bon,
6: non, mais attends, je vais préciser quand même. L'humeur positive post-sexe peut durer 4 à 8 heures selon les études.
1: C'est vrai,
6: voilà.
1: C'est vrai, le petit câlin. Le petit câlin, voilà. Des fois, même le se prendre dans les bras, machin, le matin, c'est important.
4: Je pense qu'avec Koé, on est pareil. Si à 5h du mat, on réveille notre chérie, on va pas passer une bonne journée.
1: Franchement,
6: non, mais ça, si, non. Faut que les deux soient d'accord, évidemment.
1: Moi, je vais même vous dire, si je tente un rapprochement de mon pied sur son mollet à 5h, j'ai droit.
4: Et ben voilà, et ben je suis réveillé. Et ben voilà, ben c'est malin.
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1: Pourquoi t'as fait ça? Pourquoi tu m'as touché le pied? Pourquoi? Alors imaginez, on est loin du câlin.
6: Oh, t'exagères.
1: Salut, 8h41. Bonjour.

0: nulle part ailleurs. Ça fait du bien d'écouter ça le matin à 8h44. C'est ça Europe 2. C'est ce qui résume ma chérie ça. Ultranat.
1: Ah, ah oui,
0: j'adore ce son. J'adore. Pour me rattraper du truc de tout à l'heure. Ouais. Bon, restez là, il y a Katy Perry qui arrive dans un instant.
1: Je l'adore.
0: Très longtemps. Bien, vous restez avec nous. À tout de suite.
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0: Le JT Chanté va faire son apparition dans un instant. C'est une sorte de JT qui va vous résumer des infos, mais des infos que vous n'avez peut-être pas vues, à côté desquelles vous êtes passé. Mais surtout en chanson, ça va beaucoup mieux. Comme une histoire d'évasion qui s'est très, très mal passée. En tout cas, pas du tout comme c'était prévu.
4: Bah, c'est des infos un poil dramatiques, mais ça passe mieux en chanson.
0: Mais c'est vrai, on n'osait pas vous les dire. On savait pas, on s'est dit comment on leur dit ça. Mais on s'est
5: dit, en plus.
0: En chantant, ça passe mieux. Ouais. Parce que vous-même, vous chanterez ça dans votre voiture. Ah, par contre, une info qui vient d'arriver, vous allez halluciner.

0: au Portugal. Les vétérinaires, écoutez bien cette info parce qu'il m'a fallu 3 fois pour la comprendre, tellement j'avais du mal, je me suis dit c'est pas possible. Les vétérinaires du Portugal refusent de soigner des personnes qui changent de genre et qui s'identifient aux animaux, qui s'appellent les terriens.
1: C'est la grande tendance en ce moment.
0: Ah ouais. Face à la croissance, ouais. C'est-à-dire qu'ils ne sont plus des hommes,
2: oui,
0: ils se lèvent un matin, ils disent « je suis un teckel »
3: ou
0: une biche.
3: Ils
0: se lèvent un matin, je suis une biche. Je suis un lapin nain.
2: Ouais.
0: Et donc, ils vont se faire soigner, pas non plus chez le docteur, mais chez le vétérinaire. Et face à cette croissance de ce phénomène, l'Ordre des médecins vétérinaires, l'OMV, a établi des lignes directrices claires. Les vétérinaires ne sont pas autorisés à effectuer des actes cliniques sur des humains, même s'ils s'identifient comme des animaux.
2: C'est un petit peu dommage, parce que là, pour les castrer et les pucer, ça serait pas mal.
0: Non mais excuse-moi, on en rigole, mais il y a peut-être un moment, on va peut-être stopper la fin de la récré quand même, non?
2: Ah oui.
0: Non mais que chacun fasse ce qu'il veut, je l'entends, souvenez-vous, on a déjà eu ce discours. Bah chacun fait ce qu'il veut, on voit bien, vous êtes heureux, moi si vous êtes, vous pensez que vous êtes un coléoptère en vous réveillant ce matin, moi je sais pas si vous êtes coléoptère.
1: Moi je suis bousier.
0: Non mais voilà, tu vois, si vous êtes bousier, vous voulez pousser des petits caca toute la journée, ou vous êtes un phasme, vous vous jetez dans l'herbe. Vous bougez pas pendant 3 jours. Moi, si vous êtes heureux comme ça, ça va. Mais de là à aller faire chier des vétérinaires en disant bonjour docteur, je suis un épagneul.
4: Ouf ouf.
0: Et
4: je peux vous sentir le cul.
0: Je pense que j'ai un souci. Non mais ne faites pas perdre de temps. Laissez la place aux gens qui en ont vraiment besoin. Et je le dis. Pareil chez Castorama.
1: Qu'est-ce qu'il y a chez Castorama?
0: Les humains qui nous écoutent, qui se lèvent ce matin, ils disent « Tiens, je suis poignée de porte
1: ».
0: Eh bien, ils ne pourront pas se faire revisser par le SAV de Castorama.
1: Ah,
0: non.
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0: Cette Europe 2, c'est Katy Perry que vous allez entendre dans un instant. Je rappelle qu'à 9h, une info sur Xavier Dupont de Ligonnès.
2: Oh.
0: Il y a une chaîne de télé à qui dit qu'ils l'ont retrouvé.
2: Oh.
0: On en parlera dans un instant, c'est pas une info, c'est pas une... Voilà, c'est un vrai truc. Et on aura le blind test du vendredi de Vito aujourd'hui, ce sera...
2: Ah, j'ai trouvé un champion sur TikTok qui fait des reprises.
0: Ah,
2: vous allez m'en dire des nouvelles.
0: Donc il faudra essayer de deviner ce qu'il refait.
2: Oui.
0: J'aime bien ce moment-là. Ouais. Voici le moment du JT chanté. Avec un JT chanté, vous le savez, des infos parfois dramatiques, on sait pas quoi en faire, alors on vous les livre telles quelles, mais surtout on les rechante, ce qui permet de faire passer beaucoup plus la pilule. Pour commencer ce JT chanté, direction la prison de Cérès, au Brésil.
2: Ah.
0: Où un prisonnier a fait une tentative d'évasion qui a très mal tourné.

0: avec ses kilos.
1: Son cucu passait pas. Son cucu passait pas.
2: C'est horrible.
1: Qu'est-ce que c'est, voilà, ouais, ça arrive le pauvre. On termine avec un acteur brésilien, toujours, qui s'est déguisé en Superman pour faire un sketch dans la rue.
3: D'accord.
1: Sauf que ça s'est très mal tourné. Alors que très mal passé. Que s'est-il passé? Et justement, la réponse en chanson.

0: Oh non, c'est horrible.
1: Ah, j'ai cru que t'as fait une triple fracture, ça fait mal. Hein,
2: mais quelle horreur, ça vous fait rire, vous.
0: Mais c'est que dans les films, les gars. Hein, faut pas chanson. Tenter des trucs comme ça.
3: J'imagine le Rastafari, il dit « Non, je déconne, il est mort
4: !» Tu imagines le mec.
2: Ouh. Arrête-toi, Bupin.
0: Oh là là là.
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4: C'est Europe 2, c'est Katy Perry. Salut à vous tous qui venez de nous écouter.

0: Et alors, donc, j'avais pris le morceau de brioche comme ça.
1: Oui.
0: Elle avait ouvert la bouche, elle était devant moi. Et je vous jure que c'est vrai. Elle dit, vas-y, mets bien le morceau. Et je me suis retrouvé avec une vision de moi en train d'enfoncer un bout de brioche dans la bouche de Katy Perry. Et je me suis dit, je ne suis pas en train de rêver. Ces moments-là n'arrivent qu'une fois dans une vie.
2: Beaucoup trop gros en plus.
0: Alors que je peux le faire quand je veux dans la bouche de Pietre. Mais j'en ai pas envie.
3: C'est tout.
0: Et il me le demande rarement également.
4: C'est vrai.
0: Voilà.
4: Après, si c'est bon, je prends.
0: Dans le sud de la France, une femme de 84 ans. A été abandonnée sur une aire d'autoroute par son Flixbus. Parce qu'elle était aux toilettes pendant la pause et les gars, tout le monde est remonté dans le bus sauf elle.
1: Ah oui.
0: Et donc ils sont repartis. C'est un jeune couple qui l'a pris en charge.
1: Ils sont pas censés recompter.
0: Bah, visiblement, c'est passé à côté. Hein. La siège de la compagnie, voilà, ils ont contacté le siège de la compagnie. Ils l'ont déposé au prochain arrêt où le bus l'attendait. À son retour, la conductrice ne lui a offert aucune excuse. Elle s'est contentée de lui lancer « Allez, montez !» Flixbus a précisé de son côté que ses chauffeurs, écoutez bien, ne sont pas tenus de compter les passagers.
4: C'est comme le métro, oui, c'est pas une colonie de vacances. Ouais. Hein.
0: Voilà. Le pire, c'est quand le bus est revenu la chercher, au moment où il est arrivé. Comme ça a mis 2 heures. Ouais. La mamie, elle a dit, attendez, boîte de minutes, faut que j'aille faire pipi.
4: Pas encore.
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0: Dans 2 minutes, il sera 9h. Vous restez avec nous, des nouvelles de Xavier Dupont de Ligonnès.
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0: Salut, 9h du matin, c'est Europe 2, bonjour. Réglage de la montre, j'espère que vous êtes heureux. C'est vendredi aujourd'hui avec un temps exceptionnel et c'est parti pour plusieurs jours sur la France. Oui, il va faire d'un coup très chaud. Ouais, on prend ce qui vient, on est heureux, on sourit.
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0: Allez, les news et justement le point complet sur la météo, mon petit Cédric Lecor.
4: Ouais, salut Coé, bonjour à tous. Plus besoin de veste, hein. Le mercure va s'affoler ce vendredi sur l'ensemble des régions, jusqu'à 32 du côté de Nantes, 34 à Mont-de-Marsan. Je reviens sur la météo dans 2 minutes. Des affrontements hier soir dans la capitale impliquant des supporters niçois. 65 personnes ont été placées en garde à vue. Il y a 6 blessés, dont un grave. Il s'agirait d'une rixe avec des supporters du PSG, selon le journal L'Équipe. Ça s'est passé vers 23h30. Dans le 10e arrondissement, des supporters niçois présents dans la capitale, alors que leur équipe joue la finale de la Coupe de France ce soir à Saint-Denis face à Lens. Du rouge sur la route ce vendredi dans le sens des départs et sur l'ensemble du pays. Les plus grosses difficultés sont attendues dès la mi-journée dans la vallée du Rhône, sur la 7 en direction de la Méditerranée, et puis aussi dès le début d'après-midi au départ de Paris, notamment sur la 13 vers la Normandie. Les stations-service, du coup, vont faire le plein et vos tickets de caisse

0: seront encore salées. Le gouvernement a annoncé hier une nouvelle enveloppe de 110 millions d'euros des aides élargies pour les entreprises jusqu'en août, ainsi que pour les particuliers. L'indemnité pour les plus gros rouleurs va passer de 50 à 100 euros. Cela concerne près de 3 millions de Français aux revenus modestes. Un doublement aussi de la prime carburant défiscalisée jusqu'à 600 euros que les employeurs peuvent proposer à leurs salariés. À propos de voitures, toujours, retour à la case départ pour les ZFE. Le Conseil constitutionnel a annoncé censurer la suppression des zones à faible émission contre les voitures polluantes. Un dispositif supprimé le mois dernier par une majorité des députés. Dans l'affaire des deux enfants de 4 et 5 ans abandonnés sur le bord d'une route au Portugal, leur mère a été interpellée hier à Fatima, dans le centre du pays. Leur disparition il y a une dizaine de jours à Colmar avait été signalée par leur père. Le beau-père des deux garçons a également été arrêté. Une enquête est en cours. Lancement décalé, SpaceX a finalement reporté hier le lancement de la dernière version de sa fusée géante Starship. Un vol test très attendu avant l'entrée en bourse de l'entreprise aérospatiale d'Elon Musk. Le retour de la nuit à des musées et normalement les peintures et les dinosaures ne devraient pas se réveiller. Rendez-vous demain soir pour découvrir gratuitement les musées près de chez vous, de la tombée de la nuit à 1h du matin. Visite, animation, spectacle, l'occasion d'explorer notre patrimoine sous un angle différent et puis dans une ambiance festive et unique. Quelques 1300 musées participent à cette opération. La fin des qualifs, aujourd'hui à Roland-Garros, le premier tour démarre dimanche. Les tableaux du tournoi ont été dévoilés hier. Arthur Fils évite Yannick Sinner et sera opposé à Stan Wawrinka. Dès son entrée en lice, ce sera la dernière participation du joueur suisse qui va prendre sa retraite cette année. Avant ça, il y aura aussi du rugby ce soir, finale de la Challenge Cup entre Montpellier et Ulster à partir de 21h à Bilbao.
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0: Un temps estival ce week-end sur l'ensemble du pays. La barre des 30 degrés sera dépassée dans de nombreuses régions. Ce sera encore déjà le cas cet après-midi dans le sud-ouest avec du 34-35 degrés du côté de Bordeaux, d'Agen. Vous aurez 32 à Cholet et Valence, 31 à Laval et Rodez, 29 à Nancy et Bourges, 28 dans la capitale et de 24 à 26 degrés de Nice à Perpignan. Et cet épisode de chaleur va se poursuivre en début de semaine prochaine. Bonne matinée avec Coé sur Europe 2.

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1: L'été sera beau, l'été sera chaud. Nanana, qu'est-ce qui va faire beau là? Ça y est, ça va être magnifique. Bonjour à vous tous qui nous laissez des messages sur mon répondeur 06 33 11 32 11, c'est mon WhatsApp.
2: Salut Coé, salut madame. L'équipe. Comme Hello. Depuis des années maintenant, bah, je vous écoute tous les matins.
1: C'est gentil.
2: Et encore plus maintenant, je suis gérante d'auto-école. Et tous les matins, quand j'emmène les gamins à l'examen, c'est Coé obligatoire.
1: Ça les détend
2: ou pas, ça on ne sait pas. En attendant, ça ne les empêche pas de louper le stop en sortant du centre d'examen.
1: Oui.
2: Voilà. Allez, bonne journée à tous.
1: Ça, c'est drôle, ça. C'est les détend, ça, je ne sais pas. Mais en tout cas, il y a un stop, il le rate.
3: Bah, oui.
1: Non, mais ça, c'est vrai. De toute façon, quand tu passes ton permis, t'en fais des tonnes.
3: Bah oui.
1: C'est vrai. T'en fais des tonnes. Tu bouges bien ta tête de droite à gauche que tu ne referas jamais dans la vraie vie. Tu montres bien si, que mais... tu regardes dans ton rétroviseur. Hein, tu marques bien tous les arrêts, etc. Même chose quand tu passes le permis moto. Moi, il n'y a pas longtemps, quand j'ai repassé le truc en moto, tu as le gars qui te suit derrière. Ah là, faut bien montrer que tu regardes à gauche, que tu regardes à droite.
4: Accentuer les mouvements.
1: Voilà, tu dois un peu tout exagérer, mais bon,
3: et
1: voilà.
3: Et après, t'es parti en roue arrière.
5: Voilà, roue arrière, tu mets les clignots.
4: T'enlever le casque, ben, c'est en roue arrière.
1: Mais oui, voilà, le principal, c'est de l'avoir. Mais c'est comme tout, c'est que t'exagères un petit peu tous les mouvements. Voilà, vous avez quoi comme permis? Qui a le permis bateau ici?
5: Oui.
1: Moi, je l'ai aussi.
3: Ouais.
1: J'ai pas fait. Aujourd'hui, je vais vous dire un truc.
4: Je regrette.
1: Alors, je l'ai passé il y a des années. Je vais être honnête avec vous.
3: Je sais plus comment faire.
1: Le jaune du vert, le rouge du vert.
5: Ouais.
1: Je sais plus dans quel sens c'est l'entrée, dans quel sens c'est la sortie.
4: Ah ouais, carrément.
1: Ah non.
4: À ce point-là.
1: Mais parce que tu prends tout en 3 jours. Et t'oublies tout juste après.
5: Ouais, c'est vrai.
1: Et si tu refais pas du bateau souvent, ce qui est un peu
4: je crois que c'est fini hein, le permis bateau jet ski en 2 jours. Hein. C'est plus compliqué qu'avant. Hein.
1: Bah, le 2...
4: là, justement pour éviter les mecs comme toi qui arrivent dans le port par le mauvais côté. Bah,
1: par où je vais rentrer? Non, après, je vais être honnête avec vous, tu suis le mouvement. Hein. Moi, je ne serai pas le navigateur qui va partir et qui va dire allez, j'en ai pour 6 heures de traversée. Moi, généralement, je suis les autres. Hein. Je suis pas
6: t'es pas téméraire.
1: Non, je suis nul.
5: Et là, en Guadeloupe, j'avais loué un bateau avec ma chérie. Et en fait, j'avais jamais eu ça, mais j'avais un vrai GPS moderne et tu voyais tous les tracés.
1: Tu le suis gens. En venant.
5: Et donc, du coup, tu suis le tracé. En fait, et il avait dit si vous voyez un trait qui part tout seul, le suivez pas. Et tu vois, tu sais pas ce qu'il y a. Et donc, du coup, bah, t'as même plus besoin de. Voilà, tu suis un peu le mouvement.
1: Et en fait, c'est un peu ça. La fois, j'ai essayé le bateau d'un copain, très beau bateau. Et tu sais, quand tu es dans le sud de la France, tu sais pas bien parce que des fois, il faut faire gaffe. T'as des passes. T'as des endroits avec des rochers, etc. Et c'est vrai que j'ai fait l'aller et je me suis dit, merde, j'ai pas bien regardé le chemin pour faire le retour. Lui, il était à côté, il avait confiance en moi. Merci le GPS. Je suis revenu, j'ai suivi mon trait.
4: Et est-ce qu'il y a des policiers cachés derrière des buissons avec des radars dans
1: Mais ils te regardent à la sortie de la bande des 300 mètres, par exemple, pour les jet skis.
5: Ouais, si tu vas trop vite.
1: La bande des 300 mètres, si tu vas de jet ski ou tu fais le foufou et tu vas dans la bande de là, ils te chopent, ils t'enlèvent le permis complètement en sortie des ports. Tu peux aller, si tu vas trop vite.
4: En pleine mer, ça arrive pas, par contre.
1: En pleine mer, tu fais ce que tu veux.
5: Et les amendes en mer, c'est plus cher que sur la route. Hein. C'est des milliers d'euros, il faut payer tout de suite.
3: Il n'y a pas de rond-point, du coup,
1: en mer? Non, il n'y en a pas. Une autre question, débile?
3: Parce que les flics sont souvent à l'église, tu sais.
1: Non, mais par contre, il y a des priorités. C'est pas une blague. Tu dois laisser la priorité au voilier, par exemple. Il y a des histoires comme ça.
5: Et des tests d'alcoolémie.
1: Et parfois des tests d'alcoolémie. Ah bah mais bon, vaut mieux pas qu'il les fasse au retour des plages. Hein, parce que
4: Et est-ce que des fois, t'es doublé par les motos par la droite?
1: Tu peux être doublé, mais pas par les motos. Bon, on arrête ce sujet parce que je vois que c'est n'importe quoi. En revanche, qu'est-ce que j'apprends? Qu'est-ce que j'apprends?
4: Qu'est-ce qui se passe?
1: Ils l'ont peut-être retrouvé.
6: Ah oui!
1: Xavier Dupont de Ligonnès.
4: Je crois pas. Une, on y a le droit une fois par mois.
6: Ouais,
4: ça.
6: C'est vrai.
3: Et moi, j'y crois pas une seule fois.
1: C'est l'émission Appel à témoins.
6: Ah oui, de.
1: Il a assassiné sa femme et ses 4 enfants.
3: Oui.
1: Ah là, en 2011. Et là, l'homme de 57 ans reste introuvable. C'est en 2011, on n'a plus de nouvelles depuis, et qui était à Roquebrune-sur-Argens. Appel à témoins, Julien Courbet, mon Juju.
6: Ah, Juju,
1: il ne fait pas que les serruriers, les voisins pas contents. Il fait aussi Xavier Dupont de Ligonnès. Émission spéciale le 2 juin. Et ils disent, alors on ne sait pas si c'est un coup de promo ou pas, ils disent qu'il y aurait... l'équipe de production affirme avoir découvert des preuves, je cite, que Xavier Dupont de Ligonnès serait toujours en vie. Parmi les pistes, l'hypothèse d'une fuite aux États-Unis. Bon, ça fait longtemps qu'on
6: l'apprend.
1: L'aide éventuelle d'un complice. Ou encore un séjour à Saint-Nazaire quelques jours après les crimes. Ah ouais. Montrerait qu'il y aurait un complice, puisqu'il y a des gens qui auraient payé avec une autre carte que la sienne.
4: Si c'est le cas, s'ils arrivent à le retrouver, oui, c'est énorme.
1: Non mais c'est fou, hein. Le mec, le nom est tellement connu, bientôt il aura une rue à son nom. Ou une terrasse, je sais pas. Mais il aura... Non mais vraiment, il y a des gens, je pense qu'il y a des jeunes, ils ont été élevés avec ce nom. Ouais. Ça devient lunaire. Télévision.
6: Tu crois, toi? Tu crois qu'il est toujours en vie?
1: Oui.
6: C'est vrai?
1: Oui, je pense vraiment.
6: Ah ouais.
1: Non, mais je pense qu'on peut. Je pense qu'il y a des gens qui disparaissent tous les ans dans le monde et dont on perd la trace, et je pense qu'il en fait partie.
3: Ouais. Et lui, pour le coup, il avait vraiment tout préparé.
1: Ouais.
3: Il savait ce qu'il faisait, en fait.
1: Je pense que ça serait beaucoup pour un suicide.
3: Ouais.
1: Voilà, un simple suicide, pourquoi faire des bornes pour te suicider dans un endroit qui a été passé au pas une fin, ils n'ont jamais retrouvé de reste, ils n'ont jamais trouvé. Non, je pense qu'il soit parti quelque part et que demain, on le.
4: Planqué,
1: il a essayé plein de looks différents, parce qu'à un moment donné, je m'étais intéressé à lui. Et il a plein de looks différents, il a fait le crâne rasé, il a fait la moustache, il a fait machin, et en fait, il a une tête passe-partout. Il suffit de refaire ta couleur de cheveux, de te raser le crâne, de refaire les dents.
6: On fait pas attention à toi, quoi.
1: Il a pris 15 ans, 10 ans, 15 ans.
6: Oui, aussi.
3: Il y a Xavier sur Facebook qui dit, putain, vous êtes vraiment pas con. Hein.
4: C'est pour les permis de.
3: C'est lui.
1: Ça, c'est lui. S'il a envoyé des sous sur TikTok. Et alors, en ce moment, il y a The Voice sur TF1 à la télé, ce qui n'empêche pas que les castings continuent visiblement dans toute la France. Eh bien, laissez-moi vous présenter cette jeune femme. Si vous suivez The Voice, qui veut participer à la prochaine saison, elle s'est filmée. Pour commencer, elle se présente.
7: Bonjour tout le monde, c'est moi la chanteuse Victoria. Je vais vous chanter la chanson La Ligue des Champions. Grâce à vous, je vais faire la présélection pour le casting The Voice de TF1 qui aura lieu le dimanche 20 septembre au théâtre de Normandie et du Havre. Merci pour votre aide et votre soutien sur les réseaux et la page Facebook des Corrèzes de Normandie. Bonne écoute à vous.
1: Bah écoutez, c'est vachement bien parce que ça change du savoir donner, donner sans reprendre.
4: C'est chaud à chanter.
1: Non, voilà, c'est la finale du champion de la PSG oblige. Voilà, magnifique. Elle va interpréter la musique de la Champions League. C'est très bluffant. Elle y va là.
3: Ouais.
1: Mademoiselle, à vous.
4: On est bien là.
7: Elle
4: va sur le cœur. Je vais la prendre pour le devine actu.

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2: Merci madame pour la chanson de l'antivirus. Suivant. 9h11, c'est Europe 2, c'est Alex Warren, le blind test de Vito dans deux minutes.

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2: 7h, bonjour, vous allez bien ce matin?
3: Oui.
2: 9h14, c'est le moment du blind test de Vito, c'est son moment de gloire. C'est vendredi, tiens, je rappelle qu'on aura le maillon faible.
4: Du coup, vu que c'était férié.
2: Bien sûr, on avait presque oublié, ça nous avait manqué. On aura le devine actu dans un instant. Laurence Boccolini pour le maillon faible, tout le monde va jouer tout à l'heure. Et puis j'ai eu une info qui m'a été donnée, nous avons appelé cette séquence. On n'a pas vérifié l'info, mais on vous la donne quand même. Voilà. Blind test en attendant.
3: Oui, alors c'est un génie de la musique que j'ai trouvé sur TikTok qui s'appelle Sissi Coudrin. Voilà, je lui rends hommage.
2: Sissi Coudrin.
3: Sissi Coudrin, je pense que c'est Cyril, son prénom.
2: D'accord.
3: Voilà, donc c'est son surnom de TikTok. Je vous laisse découvrir l'artiste.
5: Look at me now, when I have a learn, I'm a understand it a loose control.
2: C'est là-bas, bien sûr, monsieur.
5: There's a fire ringing in my soul.
2: Ça va, ça.
3: Très bel accent.
5: Just one look and I will be rebaring. One more look and I will fling everything.
2: On dirait moi.
5: Oh, oh, oh, mamma mia, here I go again.
2: Ok, magnifique. Bah. Bon, pas si mal que ça.
4: Ouais,
2: hein.
4: Il est juste. Hein.
3: Ouais.
2: Allez,
3: ouais,
2: on y va. Attention, deuxième extrait.
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2: Michael Jackson. Bien sûr, évidemment. Ah ouais, c'est bluffant.
4: Je vais faire l'autre.
2: C'est bluffant. Attention, titre suivant.
5: Felicita.
3: Beau démarrage.
5: L'italien
3: maîtrise pas trop.
5: Super Mario, Felicita, Felicita, Felicita.
2: Il en restait un.
5: Felicita.
4: Vous savez quoi? Vous nous écoutez? Fermez les yeux. Vito va remettre dès le début. C'est ce qu'on vit tous les matins quand Coco arrive dans le bureau à 6h.
3: Exactement. Sans la musique.
5: Felicita.
4: Là.
2: Pour moi, c'est Evangeli, la reprise de Felicita.
4: Ouais, non, quand même.
2: Allez, on continue.
3: Alors là, ça va mieux parce qu'il a trouvé comment fonctionnait l'autotune.
2: Ah,
3: donc là, ça va mieux, là, ça corrige.
5: Turn around, every night and day, I need a little bit lonely, and you came but never coming home.
2: Oh là là, il y a trop de mots, monsieur.
5: Every now and then I get a little bit tired of listening to my soul on my heart. 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
3: C'est long.
2: Ça rentre pas.
5: Every now and beg a little bit different.
2: Abart. Alors?
5: Every and a little for the part. 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
2: Oh, le vocodeur.
5: And you lonely all me time.
2: Magnifique, hein, magnifique.
4: Parce que ça se règle, l'autotune.
2: Ah, il n'est pas réglé. Un dernier peut-être.
3: Un dernier.
5: Blanchacon Modivera, Peno et Verino, si qui tire inamora.
3: Je l'ai même pas.
5: Assi et Maria, Galiante et Fraya Frit, et les bébés des Suegorov des Matara. Une pastito plante, Maria, une d'ostré, une pastisse plâtra.
3: Une
5: d'ostré. Un pastis planteur et Maria, une, deux, trois. Une pastis planteur.
2: Extrêmement bluffant.
3: Bravo, c'est bluffant.
2: Bravo, ouais. Un pastito va la tête, Maria, une, deux, trois. Pastito va là, magnifique.
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2: Restez avec nous. Vous n'avez pas fini. Dans un instant, Laurence Boccolini.
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3: Restez avec nous. Dans un instant, vous allez entendre Imani. J'adore ce titre. Don't miss the shine. Ça, ça fait du bien. Vous l'entendez chez nous et vous allez passer une belle journée avec ça. C'est un beau vendredi qui arrive. Le maillon très très faible avec Laurence Boccolini. Tenez-vous prêts également. Tout le monde pourra rejouer dans quelques minutes puisqu'elle sera là. Et puis une info que l'on n'a pas vérifiée, mais on vous la donne quand même. C'est comme ça que nous avons appelé cette séquence. On l'a pas vérifiée, mais on vous la.
4: Pour Piet, c'est un lundi, quoi. C'est...
5: Ah oui,
3: c'est sa vie normale. Il vérifie pas grand chose.
5: J'ai décidé de me mettre à l'abri.
3: C'est bien. Ah,
6: okay. À l'abri, c'est
3: sûr. Bah, à l'abri, comme ça, quand il n'est pas sûr, il vérifie pas. Il est comme ça. Attention, voici le devis d'actu du jour. Ah.
7: 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Dis-toi que si t'es mort.
3: Vous avez peur, là.
7: Mort. Dis-toi que si t'es mort. Donald te ressuscitera.
3: On a beaucoup trop chanté dans cette demi-heure. Je vous le dis, on a beaucoup trop chanté. Hein. Alors. Une info qui est passée un petit peu inaperçue.
6: Est-ce que c'est sur le clonage?
5: Mais c'est un truc de ouf.
3: Non,
5: quand c'est... tu penses si c'est.
8: C'est en Amérique.
3: Si c'est vrai.
5: Oui, si c'est vrai. Mais après, c'est un président américain qui te le dit. Mais après,
8: c'est Donald Trump.
6: Ah, donc c'est Donald Trump.
3: Il n'était peut-être pas obligé de.
5: Bah, Donald t'en ressuscitera.
6: Oui. Ah, il y a peut-être un truc avec Picsou et Donald et tout. Ça
8: Donald va ressusciter des gens.
3: La news est passée un peu inaperçue parce qu'il y a beaucoup d'autres actus, mais étonnant.
4: Ils sont en capacité de ressusciter des gens.
3: Alors, le président américain a raconté. Devant les journalistes à la Maison Blanche, l'histoire d'un patient à qui ses proches avaient fait leurs derniers adieux, qui était mort,
5: oui.
3: Avant qu'un médicament expérimental ne le fasse revenir de la mort, selon ses propres mots.
8: Et c'est ça l'info qu'on n'a pas vérifié, mais on vous l'a donné.
3: Non, c'est pas celle-là.
5: C'est pas Yamu encore.
3: Il a annoncé donc en conférence de presse à la Maison Blanche avoir trouvé un traitement capable de ramener les morts à la vie.
5: Mais t'imagines si c'est vrai, comme c'est ouf.
8: Bah, c'est un peu glauque aussi.
3: Ça sent le retour de Chuck Norris.
5: Ah, du coup, bah oui.
6: Ah, bien joué.
3: Ouais. Je peux vous dire que, par contre, vu l'état, ça fait quelques semaines qu'il est mort.
5: Ah oui, l'état du corps.
3: Ah, c'est sympa, Texas Ranger, on va plus être proche de Walking Dead. Hein. Ça va peut-être pas être la même folie.
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3: Salut Chuck, voici Imani. C'est Europe 2 que vous écoutez. Laurence Boccolini pour le maillon très très faible. Tout le monde va jouer dans un instant. Vous avez intérêt à vous trouver un nom. Et j'aurai tout à l'heure un sondage sur les Français et le cinéma. Mais oui, bien sûr. Avant de plier le Festival de Cannes, c'est important de savoir.

0: Salut tout le monde, c'est Europe 2, vous restez avec nous dans un instant. Appelle-le s'il te plaît dans le couloir. Ouais, parce que on a notre journaliste qui est quand même un petit peu à la bourre. Qu'est-ce qu'on aura tout à l'heure? On vous offre, c'est ça qu'on offre?
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0: C-A-U-E-T, au 7-12-13, en mettant votre numéro de téléphone. Qu'est-ce que je viens de dire?
3: Je ne sais pas.
0: Ah bah voilà.
3: Quel mauvais élève. Voilà. On n'est pas concentré là.
0: Il y a des gens qui m'écoutent à des milliers de kilomètres. L'autre, il est en face de moi, là, Pépito, et même pas, il m'écoute.
4: Vas-y, fais ton flash.
0: Alors, tu vas voir si je vais t'écouter pendant ton flash. Tiens, allez, 9h30.
3: Non mais ça a l'air hyper intéressant.
0: Ah ouais, bien sûr. Cédric Lecor, ça a l'air intéressant ce que tu vas faire toi.
3: des pointes à 34 degrés cet après-midi dans le sud-ouest. Hein, c'est l'été avant l'heure dans tout le pays. Météo plus complète à la fin de ce flash. Une violente altercation hier soir dans la capitale. Une rixe impliquant une centaine de supporters de football niçois vers 23h30 dans le 10e arrondissement. On ne connaît pas le motif de ces violences, mais des supporters parisiens pourraient être impliqués selon le journal L'Équipe. 65 personnes ont été placées en garde à vue. Il y a 6 blessés, dont un grave. Des supporters niçois présents dans la capitale alors que leur équipe joue ce soir la finale de la Coupe de France à Saint-Denis face à Lens. Plus de 700 millions d'euros supplémentaires. Le gouvernement a détaillé les nouvelles aides à destination de certains secteurs d'activité. Face à la flambée des prix des carburants, sont concernés les agriculteurs, les pêcheurs, les taxis ou encore le BTP. Les aides à domicile aussi. Et certains fonctionnaires qui vont pouvoir bénéficier d'une revalorisation de leurs indemnités kilométriques. Pour les particuliers gros rouleurs, doublement de l'indemnité carburant qui passe donc à 100 euros. Près de 3 millions de Français pourront en faire la demande sur le site des impôts dès mercredi. Les routes seront justement bien chargées ce vendredi en raison du long week-end de la Pentecôte. Bison Futé a colorié tout le pays en rouge dans le sens des départs. Ça va coincer dès la mi-journée dans l'agglo lyonnaise sur la 7 vers Marseille. Les autoroutes du Nord-Ouest aussi seront très chargées cet après-midi depuis Paris vers le Grand Ouest. Laissés seuls avec un peu d'eau seulement et de nourriture dans leur sac à dos au bord d'une route au Portugal, c'est le calvaire qu'ont vécu deux enfants de 4 et 5 ans. Leur mère et leur beau-père ont été interpellés hier alors qu'ils étaient attablés en terrasse à 200 km de là. Ils vont devoir répondre de faits de maltraitance, de mise en danger et d'abandon. Le père des deux garçons qui habitent à Colmar avait signalé leur disparition le 11 mai dernier. En tennis, fin des qualifs ce vendredi à Roland-Garros. Le premier tour démarre dimanche. À suivre aussi le rugby, la finale de la Challenge Cup entre Montpellier et Ulster à 21h à Bilbao. Et puis la musique, en attendant de la retrouver prochainement peut-être sur scène, Dua Lipa vient de sortir un album, un live lié à sa dernière tournée Radical Optimist Tour.
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3: Une météo estivale ce week-end sur l'ensemble du pays. La barre des 30 degrés sera dépassée dans de nombreuses régions. Ce sera encore déjà le cas cet après-midi dans le sud-ouest avec du 34-35 degrés à Pau, à Bordeaux, 32 à Nantes et Montélimar, 31 à Fécamp, 29 à Auxerre et Bourg-Saint-Maurice, 28 dans la capitale. Grand soleil aussi demain et dimanche et cet épisode de chaleur va se poursuivre en début de semaine prochaine. 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
1: Bonjour.
2: Salut Coco, j'espère que tu vas bien. Bah écoute, merci déjà pour tout ce que tu fais tous les matins sur Europe 2. C'est un vrai kiff de t'écouter en travaillant. Voilà, je voulais juste passer ce petit message parce que je cherche à faire un master en communication.
1: Oui.
2: Je voulais, en alternance, donc je voulais savoir si tu pouvais diffuser l'information. Je suis d'Auvergne et je suis prêt à me déplacer pour faire de l'alternance. Voilà, bisous Coco et bisous à toute l'équipe. Merci, ciao ciao.
1: Mais ça se trouve ça non, alternance en communication?
3: Ah, c'est chaud. Ciao.
4: C'est le secteur le plus bouché en ce moment.
3: Il y a de moins en moins de postes et de plus en plus de gens qui sortent.
1: C'est ça. Et de plus en plus d'intelligence artificielle.
3: Oui.
1: En plus, communication, c'est tellement large.
4: C'est ça.
1: Ça veut dire tout et pas grand-chose, communication.
3: Oui, et puis dans les boîtes, c'est pour le savoir, quand t'as un budget à couper, en général...
1: On embrasse d'ailleurs le bureau vide. Chez nous.
4: Il était grand pourtant.
1: Il était grand, t'as un beau bureau. Hein.
3: Une salle de jeu maintenant.
1: Et quand moi je demande un bureau pour moi, on me dit non, il n'y a pas de place.
4: Non.
1: Bah si, il y a des gens en moins. Oui, mais il n'y a pas de place. Ouais, mais quand même,
4: t'en as un bureau, de quoi tu te plains là? Arrête de faire ta diva là.
5: C'est un placard.
6: T'es avec nous en plus.
4: Il est très sympa ton placard.
5: C'est le placard
1: mon bureau. Ah bah tiens, Alain. On était en train de parler. Il arrive au bon moment, lui.
3: Il est reparti du coup.
1: C'est le patron. On était en train de parler. On est de la taille de mon bureau qui était incroyable.
6: Il a fait demi-tour.
5: Il est arrivé, il a entendu le bureau, il est reparti. Merde. Et voilà, je suis foutu là.
1: C'est vrai, on était en train de parler de. J'ai un bureau quand même qui est grand.
5: Bonjour.
1: Bonjour, ça va là?
5: Bonjour, Alain.
1: Très bien. Il fait 2 mètres sur 2.
4: C'est un mini open space.
1: Oui, c'est un open.
5: Et le matin, t'as le soleil qui tape dessus dans ton bureau. Il fait 30 degrés en plus.
6: Plaignez-vous.
4: Alain, j'étais en train de lui dire qu'il faisait sa diva.
6: Oui.
4: Juste avant que t'arrives.
1: Ah, si. Je fais ma diva de quoi?
4: Monsieur, tu fais ta diva. T'as ton bureau et en plus, tu y vas même pas. De quoi tu te plains?
6: Il a pas tort.
1: La dernière fois que je suis sorti, j'étais un chipster. J'étais desséché. Je tendais, je dis de l'eau. Donnez-moi de l'eau. Bon, toute l'équipe est là pour vous réveiller tous les matins. 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Pour l'instant, vous vous concentrez. Voici le maillon très faible.
4: Allez, la thune. Oui, il n'y en a pas. Bonjour et bienvenue sur Europe 2. Nous allons jouer au maillon très faible. Pour ce maillon très faible, devant moi, 4 candidats qui vont devoir faire équipe pour tenter de remporter... Je demande confirmation au patron.
3: Et il vient de sortir.
4: Zéro.
3: Confirme.
4: Découvrons maintenant l'équipe qui va jouer avec nous ce matin.
7: Bonjour, Ria Nage, championne de crawl artistique.
4: Bonjour. Bonjour, Elvis Pressé. Allez, on se dépêche là. Allez.
5: Bonjour, Eric Antoine. Ça commence à faire chaud là.
3: Eric Antoine. Antoine.
4: Antoine. J'ai compris.
3: Bonjour, commissaire Narvalo, mon copain.
6: Ça va pas mieux.
4: Je vous rappelle qu'avant de répondre à une question, vous pourrez dire banque pour remporter l'argent que de toute façon on n'a pas. C'est parti, jouons tout de suite au rayon. Très faible. Rianage, Melon et Melèche sont à la ferme.
5: Reviens, Alain.
4: Il y a des oies et des dindons. Melon regarde l'oie et...
5: Ah ouais. Alain.
3: Ah, attends, c'est quoi la réponse?
4: Mais là, il est dans le couloir.
6: Allez-y, il y a la radio dans le couloir. Et me lèche le dindon.
4: Oui, je suis retourné à ce moment-là. Correct. Elvis Pressé.
8: Oui, allez, on y va là.
4: Quelle est la particularité du crayon à papier?
8: Il coule.
4: Pourquoi?
8: Parce que le crayon à papier.
4: Correct.
8: Ah, ben oui.
4: Éric Antoine.
8: C'est logique.
5: Banque.
4: Est-ce que les aveugles pleurent aussi quand ils coupent des oignons?
5: Oui, mais parce qu'ils se coupent les doigts.
4: Correct. Commissaire Narvalo, mon copain.
5: Oui.
4: En France, on ne dit pas ciboulette, mais...
8: Trois hommes nus.
4: Nous arrivons à la fin de notre jeu, hélas. Zéro.
6: C'est pas possible.
4: Euros en banque.
6: C'est de la triche.
4: Alors vous, à l'école, vous êtes allés jusqu'au portail. Avec 0 euros en banque, vous êtes tous les maillons faibles.
3: J'suis dégoûté.
4: Au revoir.
5: Au revoir.
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1: Merci de nous avoir choisi. Qu'est-ce qu'on écoute dans un instant, Monsieur Vito?
2: Gwen Stéphanie.
1: Bien ça. Hier, nous avons offert 10 000 euros. C'était le cadeau du triple mix Europe 2. On était heureux, comme tout, de vous offrir 10 000 euros. Et la demoiselle qui les a eu, Aurore, à qui on fait un gros bisou, c'était de l'émotion à l'état
2: pur. On est bien tombé.
1: Mais c'est ça, cette émission. C'est ça qui est génial. On a des auditeurs et des auditrices.
3: C'est ce que j'allais dire. On a des super auditeurs aussi. Hein, faut pas l'oublier.
1: Vraiment. Mais ils sont incroyables. Mais peut-être aussi que on récupère des gens qui ont envie d'écouter autre chose que des infos tristes, qui ont envie de sourire, qui ont envie d'entendre de la bienveillance. Et peut-être que c'est ce qu'on essaie de distribuer, qu'il y a plein de gens. Et on est tombé pile poil. Alors, c'est le principe, c'est que des fois, quand on appelle quelqu'un au hasard, on se dit quand même, bon, sur qui on va tomber? Restez avec nous, puisqu'à 10h, vous entendrez une sélection de gens qu'on est content de ne pas avoir eu hier. Ouais. Et on est plutôt heureux d'avoir eu Aurore. Qu'est-ce qu'il y a, ma petite
3: soeur? J'ai un message qui vient d'arriver sur le Facebook Live de Alexandra Fauvel qui nous dit « Bonjour tout le monde, comment ça va? Ça fait plaisir de vous voir en direct. D'habitude, je vous écoute dans la voiture avant et après le boulot. Je me tape des fous rires toute seule. Les autres dans leur voiture doivent me prendre pour une dingue. Continuez comme ça, ça m'apporte du bonheur dans ma vie. » Pas top en ce moment.
1: Ah bah c'est gentil. Bah, les galères, elles sont faites pour être surmontées. Hein. C'est toujours facile à dire quand elles sont derrière nous. Ouais. Quand la tempête est passée, elle est passée. Quand on est dedans, faut savoir, ça bouge et parfois c'est pas facile.
3: Alexandra.
1: Il y en a qui traversent la maladie, les galères, les problèmes d'argent. On vous règle pas tout ça, mais en tout cas, on fait en sorte que vous pensiez peut-être à autre chose. Alors, voici une rubrique qui correspond bien à Piette, puisque maintenant, quand il a des infos dont il n'est pas sûr, il a décidé de faire sa rubrique.
4: Oui. On n'a pas vérifié l'info, on n'a pas vérifié l'info, mais on vous la donne quand même, mais on vous la donne quand même.
1: Une infirmière d'une banque de sperme. Donc, banque de spermatozoïdes, également.
5: Oui.
1: Vous connaissez le principe.
5: Oui.
1: Serait tombée enceinte après un manque d'hygiène, alors qu'elle traitait des échantillons de donneurs, ce qui aurait conduit à cette situation inattendue. L'histoire est devenue virale, suscitant des blagues ainsi que des discussions sur les protocoles de sécurité, les protocoles d'hygiène et les risques potentiels dans les cliniques de fertilité. Oui. Qu'elle soit entièrement exacte ou quelque peu exagérée, cette histoire est partagée comme l'une des histoires de grossesse les plus embarrassantes et choquantes de l'année.
5: Bah oui. Ça veut dire qu'est-ce qui s'est passé?
1: Ah oui. Ouais. Ça veut dire quoi? Ça veut dire que la dame, elle touche des trucs.
5: Si ça s'est gratté le...
1: Ça veut dire que la dame, elle touche peut-être sans gants.
5: Oui.
1: Des
3: échantillons,
1: Des échantillons. Ça veut dire que les messieurs, ils ont fait. Il y en a un peu partout.
5: Ouais. Ouais.
1: C'est-à-dire que le gars, il. Bon, voilà.
5: Ouais, elle a confondu avec son yop.
1: Eh bien, non, toujours en mettre trop, mais c'est pas possible.
5: De toute façon, ça marche pas comme
1: mais
5: ça.
1: Mais non, mais ce que je veux te dire, c'est que la dame, elle a dû toucher. Et donc, forcément, à un moment donné, si on suit l'explication. Bah, elle a dû.
5: Elle
3: a trouvé une excuse de merde à son mari pour avoir.
1: Honnêtement, on est d'accord que c'est pas parce que tu touches un pot où il y a des spermatozoïdes sur le bout de tes doigts que éventuellement, 5 minutes plus tard, ça te gratouille. Bon,
5: admettons.
1: Ça te gratouille la choupinette. Faut que tu peines pile poil le doigt. Tiens, t'as touché le truc avec des spermatozoïdes qui sont là depuis 10 minutes.
3: Et le jour de ton ovulation.
1: Oui, oui. Ouais. Les spermatozoïdes sont en plein air, ils attendent depuis 10 minutes, tu t'es pas essuyé le doigt. Ils sont là, ils ont des lunettes de soleil, ils attendent sur des petites transats. Au bout de tes doigts, ils sont comme ça. Et là, la dame a dit ça me gratte, elle prend pile le doigt, elle en a 10.
5: Ouais.
1: Elle prend pile ce doigt-là, tu vois. Elle gratouille la choupinette et elle est enceinte.
5: Bah,
1: ça veut dire, admettons,
5: ils sont sans transat et ils voient au bout là.
1: Ça veut dire que
5: ça.
1: Le spermatozoïde, il passe de son transat à la plage déserte ou la forêt amazonienne, on sait pas.
5: Ouais.
1: Et là, il dit « J'y vais !» Et il part. Et tu sais, pour un spermatozoïde, ça fait de la route.
5: Ça se trouve, il était bien sur son transat. Hein.
1: Mais c'est, à mon avis...
5: Oui, ça sent le mytho, ce que disait Stouff.
1: Pas possible.
3: Prends les gens pour des
5: coups. Bah non.
1: Et va expliquer ça à ta patronne.
6: Mais madame, je vous jure que je n'ai jamais couché avec un garçon.
1: Arrêtez de jurer, Marie-Thérèse.
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1: Salut, c'est Europe 2, vous restez là. On est de retour dans un instant. Je m'appelle Coé. On revient.
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3: Gwen Stefani, c'est ce que vous allez entendre dans un instant. J'adore ce titre de Gwen Stefani. Ouais. Hier, je me suis un petit peu énervé sur le cinéma. Hein ?
4: Oui, ouais, sur le cinéma de Cannes.
3: Oui, sur le festival de Cannes. Ouais, j'y suis allé un petit peu. Voilà.
4: Mais c'était légitime.
3: Et je pense toujours ce que j'ai dit. Hein.
4: Bah, j'espère.
3: Sur les comics. Oui, oui. Alors, si. Ça peut m'arriver, ça. Des fois, on dit un truc à l'antenne.
4: Sujet, je parle.
3: Et tu travailles le lendemain, tu dis ah.
4: Bien sûr.
3: Pas du machin et tout. Pourquoi
4: c'est fait.
5: Ça arrive pas souvent, quand même.
3: Que quoi ?
5: Que tu changes d'avis. En général, c'est déjà bien me réfléchir au préalable.
3: C'est vrai que je suis d'accord.
5: Il n'y a que Coé qui ne change pas d'avis.
3: Ouais, ouais. Je suis d'accord que je change. Oui, vous avez raison. Bon, en tout cas, voilà, c'était mon petit coup de gueule sur le Festival de Cannes. On apprend ce matin que 19% des Français considèrent qu'il n'y a plus d'acteurs qui valent le coup. Ça, c'est un truc qu'on entend souvent.
4: Ah ouais ?
3: Ouais. Il y a beaucoup de gens disent.
4: Quand ils voient un film sortir et qu'il y a tel acteur, ils disent. Oh,
3: ils disent, il n'y a plus les grandes stars.
5: Ouais. Les De Funès, Bourville, Jean Gabin, Belmondo.
4: Il y a moins de stars aussi.
3: Ouais. 76% des Français estiment qu'il manque des effets spéciaux au cinéma français, donc moins de divertissement. Ah, c'est vrai qu'on n'est pas connu pour faire des effets spéciaux.
5: Ouais. Non, mais parce que ça coûte extrêmement cher aussi, il faut dire. Hein. Les effets spéciaux, les blockbusters américains, qui ont des budgets 100 fois supérieurs.
3: Surtout la France n'a jamais été un truc de film
5: fantastique. C'est pas notre spécialité non plus, tu vois.
4: Avec l'IA, ça peut changer.
6: Oui, voilà, moi, je crois qu'il y a des super écoles pour ça en France. Oui. Et d'ailleurs, ils migrent tous aux États-Unis, les bons Français.
3: Et les films d'animation. Les mignons.
6: Les films d'animation, les Français, ils sont français.
3: C'est tous les mecs qui font les mignons, c'est des Français.
6: Ouais.
3: Et moi, j'ai vu celui qui va sortir Les Mignons et les Monstres.
6: Ah, qui va sortir, tu l'as vu ?
3: Non, mais
6: j'ai eu peur.
3: J'ai vu la bande-annonce dans le cinéma. J'étais mort de rire et j'ai dit à ma chérie, on va aller le voir.
6: Moi aussi, moi, je vais le voir.
3: On ira le voir tous les deux parce qu'elle ne veut pas venir.
6: Avec plaisir, moi, j'adore.
4: Les effets spéciaux, mais pas le langage. Parce que les mignons, ils savent pas parler.
3: Ça m'a tellement fait rire.
4: Oui, c'est rigolo.
3: 1% des Français pensent qu'un film doublé en français est un film français.
4: Il est un peu con.
5: Mmh. Oui, mais là, on rentre.
7: Stallone, il est d'Orléans, je crois.
3: Oui.
8: Parce que. J'ai grandi à Petit Quevilly. À l'école, chef, à l'école.
3: Mais non, les gens, s'ils pensent vraiment, non, bah non. 23% des Français, interrogés dans ce sondage, trouvent que les scénaristes manquent d'inspiration et nous servent tout le temps les mêmes histoires. Dans les comédies romantiques, ça
7: oui,
3: c'est vrai.
7: C'est tout le temps la même.
3: Les comédies romantiques et en même temps la clé du succès est un peu toujours la même.
5: Oui. Les films de Noël aussi.
3: Moi j'avais écrit à un moment donné 2-3 trucs avec des équipes, on avait écrit des scénars. Et en fait, tous les gars que j'avais rencontrés, les patrons de la Gaumont, etc., m'avaient tous dit il faut que les gens puissent s'identifier. Donc ça veut dire que t'es obligé de créer un scénar un peu plausible. Donc c'est souvent le mari, l'amant, le moche qui drague la jolie fille qui part avec le beau. Mmh. Parce que si tu fais un scénar un peu différent, même super drôle, les gens s'identifient pas, donc tu divises ton nombre d'entrées.
5: Ah oui.
3: D'office, parce que c'est moins concernant.
4: Ça parle moins, oui.
3: Voilà. 30% des Français, c'est pour ça que vous avez toujours les mêmes choses en fait. 30% des Français trouvent que le cinéma est trop cher pour un film de moins d'1h30, même pas drôle. Je vous lis tel quel ce qui m'est.
5: Ouais. Alors, moi, ça, c'est un peu mon avis, c'est mon avis, mais moi, c'est même pas méchant, c'est que je me dis, vu le prix du cinéma. Bah, regarder une comédie, tu vois, pour regarder des effets spéciaux, Top Gun, on parlait de Top Gun, ça c'est bien de voir au cinéma, tu vois, parce que t'as des effets spéciaux, des trucs à voir, mais une comédie, tu la regardes sur ta télé, c'est pareil en vrai.
7: On est d'accord.
5: Mais c'est pas bien de dire ça.
7: Du coup, c'est pour ça que t'as pris une IPTV.
3: Oh, comment ça, t'as pris ça, toi ?
5: Moi ?
3: Alors ça, c'est honteux. Alors que moi, je suis abonné à Canal Plus, j'ai pris toutes les options. Reste avec nous, 9h53.
6: Oh là là, ça va, tu fais ton petit élève modèle ?
3: Hier, j'ai regardé, on m'a dit option par un mois, j'ai bien sûr.
5: Moi, je vais jouer des cassettes à vidéo. Futur. Hein.
3: Voilà.
4: On n'a pas de réduc. Hein ?
3: Non. Reste avec nous. Non, c'est vrai d'ailleurs.
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3: C'est vrai. Salut.
4: On paye même plus cher que les autres.
3: Bah, tu sais que la dernière fois. J'étais dans un truc à Gardère, dans une gare. Je dis, je connais le patron, je peux avoir une réduction. Ils m'ont dit non.

0: Salut tout le monde, merci de nous avoir rejoint le Samla jusqu'à 11h tous les jours et ensuite 15h30, 18h pour vous ramener du boulot. Je l'ai là aujourd'hui, c'est la journée mondiale, tiens, on ne le savait pas, on n'en a même pas parlé, de la biodiversité.
1: C'est important.
0: Pierre, comment tu expliques? Salut tout le monde, merci de nous avoir rejoint le Samla jusqu'à 11h tous les jours et ensuite 15h30, 18h pour vous ramener du boulot. Je l'ai là aujourd'hui, c'est la journée mondiale, tiens, on ne le savait pas, on n'en a même pas parlé, de la biodiversité.
1: C'est important.
0: Pierre, comment tu expliquerais ce que c'est que la journée mondiale de la biodiversité?
1: C'est la journée où il faut faire

0: aura des petits pièges dans un instant, puisque nous avons offert hier 10 000 euros avec le triple mix Europe 2 à notre petite Aurore, qui à mon avis est encore sur son nuage, qui va toucher son chèque là dans quelques jours, le temps qu'on fasse le virement. Je voudrais juste vous dire que nous, quand on fait de la radio, on se dit toujours, quand on appelle quelqu'un, mais sur qui on va tomber? Est-ce qu'on va avoir quelqu'un qui est cool, quelqu'un qui n'est pas de notre famille, quelqu'un qui en...
1: Bah oui, on essaye, hein,
0: mais... Bah oui, quelqu'un qui va pas dire merci Coco, je te donne 10%. Vous voyez, on a toujours cette petite angoisse. Oui. Dans un instant, nous allons vous faire écouter une liste de gens sur lesquels on est content de ne pas être tombé hier. Restez là, vous en saurez plus. Je vais payer ma tournée dans un bar quelque part en France vers 10h30 si je vous appelle et qu'il y a du monde dans le bar.
1: Oula, tu prends des risques aujourd'hui là. S'il y a une terrasse, t'es mort.
0: Et la tournée de café, elle sera pour votre coco. Et ce soir, allez, Lens.
2: Mais pourquoi on n'appelle pas à Lens, justement?
1: Ah, bah oui, tiens. Ah bah oui.
2: Et là, mon gars, il y aura un peu de café parce que j'ai
1: pas aujourd'hui. Hein. Si, le matin, ça peut aller.
2: C'est interdit.
1: Je crois que c'est interdit aujourd'hui le café.
3: Pourquoi? C'est bien obligatoire.
1: C'est bien obligatoire.
2: Mais ça vaut le coup d'appeler à Lens, parce que là, il peut y avoir du monde déjà.
0: Un café, s'il vous plaît. Non, c'est une mousse. Pas de café. Donc, dans un instant, allez, Lens, je le dis, parce que Nice, bon, bah voilà, Nice, c'est. Mais là, il se passe un truc. C'est le Nord contre le Sud. Nice, c'est un beau club, c'est une belle région, c'est une belle ville. Mais là, Lens, ils sont comme des fous. Voilà,
2: c'est terre de football.
0: Ce soir, ça va se jouer. Et même si ce soir, ça gagne pas, ce soir, tout le monde aura été en finale. Lens comme Nice, d'ailleurs. Donc, tout à l'heure, on aura un supporter lensois. Pour la peine, même plusieurs. Restez avec nous. 9h58, on revient dans un instant, c'est Europe 2.
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0: Vous ne bougez pas, vous êtes dans la voiture. Ah bah non, je suis dans les bouchons, bah vous ne bougez pas.
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0: Pardon, excusez-moi, j'ai essayé de rentrer ma carte bleue sur mon téléphone et comme j'ai pas mes lunettes, je vois que dalle. Je suis en train de demander de l'aide. Restez là, il est 10h. Ah, c'est moche, t'es vieux. C'est moche. Je ne vais pas demander à traiter avec le corps, il voit rien, lui. Allez, les news et la météo, mon Cédric.
9: Salut Coé, bonjour à tous. Plus besoin de veste. Le mercure va s'affoler ce vendredi sur l'ensemble des régions, jusqu'à 32 du côté de Nantes, 34 à Mont-de-Marsan. Je reviens sur la météo dans deux minutes. Du bleu dans le ciel, donc, mais du rouge sur la route ce vendredi dans le sens des départs et sur l'ensemble du pays. Les plus grosses difficultés sont attendues dès la mi-journée dans la vallée du Rhône, sur la 7 en direction de la Méditerranée. Puis aussi dès le début d'après-midi au départ de Paris, notamment sur la 13 en direction de la Normandie. Les stations-service du coup vont faire le plein et vos tickets de caisse seront encore salés. Le gouvernement a annoncé hier une nouvelle enveloppe de 710 millions d'euros. Des aides élargies pour les entreprises jusqu'en août ainsi que pour les particuliers. L'indemnité pour les plus gros rouleurs va passer de 50 à 100 euros. Cela concerne près de 3 millions de Français aux revenus modestes. Doublement aussi de la prime carburant défiscalisée jusqu'à 600 euros que les employeurs peuvent proposer à leurs salariés. À propos de voitures, toujours retour à la case départ pour les ZFE. Le Conseil constitutionnel a annoncé censurer la suppression des zones à faible émission contre les voitures polluantes, un dispositif supprimé le mois dernier par une majorité de députés. Des affrontements hier soir dans la capitale impliquant des supporters niçois. 65 personnes ont été placées en garde à vue. Il y a 6 blessés, dont un grave. Il s'agirait d'une rixe avec des supporters du PSG, selon le journal L'Équipe. Ça s'est passé vers 23h30 dans le 10e arrondissement. Des supporters niçois présents dans la capitale alors que leur équipe joue la finale de la Coupe de France ce soir à Saint-Denis face à Lens. Le retour de la nuit des musées et normalement les peintures et les dinosaures.

dinosaures ne devraient pas se réveiller. Rendez-vous demain soir pour découvrir gratuitement les musées près de chez vous. De la tombée de la nuit à 1h du matin, visite, animation, spectacle, quelques 1300 musées participent à cette opération. J'en viens au sport, la fin des qualifs ce vendredi à Roland-Garros. Ce premier tour démarre dimanche. Les tableaux du tournoi ont été dévoilés. Arthur Fils évite Yannick Sinner et sera opposé à Stan Wawrinka. Dès son entrée en lice, ce sera la dernière participation du joueur suisse à Roland-Garros. Et puis avant ça, il y a du rugby ce soir, finale de la Challenge Cup entre Montpellier et Ulster à 21h à Bilbao. Et puis une météo donc estivale ce week-end sur l'ensemble du pays. La barre des 30 degrés sera donc largement dépassée dans de nombreuses régions. Ce sera encore déjà le cas dès cet après-midi dans le sud-ouest avec du 34-35 degrés à Pau, à Bordeaux. Vous aurez 32 donc à Nantes, à Montélimar. Il fera 31 à Fécamp cet après-midi, 29 à Auxerre et Bourg-Saint-Maurice, 28 dans la capitale. Et cet épisode de chaleur va donc se poursuivre ce week-end et tout en début de semaine prochaine.

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2: Coucou. Salut Chloé, salut madame. L'équipe. Vous venez de parler de la fortune d'Elon Musk.
1: 1 milliard.
2: Et du coup, j'aurais une petite suggestion à faire à ce monsieur. Sachant qu'on est un peu plus de 8 milliards sur Terre, est-ce qu'il ne serait pas gentil de nous verser à chacun un petit milliard sur sa fortune? Je ne pense pas que ça lui change la face du monde, mais nous, ça pourrait nous mettre du beurre dans les épinards.
3: Les comptes ne sont pas bons,
2: vous en
3: Kevin.
2: Pensez quoi? Allez, bonne journée l'équipe et continuez comme ça, vous êtes géniaux.
4: Eh ben non,
2: je vous écoute tous les jours. Bonne journée.
4: Eh non.
3: Si on est 8 milliards qui donnent 1 milliard à chacun, il va être légèrement à découvert.
4: Il peut
1: passer de dans le vert à dans le rouge très vite.
3: En
1: une journée. Mais alors attendez, parce qu'en plus, mademoiselle, vous êtes, sur le principe, vous avez raison.
4: Et
1: mais
4: oui.
1: Sauf que c'est la valeur.
4: Oui, oui.
1: Il vaut 1000 milliards de dollars. C'est l'ensemble de ses activités. Mmh. C'est pas ce qu'il a sur son compte en banque.
3: Oui. Il a que 200 milliards sur son compte.
1: Mais évidemment que je pense qu'il doit avoir. T'as peut-être raison, je pense qu'il doit avoir 100 milliards, sur les comptes en banque.
4: Ouais, le livret A, il est blindé, je pense.
1: Mais je pense que le livret A, il est au max. Sans PEL, il paraît qu'il faut qu'il le vide. Non, mais c'est. Alors. Chaque personne gère sa fortune comme il veut. Moi, je sais que si j'avais cette chance d'avoir une immense fortune, je prendrais plaisir à faire aussi de belles choses. Parce que je pense que. Oui, c'est bien de gagner de l'argent. Oui, c'est bien d'avoir réussi ta vie et de mettre ta famille à l'abri. Mais il y a un moment donné, entre extrêmement riche et extrêmement, extrêmement riche, tu ne le dépenseras pas. Ta famille ne le dépensera pas.
4: Ah oui.
1: Et si tes enfants ne sont pas prêts, pas intelligents, cons comme des poignées de porte,
3: Ils vont toutes flinguer.
1: Ils vont toutes flinguer et tu vas leur faire une vie pourrie parce que s'ils ne sont pas prêts à poursuivre la tradition familiale, à travailler par exemple, et qu'ils considèrent que de toute façon je prends le pognon, ça va être fête, pute, alcool et drogue, tu vas en faire des cassos riches, mais t'en feras des cassos. Et je sais que mon rêve, ce serait, si j'avais pu, mais bon, trop tard, ce serait de monter une fondation à côté.
3: Bah Bill Gates, c'est ce qu'il a fait.
1: Oui, ils le font tout. Alors d'abord, ils le font. Attendez, vous trompez pas. Ils le font aussi pour des raisons fiscales. C'est-à-dire que tout ce qu'ils donnent à leur fondation leur permet de récupérer. Mais tant mieux.
3: Oui.
1: Tant mieux. Si cet argent permet au moins de monter des écoles, de sauver l'environnement. Mais je pense que te coucher le soir en disant j'ai ouvert une école en Afrique. J'ai,
3: tu te sens mieux.
1: J'ai aidé. J'ai ouvert un refuge pour des animaux.
3: J'ai changé la 307 de
1: pièce. Non mais tu vois, j'ai changé la 307 de pièce. Je vais offrir 3008.
3: Il y en a bien un qui va avoir cette idée quand même.
1: Vous voyez ce que je veux dire? C'est ce petit truc où tu t'endors le soir et tu te dis ok, j'ai fait vivre des gens. Je suis patron d'entreprise. J'ai nourri des familles. Je me suis enrichi. Mais j'ai fait un petit truc qui fait que je me sens mieux. Bah, je pense que c'est important.
4: Après lui, je pense qu'il investit aussi vachement dans ses projets.
1: Oui,
4: de c'est ça. Etc.
3: Quand lui, il sera prêt à tout dépenser pour mettre un pied sur
1: mer. Mais franchement, quand il va être mort, parce que Elon Musk, il va mourir comme tout le monde. Hein. Regardez le patron d'Apple. Qui s'était très mal comporté visiblement parce qu'il n'y a pas un film sur lui qui a été fait, Steve Jobs, où on dit que c'était un mec bien. C'est-à-dire, chaque fois qu'il y a un film qui sort, on te présente le mec comme un gars vraiment pas bien avec ses amis, pas bien avec sa famille, enfin vraiment le type qui ne s'est concentré qu'une espèce de d'autisme, d'autisme, que sur ses machines, ses créations, etc. Le mec, il est milliardaire, puis un jour on lui dit t'as un cancer, 3 mois après il est mort. Donc ce que je veux dire, c'est que riche ou pas riche, on va tous aller au même endroit.
4: Oui.
1: Et quand Dieu va lui dire alors, qu'est-ce que t'as fait de bien dans ta vie? J'ai préparé une base pour Mars. Dieu, il va dire, c'est super, mais ça c'est pas dans la liste des belles choses. Hein. Qu'est-ce que t'as fait d'autre? J'ai fait une fusée qui atterrit à la verticale. C'est génial, mais je m'en fous. En fait, parce que moi, j'ai changé l'eau en vin. T'as fait ça, toi, non? Vous voyez ce que je veux dire? Voilà. C'est un petit truc où je pense qu'il faut faire du bien autour de soi.
3: Après, c'est pas facile de changer l'eau en vin. Hein. C'est ça aussi.
1: C'est pour ça qu'il n'y en a eu qu'un.
5: Sur Twitch, on a Docteur Modo qui nous dit si tu veux faire un geste pour quelqu'un, Koé, je veux bien t'envoyer mon PayPal, ça m'aidera à payer les factures.
1: Ouais, merci.
4: C'est fou ça.
1: Attendez, c'est fou. Ça, j'en ai tous les jours. Le problème, c'est que moi aussi, j'ai une liste de factures qui s'est allongée. Dans la même année, j'ai eu quelques soucis que vous avez lus dans la presse, qui sont en train de se régler, mais qui sont là. J'ai des avocats. J'ai l'impression que j'aurais mieux fait d'acheter un cabinet d'avocats plutôt que de les payer, parce qu'à un moment donné, les gars, à chaque fois que je les vois, je dis votre voiture, c'est un peu la mienne, non? Non, les pneus à l'arrière. Quand c'est pas eu ça, j'ai eu mon divorce à régler. réglé, donc laissez-moi avec plaisir. Ton PayPal l'envoie pas tout de suite. Puis attendez que Rob 2 remonte aussi, merde.
3: Hey. Déjà, ça serait à lui au début, hein, en premier, de changer ma 307. Mais il peut même pas le faire.
1: On veut être numéro 1, laissez-nous devenir numéro 1. Ça fait que un an qu'on est là. Et je vous promets, le premier truc que je fais, 307 de piètre.
3: Merci.
1: Et là, quand je serai mort, Dieu dira.
3: Voilà, ça c'est dans la liste.
1: Il dira. T'as changé la 307 de piètre? Je dirais oui. Il dira, bah ça c'est dans le.
3: Ah, c'est bon, assieds-toi là à côté.
1: C'est Elon Musk.
3: Dégage.
1: Oui, vas-y.
6: Tableau carré VIP.
1: Bon, allez, on arrête les conneries. Salut à vous tous. Merci d'être là. Et si, on va se faire un petit délire aussi. On s'est dit hier, on est heureux d'avoir offert 10 000 euros à cette demoiselle, à cette maman qui s'appelle Aurore, qui était en pleurs dans le nord de la France, qui a gagné les 10 000 euros parce qu'elle a dit, cette belle phrase, elle a dit à sa fille, on va enfin pouvoir partir en vacances. C'est beau, non? Donc, ça nous a fait plaisir de faire ça. Mais en même temps, on s'est dit, comme c'est le hasard, on aurait pu tomber sur des tas d'autres gens. Bien d'abord, réécoutez ce moment magique hier. Aurore ?
7: Oui, bonjour.
1: Vous avez bien envoyé Pop au 7-12-13 ?
7: Oui, il vient d'envoyer un SMS.
1: Qu'est-ce que tu fais, ma petite Aurore ?
7: Je suis assistante maternelle.
1: Aurore, si je t'annonçais qu'il y a un chèque de 10 000 euros qui t'attend, est-ce que tu serais content ?
7: Vous nous rendriez tellement heureux.
1: Est-ce que ça mettrait du beurre dans les épinards ?
7: Si vous saviez.
1: Aurore, tu es la gagnante des 10 000 euros du Triple Mix. Oh,
3: je vais applaudir. 10 000 euros.
1: Qu'est-ce que tu vas faire des sous? C'est quoi la priorité avec?
7: Profiter de la vie, il faut profiter.
3: 10 000 euros!
1: C'était trop beau.
3: Mais
1: ça aurait pu se passer différemment. On aurait pu tomber sur quelqu'un que tu connais, Pietre. Ah, ça aurait été gênant.
3: Ah bon? Ah oui. 10 000 euros!
1: Du Triple Mix en deux!
8: Bonjour, c'est Nathalie Danique, la cousine de Pietre. Je suis trop contente, même si bon, je dois lui reverser la moitié, mais je suis trop contente. Merci Koé, merci All 2.
1: Ça aurait été gênant. On aurait pu tomber sur un gars complètement blasé de gagner.
3: 10 000 euros
1: du Triple Mix en deux.
9: Ah, c'est moi que j'ai gagné, ouais, super, génial. Bon, comment on fait pour le chèque, au fait?
1: On va te faire le chèque de 10 000 euros.
9: Non, mais le mieux, c'est que vous me fassiez un virement. Par contre, traînez pas, parce que j'ai pas que ça à foutre. Hein. Oui, allez, salut, Europe 2, pop machin, je sais pas quoi.
1: Justement, on aurait pu tomber sur un type qu'on n'a pas du tout besoin.
3: 10 000 euros
1: du Triple Mix en deux.
10: Hi, this is Elon Musk. Il tombe bien, les 10 000 euros.
1: Qu'est-ce que tu vas faire des sous? C'est quoi la priorité avec?
10: Bah, j'étais un peu juste en ce moment pour finir mon fusée. Il me manque un boulon.
1: Alors, on aurait pu aussi tomber sur quelqu'un que tout le monde cherche. Et là, c'est plus gênant pour donner son adresse.
3: 10 000 euros
1: du Triple Mix en deux.
9: Oh putain, je les ai encore niqués. Ouais, c'est exact. J'ai pour de comment on fait pour le chèque? Parce que je suis emmerdé par rapport à l'adresse, tout ça. Là,
1: je pense qu'à la compta, ils vont avoir du mal à lâcher le chèque, mais je vais gérer.
9: Bah, ouais, voilà. Mais merci en tout cas, c'est énorme. Merci beaucoup. Oh putain, j'ai dit.
1: Et alors, on aurait pu aussi avoir des gens d'une autre radio.
6: Ah bon?
1: Bah, il aurait pu y avoir des gens d'énergie qui auraient pu essayer de jouer.
3: 10 000 euros
1: du Triple Mix en deux.
11: Salut, c'est Manu du 6-9 d'énergie. Tellement content de prendre de l'argent à Europe 2. Bon, avec le nombre d'auditeurs que vous m'avez pris, c'est la moindre des choses, hein.
1: Ah oui, ça fait du bien.
11: Bon, allez, salut Koé. Ah, en fait, t'as oublié une photo dédicacée de Willy Denze. Je te la mets de côté, au cas où, hein. Bonjour Jean-Paul.
1: Ça aurait pu être notre comptable, Josiane.
3: 10 000 euros
1: du Triple Mix en deux.
12: Salut, c'est Josiane d'Europe 2.
1: T'es contente?
12: Pour une fois que c'est vous qui allez me faire un chèque.
1: Oui,
12: bah
1: oui.
12: Il est combien le montant?
1: 10 000 euros. Mais non. Non, mais c'est pour vous le chèque.
12: Ah ouais, je suis con, moi. Déformation professionnelle.
1: Ah oui. Et on aurait pu aussi tomber sur quelqu'un qu'on n'avait pas vu venir. C'est notamment pour toi, mon petit Corentin. Mm-hmm. Ah, okay. Tu as été tiré au sort, tu es la gagnante des 10 000 euros du Triple Mix en deux.
13: Bonjour, c'est Christelle, j'ai gagné.
1: Ouais.
13: C'est super, je suis tellement content.
1: C'est génial, tu bosses où?
13: À l'URSSAF. D'ailleurs, tout le monde n'est pas à jour dans de votre équipe, il va falloir que...
1: Allô?
3: Sans lundi,
6: c'est pas plus mal.
1: Non, t'es arraché le câble.
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1: C'est Bruno Mars. Salut, c'est vendredi. Aujourd'hui, il va faire très très beau sur toute la France. Vous allez être nombreux et nombreux à prendre la route. Certainement avant les 16h30, 17h. Bah oui, un peu de RTT, un peu de télétravail. On part à la

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0: Journée mondiale de la biodiversité, il faut que nous fassions attention, bien sûr, à la planète. Alors, nous, on est une génération où on a une prise de conscience un peu tardive, voilà. On fait attention plus qu'avant. C'est vrai, c'est
3: vrai. Clairement, moi je sais.
0: Voilà,
3: que...
0: bien sûr, je suis d'accord. On n'a pas été très bon tout de suite, on s'en rend compte, on fait un gros travail sur nous-mêmes.
3: Mais nous-mêmes, j'ai l'impression après que la génération suivante, enfin chez moi, ça m'a. Enfin, je crois qu'ils n'ont pas pris le truc. Je passe ma vie, moi, à trier les poubelles derrière
0: eux.
3: Non,
0: ils ont pris le truc. Moi, je peux te dire que ma belle-fille, si j'ai le malheur de me tromper de poubelle, je me fais. Non, au contraire, c'est pour eux. C'est la même habitude.
3: Normalement, oui, mais.
0: Je vais vous dire un truc. C'est la même habitude, le pli qu'ont pris les ados, quand ils montent à l'arrière, de mettre
3: la ceinture.
0: Nous, les vieux, si ça fait pas bip bip. On la met pas la ceinture à l'arrière.
3: Jusqu'à maintenant, je ne la mettais pas, mais maintenant, même dans les taxis et compagnie, les voitures, ça sonne derrière aussi.
0: Moi, je la mets jamais parce que je trouve qu'on est très mal installé avec une ceinture de sécurité à l'arrière. C'est horrible. Et bien, on n'a pas cette habitude. Les gamins, ils montent dedans, clac, ils ont l'habitude.
4: Et moi, dans les taxis, j'aime bien tester la patience du chauffeur. J'attends.
0: Avec le bip bip. Moi, la dernière fois, il m'a dit mettez la ceinture, je n'entends rien. Bip bip. Mais si ça bip, j'ai quel bip. Je lui dis parle plus fort. J'entends. Fais de la radio, je suis sourd. Bon, en attendant, écoutez, vous allez entendre un son. Vous allez me dire s'il s'agit d'un animal ou si ça correspond à une machine. Vous êtes prêts?
3: Ouais.
0: On y va, Stouff.
5: C'est un canard, non? C'est un animal.
0: C'est une oie.
3: Donc
0: une
3: on a rajouté des bruits derrière exprès pour...
0: Bien sûr, il est d'abord deuxième.
3: Non, ça c'est un cochon.
0: Facile, Corentin. Ouais.
6: Non, c'est pas une machine, ça.
0: C'est un parkside ?
6: Non, c'est un animal, mais après lequel
0: Alors ?
6: Un âne, non ?
0: Un ours.
6: Un ours.
0: Ah oui, c'est pas la même chose, alors. Alors, un ours.
3: Je sais pas. Tu le caresses pas de la même façon.
6: J'ai dit un ours.
0: Un ours.
3: Un ours. Anne avec trois ânes avec un ours.
0: Oui, bien sûr. Attention, Stouff.
6: Un ours.
0: Alors.
4: Rotofilt.
0: Machine ou animal ? On réécoute.
5: Ça me fait penser un truc.
0: On réécoute.
3: Ah, tronçonneuse, ouais.
5: Non, c'est un animal.
0: C'est un phoque.
6: Oh. Ah ouais?
0: C'est un phoque parkside, mais c'est un phoque. Attention, animal suivant ou machine suivante?
6: Ah, c'est Vito.
3: C'est quand même un gonfleur de...
0: C'était les 10 ans de la... C'était les 10 ans où il était avec sa chérie hier, Vito. Remettez-le.
3: Ça s'est bien passé, dis donc.
0: C'était voisin.
3: C'était court, mais...
0: C'était voisin qui nous a envoyé ça. Ils ont dit, vous pourriez dire à votre ami, s'il vous plaît?
4: Si ça avait été moi, ça aurait juste fait ça.
0: Voilà. Alors, animal ou machine?
3: On dirait un gonfleur de piscine ou un truc comme ça.
0: Donc,
3: aussi.
0: Donc, machine?
3: Ouais.
0: Non, c'est un pingouin.
3: Un pingouin?
0: Écoutons, on entend rarement les pingouins. Hein. Ouais, attention, on continue. Waouh!
5: C'est pas une grenouille, ça?
4: Une sangle, on dirait une sangle.
0: Ouais. Bravo, belle observation, c'est un dauphin. Attention, continue.
3: Ah, c'est une visseuse, ça, c'est une visseuse Parkside.
0: Bah, c'est un dauphin, c'est son pote. Voilà, remets la visseuse.
3: Ah oui. Tu sais, quand la vis, elle coince.
0: Oui, je suis d'accord. Mais c'est pas un meuble Ikea, c'est un dauphin.
3: D'accord,
0: attention, on continue. Animal ou machine?
4: Stouff, une scie.
5: Ouais, c'est une scie.
0: C'est une scie à bois, oui. Attention. Ouais. Animal ou machine?
3: Non, ça c'est Vito qui se marre.
5: Ouais. C'est quoi? C'est un gorille, non?
0: C'est un koala.
5: Un koala.
0: Un koala avec le tire-mon doigt.
6: Il est flippant, quoi.
0: On continue. Attention.
5: Une clé à molette,
3: un oiseau ou un oiseau?
5: Une clé à molette, ouais. J'aurais dit.
0: C'est une clé à cliquer. Exactement, madame. Attention, on continue.
3: Ça c'est MC.
5: Non.
0: C'est un casuarius, je sais pas ce que c'est.
4: C'est quoi ça en bleu?
3: Un casuarius, je crois que c'est un espèce de perroquet.
0: D'accord, très bien, on continue. Alors.
6: C'est un portable qui vibre sur un bidon. Un bidon vide.
0: Bah, tu diras ça au crapaud, c'est un crapaud, attention, encore.
3: C'est
5: le cerf, non?
3: C'est une Kawasaki 751 cm.
6: C'est Pietre à 8h18.
0: Ça, c'est Pietre quand il y a quelqu'un derrière, il fait pas attention. Mais,
3: non, ça, c'est
0: mais sinon c'est un cerf.
3: C'est le brame du cerf.
0: Attention, le dernier.
6: Ah,
0: C'est Vito et Charlotte.
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0: 10h21, c'est Europe 2. Restez là, je vais payer ma tournée. J'appelle un bar.
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0: Bébé Rix arrive dans un instant. Je vais m'occuper de votre petit déjeuner de ce matin. Je me suis occupé du petit déjeuner de l'équipe. J'y suis peut-être allé un peu fort. J'y suis peut-être allé un petit peu fort.
5: Il y a 10 milliards de trucs.
6: Il y a 33 sacs.
0: Ouais, j'y suis. Ouais, oui, je suis d'accord.
22: Il y a 8 sacs.
0: Ouais,
22: là,
0: j'ai pas écouté. Allez appeler les équipes d'Europe 2.
3: Parce que tu vas nous faire le même coup que le Stouff hier, c'est-à-dire qu'il a pris des trucs, plein de trucs de gros. Et ouais. Toi, tu vas manger un petit bout de pain en céréales.
22: Bah, exactement. En fait, il va manger un petit bout de brioche aux pépites de chocolat. Et tout le reste, il ne touchera pas.
3: Ouais. C'est ça.
6: Ah, les œufs brouillés.
3: En fait, c'est pour te donner bonne conscience. Attends, tu dis, je vais les faire grossir les autres.
0: Mais non, pas du tout, parce que je sais que vous avez bien travaillé. Vous avez bien travaillé. Pourquoi tu fais ça ?
22: C'est une doigt pas améliorée.
0: C'est incroyable, ça. Ça, c'est fantastique. Ça, c'est un petit morceau de pain avec des pépites de chocolat. Je suis en train de me dire que Nat est en train d'entendre ce que je lui raconte, là.
6: Eh oui.
0: Donc.
3: C'est pas bien.
0: C'est pas bien. Heureusement que j'ai pris une pomme.
22: C'est de l'avoine.
0: Bien sûr, c'est de l'avoine. Oui,
6: c'est
0: oui.
6: Quelqu'un qui te la met dans la bouche, regarde.
0: Non, c'est une agression. Oh, je vais être obligé de terminer. Voici à 10h27 le moment d'aller peut-être, alors que nous fêterons tout à l'heure le Racing Club de Lens.
6: Ah, la finale, ouais.
0: On appellera des supporters, c'est ce soir, donc ce soir ça va être un beau match. Hein.
3: Finale de la Coupe de France.
6: Ah, c'est des supporters qui sont déjà à Paris.
0: Voilà, et moi j'ai plein de copains qui sont ce soir au stade.
6: Bah, pour,
3: voilà, c'est le stade de France.
0: Pas donné, les places, hein. Pas donné, hein.
3: Bah, normalement, prix, normalement mais... oui, c'est à tous les prix. C'est
0: oui,
3: pas
0: mais c'est à tous les prix pour les gens qui s'y ont pris très tôt. Et si à un moment donné, tu t'y prends un peu tard, il reste des trucs un peu.
6: Ouais.
0: Voilà. Ouais, je sais que là.
6: Moi, on m'a proposé des places, 145 balles la place. J'ai dit, oh fou, non.
0: Eh oui, mais ça peut être une fête. Hein. C'est, puis alors,
6: bien sûr, mais bon.
0: Il va y avoir tellement de gens qui vont être derrière leur télé ce soir dans le nord de la France et du côté de Nice aussi. Pour l'instant, j'appelle un bar. On va où ? On va dans quel sens ? On va où ?
5: On peut aller commencer à Lens. Hein, déjà.
0: Allez, allons à Lens. Allons à Lens. J'offre ma tournée. C'est cadeau, c'est vendredi.
3: Tu prends des risques là.
6: Je vais pas rentrer.
0: Ce vendredi me coûte cher.
3: Oui.
0: Entre le petit test de l'équipe, la tournée. Oh là là là là là là.
6: On t'a pas forcé pour le petit déjeuner.
0: Je sais. Je sais, j'ai craqué.
6: Ah oui.
0: Tu avais une envie comme
6: mais
0: ça.
6: C'est agréable.
0: C'est vendredi, il faisait beau, j'avais envie. Attends, laisse-les.
23: Votre appel a été transféré vers
0: la. Il est pas là. Enfin, on en a un autre. Vas-y. Au pot à tabac. Ouais.
3: Au pot à tabac.
0: C'est le nom. Au pot à tabac.
3: C'est énorme.
0: Vous allez pas me faire croire qu'elle m'a trouvé que deux bars à Lens quand même. Qui est une région où il en est un, il y en a un par habitant.
5: Et ils sont tous fermés, ils sont partis en déplacement.
0: Non, ils ne sont pas fermés à 10h28, surtout pas, et pas aujourd'hui.
6: Mais il a
0: elle ne m'a trouvé donc que deux bars. Ah oui. Ah oui, elle m'en a trouvé que deux. Ah ouais, on va en tenter un troisième.
6: Musique d'attente.
24: Bar tabac chez Aline, bonjour et bienvenue.
0: Pourquoi elle me prend des bars tabac ?
24: Bar tabac chez Aline, bonjour.
0: Oui, bonjour, c'est le bar tabac chez Aline.
24: Oui, bonjour.
0: Bonjour madame, c'est quoi ? Bah, on est pas à Lens, là, on a changé de département. C'est Coé à l'appareil, on est sur Europe 2. Comment allez-vous ?
24: Eh ben ça va Coé, et vous ?
0: Ça va madame, vous êtes en forme, alors voilà.
24: C'est formidable, on a le soleil, alors tout va bien.
0: Alors dans quelle ville on est ? Parce que moi ils m'ont appelé des villes dans tous les sens, je sais même plus où on est. On est où là ?
24: Alors vous êtes à Sougé-sur-Ouette, dans la Mayenne, le 53.
0: Sougé-sur-Ouette, mais il y a combien d'habitants à Sougé-sur-Ouette ?
24: On est 1000 habitants à Sougé.
0: Et alors comment il marche le bar ? Comment il marche votre petit bar ?
24: Eh bien, formidable. On a le soleil, il y a du monde, donc tout va bien.
0: Ah, bah alors écoutez, alors.
6: Du monde.
3: Vous avez une petite terrasse ?
24: Ah, bah évidemment, une terrasse, oui, tout à fait. Il y a du monde en terrasse. Ouais,
0: tout le soleil. Attendez, vous avez combien de personnes ce matin ?
24: Il y a 10 personnes dehors et 5 personnes à l'intérieur.
0: Parce qu'en fait, le concept, c'est on appelle et puis on dit bonjour. Voilà.
3: Non, madame.
0: Hein ? Je mens, oui.
24: Comment
0: alors,
24: ça,
0: non, alors voilà, oui, d'accord, c'est vrai. Le principe, c'est que comme on est content d'être là, on est content d'être sur Europe 2, il fait beau ce week-end, j'offre ma tournée de café aux gens qui sont
24: ça,
0: chez
24: c'est
0: vous.
24: C'est formidable, ça.
0: Vous voyez,
24: c'est super gentil.
0: Il y a qui, par exemple, au bar, là ? Ça boit quoi ce matin ? Ça boit du café ? Ça boit quoi ?
24: Ça boit du café, ça boit du muscadet, ça boit du diabolo, ça boit de tout, hein, il fait beau, donc il faut s'hydrater.
0: Qui boit du muscadet à 10h30 ?
24: Qui boit du muscadet ? Eh ben, c'est Michel qui
0: passez-moi
24: boit du muscadet.
0: Passez-moi Michel.
3: Ah,
0: mais vous savez quoi ? Michel, je l'imagine bien boire du muscadet, ouais, Michel.
3: Michel, il boit un petit muscadet.
0: Passez-moi Michel. Quel âge il a, Michel, à peu près ?
24: Michel, il doit avoir une trentaine d'années, je pense.
0: Il n'y a rien qui va. Le prénom ne va pas avec le... Passez-moi Michel.
24: Ouais, mais c'est sûrement son surnom. Eh ben, je vous passe Michel.
0: Allez, d'accord. Allez. Allô ?
25: Oui ?
0: Comment ça va ?
25: Ça va, et vous ?
0: Ça va bien, alors on se tape un petit muscadet le matin ?
25: Bah oui.
0: Mais pourquoi ? C'est quoi ? On fête l'arrivée de l'été ? C'est quoi le concept ?
25: Oh, bah c'est le petit rituel du matin.
0: Ah, ouais. Le petit rituel. Ah, donc c'est tous les matins.
25: Presque.
0: Qu'est-ce que vous faites comme métier?
25: Mécanicien.
0: Bon, ben voilà, de voiture.
3: Est-ce que tu trempes les tartines dans le muscadet?
25: C'est ça.
0: Bon, alors, le petit muscadet, et vous direz à vos copains autour que le café, il est pour moi, c'est moi qui vous l'offre ce matin.
25: Ah bah c'est gentil.
3: Voilà, on va en prendre un deuxième.
0: Ça me fait plaisir. Comme ça, je veux te dire, bon. Les pistons, ils vont filer droit dans la bagnole.
6: Mais tu mets les chocs à pic avant le muscadet, d'accord?
25: Les chocs à pic avant le muscadet.
0: Salut Michel, repasse-moi la patronne. Repasse-moi la patronne.
25: Ça va, je vous la repasse.
0: Salut, à bientôt.
6: Salut Michel.
0: À bientôt. Allô, la patronne?
7: Oui, allô?
0: C'est quoi votre petit prénom?
6: Jackie.
7: Alors, moi, c'est Aline.
0: Ah non, ça aurait fait Jackie Michel, pardon. Aline, je vous fais un gros bisou, je vous embrasse fort, vous m'envoyez la facture, hein, d'accord?
7: Eh ben, ça marche, merci Coé, merci pour les clients.
0: Et vous refusez les pina colada, les cocktails, les machins?
7: Non, on ne m'embête pas à faire de cocktails.
0: On reste sur du café et un petit muscadet pour Michel. Bisous, je vous embrasse, à bientôt.
7: Je mets un petit muscadet à Michel, je vous remercie beaucoup, bonne journée.
0: Je t'embrasse, salut.
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0: Michel,
3: je ne laisse pas ma voiture ce matin.
0: Michel, le réglage de soupape, je peux te dire que ça va être quelque chose.
5: Tu vois ta roue qui te double.

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1: Vito, qui est le réalisateur de cette émission et qui éventuellement qui a aussi l'application Europe 2, vient de recevoir une notif qui lui a dit c'était bien.
2: Il a écrit 10 000 euros à gagner dans quelques minutes. 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
1: C'était hier.
3: Ça marche bien.
1: Des génies, les mecs de l'appli. Des génies. Hein. Ça veut dire que ça a été programmé hier alors qu'on l'a fait gagner hier matin.
2: Ou alors on refait gagner 10 000 euros, on est pas con.
3: Peut-être.
1: Ah tiens, vas-y. Donc là, t'as tous les gens qui ont l'appli Europe 2 qui ont dit, qui ont reçu dans 10 minutes, il y a 10 000 euros à gagner et qui se disent, mais ils sont cons, quoi, c'était hier. Ah ouais, donc
3: ils sont cons ou généreux.
1: Là, il y a un mec dans son bureau qui fait ah, merde. Oui. Oh, la boulette. J'ai oublié de le déprogrammer.
3: C'est pas le 21, on est le 22.
1: J'ai oublié de le déprogrammer.
3: Merde.
1: Genre, ils ont reçu une appli sur l'appli Europe 2, ils ont reçu une notif disant que les 10 000 euros, c'est dans 10 minutes. Je sais.
4: Il y a Nico, notre prod, il m'a fait rire, il est arrivé tout mignon. Donc, il fait mais tu te rends compte, mais Coé, mais c'est vraiment le meilleur animateur du monde. Je regarde, je fais mais qu'est-ce qui se passe? Il y a que lui qui achète ça le matin, là, le petit déj pour nous.
1: Ouais,
4: là.
1: Enfin, bon,
4: je connais personne qui fait ça.
1: Sauf qu'il y a un an, il pesait 10 kilos de moins. Je vais commencer à réduire un peu la voilure parce que.
2: Avec Corentin, on l'appelle Nigro maintenant.
1: Parce que honnêtement.
5: Je ne l'appelle pas comme ça si je ne suis pas mieux. Moi.
1: C'est une fois de temps en temps. Hein,
4: c'est vrai que t'as pris beaucoup, mais j'ai l'impression que c'est vite parti quand même aussi.
1: T'inquiète pas, les bonnes choses, elles partent vite. J'aurais pris un stock de 192 poires. La pyramide, elle sera encore là, tu vois.
4: Je te vois, Nico, il est encore en train de grailler.
3: On te voit, Patrick Hublot, là.
5: Viens, Nico.
4: On te voit de loin. Hein.
5: Viens,
3: Nico.
4: Viens voir là.
5: Si, viens.
3: Viens voir.
4: Comment je t'ai gueulé.
3: De profil, sinon tu passes pas là.
4: Il a fait autre chose.
1: Tu vois bien. Fais attention quand même.
4: Il fait honneur au buffet.
6: Pour Mélissa, je prends des.
3: Ouais, pour Mélissa, c'est ça.
1: Ouais. Ah, oui, bien sûr, oui.
6: Très bien.
1: Merci beaucoup. écoutez, si vous êtes heureux, je suis heureux. Qu'est-ce qui se passe ce soir? C'est l'événement.
3: La finale de la Coupe de France entre Lens et Nice.
1: Ça va être à la
3: au
1: télé.
3: Stade de France.
1: C'est sur France 2, visiblement, le match.
3: Ouais, la Coupe de France, tout le temps, sur le service public. Et on a des supporters lensois qui sont déjà arrivés. Ils sont sur Paris, voilà.
7: Ça va, tu m'entends ou pas?
3: Oui, ça va et vous?
7: Ah, ça va.
3: Vous êtes en forme?
7: Dernier jour au capital, là. Derrière Paris, quelle ville de brin ici, c'est incroyable, ça, vraiment.
3: Bah, pourquoi?
7: Y'a pas un picot au bar, y'a rien. Y'a, comment il s'appelle, le cocktail là, avec des bouts de joueurs du PSG dans le Sprit Saint-Germain, comment ça s'appelle?
3: Le Sprit Saint-Germain.
7: Ouais, y'a Dembélé qui est dedans, quoi.
5: Pourquoi le Saint-Germain?
3: Bon, sinon, vous êtes... Ouais, non, rien à voir, laissez tomber, les gars. Vous êtes prêts pour ce soir?
7: On est déjà blardé. Je pense que là, même si l'on s'y gagne, vu notre état, tout comme, on boit pâte sur pâte, on fait pipi, on reboit. On avait fait une petite chanson d'ailleurs, une chanson cadeau.

0: Pleine forme.
1: Il y a un mec de la SACEM qui est en train de déposer les textes, il est en train d'en syncope là. Je vois ça, vous êtes en forme.
2: Ah,
1: là.
2: Oui, mais alors Paris, c'est chiant, les bars, parce qu'il n'y a même pas de gens là. Il n'y a rien, ça veut dire j'aurais dit tonne de gens là, du coup, non. Alors que nous, là, genre là, c'est la vie, tu vois.
3: Ouais.
2: Comme on dit chez nous, si t'as beau un genre là, tu peux tripoter ton cousin.
4: Non, si tu
2: bois une genre là,
3: tu peux tripoter ta cousin.
2: Non, les gars,
3: regarde, c'est ma
2: cousin, vas-y. Ouais. Ouais, on va gagner ça, on est dans le Nord, on se rigole. On va gagner, on va aller broyer les niçois, la fricadelle, elle va défoncer la salade niçoise.
5: Voilà.
2: Oh, c'était quoi?
5: C'était l'écho. La terre,
2: c'était le charbon.
1: Le charbon. Bon, faites attention à vous et puis buvez pas trop, les gars.
2: T'inquiète, on a un chôme.
1: Un chôme.
2: C'est quoi un chôme? Chôme, tu connais pas?
1: Non.
2: Chôme. Chlik, aujourd'hui, je suis chlik, beau pot. Chôme.
1: Sam.
2: T'as connais pas chôme?
3: Bah non,
2: pas chôme. Chôme. Chôme. Tu connais pas la pub qui dit chôme, je suis chlik, aujourd'hui, je suis chlik, beau pot.
1: Allez, salut, les gars.
6: Bière,
4: oh là là.
6: Pipi, pipi, bière.
2: Attention, hein.
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2: Chôme. Chiki conduit, c'est Chiki Bobo.
0: Eh, t'appuies sur tous les boutons en même temps.
8: Je savais pas ce que tu voulais.
0: Bah oui, bah n'appuie pas tout sur tout. Regarde celui-là, il est bien. C'est Maritime Light. Merci d'être avec nous. Ça va être un beau match ce soir. Allez, Lens. Allez, Nice aussi, mais bon.

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0: C'est Europe 2 que vous écoutez. Bonjour.
5: Son micro est allumé.
6: C'est lui qui m'a parlé.
5: Ah ouais. Bah oui, mais je t'ai pas dit d'allumer.
0: Les gens qui nous suivent sur les réseaux, ils ont failli voir, ils se sont dit, il va lui faire envoyer la bouteille d'eau dans la gueule.
5: Ah oui,
0: mais c'est incroyable.
6: T'as changé, hein.
0: Non mais, eh ben, parce qu'on est filmé. Si on n'était pas filmé, elle serait partie. Mais au moment d'envoyer, je dis, ah viens, il y a les caméras. Mais non mais, écoute, il allume son micro. Et puis il est. Ouais, non, mais parce que bon, ouais, qu'est-ce qu'on pense, ouais. Ah, bah non, ouais, bien sûr. Ouais. Qu'est-ce que tu dis, qu'est-ce que tu veux,
7: d'accord. Moi, j'entendais un truc dans mon casque, j'ai dit, mais qu'est-ce que c'est qui parle.
0: Et là, je lui fais. Il m'a rien fait.
6: J'étais en train de gérer un t-shirt du PSG.
0: Il était en train. Il regardait partout comme une poule qui essaie de trouver un caillou, tu sais, comme ça.
6: Non, incroyable. 10h44.
8: Sur Twitch, ils sont à fond sur le bière, pipi, pipi, pipi, bière.
6: Ah,
8: c'est
6: vraiment
8: ratio.
6: Allez!

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1: Je le rappelle, bien sûr, on parlait football.
2: Et on dit qu'en hymne de la Coupe du Monde, ça peut être pas mal aussi.
3: Bah oui, carrément. Ah, Shakira, ouais.
1: Ah ouais, je la vois bien, Shakira fait bien, bien, bien, bien, bien, bien, bien.
4: Cervessa, c'est un son de moins bien avec Cervessa.
1: Oui. On y va, on a des auditeurs et des auditrices. La question du jour qui a été posée sur le groupe, c'était quoi, Stouff?
2: C'était qu'est-ce que vous kiffez faire dès qu'il fait beau?
1: Bah moi, je vous le dis tout de suite. Demain, j'ai les copains à la maison. Demain, c'est moi qui fais les courses. Ça va être achat de saucisses. Oui. De comme pour faire plaisir à Sandrine, de cadavre. Voilà. De moultre cadavre transformé en saucisse. Voilà. Et je pense que ça va être sympa parce qu'il va faire très très beau. Ah, oui. On prend Lily qui est avec nous. Ça va, ma petite Lily?
5: Oui, très bien. Super. Et vous?
1: Oui, Lily. Qu'est-ce que tu vas faire alors?
5: Moi, mon kiff, c'est de mater mon voisin passer sa tondeuse torse nu.
1: Ah. Oh. Alors. Ça veut dire que t'as un voisin qui ressemble aux pubs Coca-Cola, Light, machin et tout, genre gaulé et tout?
5: Ouais, mais juste le corps, en fait. Ouais,
3: c'est pas moi, du coup.
1: Bah alors c'est, ouais, mais juste le corps, c'est déjà pas mal. Ça veut dire que le gars, il est...
5: Ouais, c'est déjà pas mal.
1: C'est-à-dire que le gars... Ah oui, d'accord, ouais, ok. Ah
5: bah, oui, c'est moi, je t'en dis. Il passe la tondeuse par sa nuit.
2: Mais moi, c'est ce que je fais. Hein. Et c'est pas dangereux?
3: Mais non.
2: Si tu te reçois un petit caillou, un truc.
3: Non.
4: Si ta pelouse est bien tranquille, t'as pas de caillou.
5: Je suis infirmière, j'irai me soigner.
1: Voilà. Ah, ouais. Et chose voisinage, on habite dans quel coin, Lily? T'es dans quel coin?
5: Gouvion. On habite du côté de Dijon.
1: Dijon, ah, il doit pas.
4: Elle va jusqu'à arroser la pelouse du gars le plus souvent pour qu'elle pousse plus vite. Pour
5: qu'il ne faut pas le dire.
4: Elle jette de l'engrais sur son balcon.
1: C'est une touffe là-bas pour passer là-bas.
3: Il est célibataire, ton voisin, ou pas?
5: Non. Ah,
4: ouais.
5: Non plus, remarque.
4: Ah, bah oui, voisin, voisine, là.
1: On a le peu être au régime et mater la vitrine, voilà, du boulanger.
5: Ah bon, exact, bien sûr. Exactement.
1: Bah, enfin, bien sûr.
4: C'est vrai qu'il y a une grosse vitrine.
1: Bisous, Lily, je t'embrasse.
5: Bisous, ciao.
1: Elle va partir, la bouteille. On a Ghislain. Ça va, Ghislain?
6: Ouais, ça va.
1: Salut, Ghislain. Qu'est-ce que t'aimes bien faire quand il fait beau, ce qui va être le cas ce week-end?
6: Ben voilà, c'est ce week-end, tu vois, je vais prendre ma table de tente, me mettre sur le bord de l'eau, poser les cannes avec les copains, et puis faire une belle côte de bœuf gris avec un petit cognac schlops à la charentaise avec des petites tartines grillées au beurre rayé.
1: Excuse-moi, c'est un food truck, toi, qu'il faut que t'emmènes.
4: Non, mais c'est quoi ça? Vous allez à la pêche, à la base?
1: Le mec, il est à la pêche. Barbecue, côte de bœuf, cognac, machin.
2: Il dort sur place, il dort sur place.
4: Ben oui, les mecs, ils sont super équipés, c'est les carpistes, les pêcheurs, ils ont des tentes de ouf et tout.
1: Mais ça se mange, la carpe?
4: Non.
6: Non,
4: bah non, malheureux,
2: non.
4: Les petits.
2: Non, c'est que tu bêches la plus grosse, t'essayes d'avoir la plus grande, voilà. Et la plus grosse.
1: Attends.
6: Voilà, c'est ça.
1: Oui.
4: Ça résume, bon, hein, c'est les mecs, hein.
1: Ça me rappelle certains samedis soirs.
3: Vous savez, mon père, avant, il faisait ça, mais il oubliait les cannes à pêche à chaque fois. Donc c'était juste un
1: pire. Attends, t'es en train de me dire, Ghislain, que vous pêchez une carpe.
2: Il la remet à l'eau après.
1: Bah, un poisson que vous remettez à l'eau parce que vous le mangez pas.
3: Bah,
6: voilà.
3: Bah oui.
6: Voilà, en fait, on fait des photos, et puis c'est un concours, on fait des photos, et puis si elle est blessée, on la désinfecte, et puis on la remet à l'eau.
1: C'est
6: juste pour plaisir.
4: Mais les mecs, ils ont même des bateaux amorceur télécommandé, et ils mettent de l'amorce dans des petites péniches. Tu vois le truc, il va au milieu de l'étang, il a pris l'amorce et le petit bateau, il revient.
3: Ça, il peut kiffer ça.
4: Lui, il veut juste aller dans tout ça. Là, ils ont des détecteurs, c'est hyper techno aujourd'hui.
1: Quand j'étais gamin, je pêchais beaucoup avec mon père, et je vais être honnête, ce que je faisais à l'époque, je pense que je serais incapable de le refaire aujourd'hui. C'est-à-dire choper le poisson, je vous passe les détails. Choper le poisson, le dégorgeoir, le sortir, le... Je pense que aujourd'hui, je n'arriverai plus à le faire.
4: Mais la plupart des pêcheurs d'eau douce aujourd'hui, ils tuent plus les poissons.
2: Ben non.
3: C'est le plaisir de sortir, en fait.
1: D'accord, très bien. Je te fais un gros bisou, Ghislain. Je t'embrasse, mon ami. Bon week-end, bonne pêche. Salut, Sabrina. Sabrina, qu'est-ce qu'elle aime bien faire quand il fait beau?
7: Salut l'équipe. Salut. Moi, je vais faire du sein nu dans mon jardin.
4: Oh, t'habites où?
2: Mais quel beauf, celui-là.
1: Oh là là, je suis désolé.
4: Sur Google View, on peut.
1: Pardon.
3: J'ai un drone,
2: je peux. Désolé, Sabrina.
1: C'est vrai que ce serait marrant s'il y avait le mec de Google Street View qui passe à ce moment-là dans la voiture.
2: Oh là là.
1: Sabrina, t'es dans quel coin? Non, c'est vrai, c'est important.
7: Sur Dourdan, dans l'Essonne.
1: D'accord. Et personne ne voit rien, les voisins?
2: Il n'y a pas de vis-à-vis?
7: Si. Ah bah, il y a un petit peu de vis-à-vis chez le voisin d'en face, mais bon, c'est une personne âgée, je pense qu'elle se régalera.
4: Je suis en bas d'une tour, il y a deux tours autour de moi. Il ne regarde pas. Hein.
1: Ah bon, je te fais. Eh ben, tu sais quoi, profite, voilà, ouais, mets de la crème.
3: Merci. On voit des photos.
2: Surtout de la crème. Fort.
1: Oui, bisous.
7: Okay. Surtout de la crème.
1: Voilà.
7: Merci.
1: Bisous, ma belle, bisous. Restez avec nous dans un instant, je vous envoie en vacances.
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1: C'est Europe 2 que vous écoutez, nous sommes vendredi, il va faire très très beau.
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2: Direction les vacances, c'est tout ce que je vous souhaite pour Jérémy, Elena, les deux, notre auditeur et notre auditrice qui ont été sélectionnés. Elle habite où, Elena ?
3: Elena, elle habite à Rennes.
2: Ah, très bien. Ah. Est-ce qu'elle est heureuse dans la vie ?
3: Elena, elle est très heureuse, surtout en ce moment.
2: D'accord. Pourquoi surtout en ce moment ?
3: Bah, le beau temps.
4: Bah oui, bah, ouais, ça là, suffit,
2: bien sûr,
4: hein,
2: évidemment. Petit plaisir.
5: Est-ce qu'il y a du monde à Rennes sur la route, là, en ce moment, Elena ?
3: Non, c'est calme, parce que je pense que, comme on n'est pas loin de la côte, ça y est, les gens sont déjà partis, quoi. Ah, donc oui. Ça va, c'est calme.
2: Mais maintenant, parfait. Les gens ne partent plus le vendredi soir, ni le samedi matin, ils partent le vendredi matin.
4: Le mardi,
3: c'est ça. Exactement.
2: C'est devenu un nouveau concept.
6: Ils partent le 1er mai.
2: Les week-ends, maintenant,
6: voilà, globalement,
2: c'est...
6: globalement, ils rentrent le 31.
2: Voilà.
5: Septembre.
2: Voilà. Les week-ends du mois d'août, maintenant, démarrent en mai. C'est un nouveau concept. Il y aura les juillet-tis, les aoussiens, va falloir qu'on mette les méistes bientôt. Voilà.
6: Les mestambristes.
2: Tu choisis qui ?
6: Septembre.
2: Tu choisis qui, ma petite Elena ?
3: Bah, je te choisis toi, Coé.
2: T'as raison. T'as raison, je suis en pleine forme. Et face à toi, Jérémy. Salut, Jérémy. T'habites où, Jérémy ?
7: Ouais, Coé, bonjour.
5: Salut, Jérémy.
7: Vendin-le-Vieille, près de Lens.
2: Ouais, ok, très bien. Non. Tu choisis. Allez, Lens ! Allez, Lens !
7: Bonjour à toute l'équipe.
9: Salut, Jérémy.
7: On est d'accord.
2: Allez, Lens !
7: Non, c'est pas non plus, quoi.
2: Ah, si, mais non, mais ce soir, tu vas regarder ce soir ? Tu vas regarder le foot ou pas ?
7: Oui, tout à fait.
2: J'ai l'impression qu'il y a un décalage. J'ai l'impression que tu es en Australie.
6: Ouais, on est tombé sur le seul Lensois qui aime pas le foot.
7: Ah non, non, non.
2: Bon, mon pote.
7: Non, je suis bien dans le Nord.
4: Je suis pour 10, moi.
2: Tu choisis qui ?
4: Imagine.
7: Bah, je choisis Stouff.
2: Il y a un décalage.
7: Ouais, Stouff, hein.
2: Décalage de dingue. Je lui dis un truc.
12: Ça,
2: Stouff, attention, aujourd'hui, il faut trouver.
12: Ah, oh, c'est dur.
2: Quelque chose qui se met sur le barbecue.
6: Ouais.
2: Un vêtement d'été. Un mot pour décrire ton ex.
6: Oh !
2: Une voiture qui fait cabrioler.
12: Ouais, c'est...
2: Stouff, attention, aujourd'hui, il faut trouver.
12: Oh, c'est dur.
2: Quelque chose qui se met sur le barbecue.
6: Ouais.
2: Un vêtement d'été. Un mot pour décrire ton ex.
6: Oh.
2: Une voiture qui fait cabrioler. Une ville qui fait pas envie, même s'il y a du soleil.
6: Ah.
2: D'accord, Laurence nous a rejoint.

0: lettre.
1: Allez-y, faites-vous plaisir.
0: La lettre R.
2: R.
0: Non, elle est facile. Il y a plein de mots.
3: Devoir pour l'ex, là.
0: Ouais. Ouais.
3: Ah, Lolo, faut attaquer, hein. Marque de voiture cabriolet.
4: Ouais. Ah oui. Il y en a, ouais.
0: Ouais, il y en a. Ouais. Les Rolvo.
4: Ouais. Mercedes.
0: Ah, fini. Alors?
1: Bah alors, Laurence, ça on a eu une panne.
0: C'est ouf, elle a tout rempli.
2: Non, il en manque une.
1: Allez, on y va.
0: Chef,
1: ça se met sur le barbecue.
2: Un rôti?
4: Non.
0: Ah non.
1: Non.
0: Ah non.
2: Quoi?
0: Bah, non, c'est pas un rôti sur le barbecue.
1: Alors, moi, alors que des ribs.
0: Ah, ah oh là là, là. Fais-moi penser à en acheter.
2: Ah oui, c'est aussi. Bon, les ribs au barbecue.
1: Eh ben bah, voilà. Eh ben bah, voilà, coco.
2: Sauce barbecue.
0: Qu'est-ce que ça a mis, toi?
5: La même.
0: Ribs?
2: Les ribs.
0: La même, ça commence pas par...
1: Vêtements d'été.
2: Une robe.
1: Une robe, bien sûr.
5: Oui, une robe.
1: Un mot pour décrire ton ex?
2: Rustre.
1: Radine.
0: Radine.
3: Ah, ah ça, oui. Ouais.
2: Relou.
0: Ah oui.
1: Ah, ouais, j'aurais pu mettre les trois.
3: Ça veut dire quoi, rustre? Juste.
1: Rustre.
3: C'est... Okay. Ça peut l'air. Déjà, c'est moche comme mot.
0: Ça fait un peu, c'est genre macho,
1: tu dis, ça va, toi? Tu
0: content, tu craches derrière.
1: T'es content d'être là?
3: Ok, d'accord.
1: Ouais, Mélenchon. Voilà. Okay. Voiture qui fait cabriolet.
2: J'ai pas.
1: Rover.
0: Oui,
1: ouais, Rover cabriolet.
4: Bah, oui, Renault. Hein.
2: J'avais Range Rover, mais j'ai mis la R5, mais.
0: Ah non, ça n'existe pas.
2: Je suis pas sûr. Ouais.
1: Ah, il y a eu, mais c'était des modèles préparés comme les Range Rover. Il y a eu des.
0: Bah si,
1: Range
0: Rover. Si,
2: Les Vosges. Ah ouais, mais je connais pas.
4: Rolls aussi.
1: Ville.
0: Alors, du coup, on en est où là? Des points là?
2: Bah, c'est pour moi, c'est Coco.
3: 4-2.
1: Ville, de toute façon, j'ai gagné là. Ville qui fait pas envie, même s'il y a du soleil.
2: Ouais, c'est pas bien ce que j'ai mis parce que j'ai mis Rodez.
0: Mais... Oh,
4: c'est super mignon.
0: C'est super mignon.
1: Et
0: Rodez.
1: Moi, toutes les villes qui me venaient.
2: Mais oui, j'adore Rodez en
1: toutes
2: plus.
1: Toutes les villes qui me venaient, ça marchait pas. J'avais Rouen.
4: Ouais,
1: Rouen,
4: c'est beau.
1: S'il y a du soleil. Bien, c'est bien. J'avais Royan. Royan.
2: Bah oui. J'adore Rodez.
0: Ah, donc, il a dit que c'était beau, moche. Toi, c'est toi, Vito, t'as dit que c'était moche.
1: Moi, j'ai dit que je passais mes vacances à Royan. Tu m'as dit, ouais, c'est moche. Les Royanais t'en veulent à mort.
2: T'aurais mis quoi, Pierre?
0: Moi, Rouen, j'avais pas trop confiance.
3: Bah, Roubaix.
2: Laurence, t'avais mis quoi?
5: Romorantin.
1: Non, c'est joli, Romorantin.
3: C'est joli, Romorantin.
2: Avec le château et tout ça.
3: T'es déjà allé quand, toi?
1: J'ai un copain qui habite à Romorantin.
2: Oui, mais si, c'est vrai en plus.
1: Je suis allé.
3: Et t'es déjà allé, ton pote,
4: il habite
3: à
4: Romorantin.
3: Il habite à bouffer chez lui.
1: Il habite à Romorantin.
3: Mais les choses
2: c'est super joli, Romorantin. Vous êtes fous ou quoi?
3: T'as un pote qui habite à Romorantin. Il t'invite à bouffer chez lui. T'y vas?
1: Je suis allé à Romorantin.
3: Ouais, ok. Et nous, quand on t'invite, j'habite à Vélizy, ouais. 15 minutes de chez toi.
2: C'est regarde comme c'est
0: avec Tony, on t'a invité, il habite à 300 mètres, t'as dit que tu pouvais pas venir.
3: Et tu vas à Romorantin?
1: C'est quand la dernière fois que vous m'avez invité officiellement?
3: Cette semaine?
0: Ouais, cette semaine, ouais.
1: Non, vraiment? Cette semaine, Tony, il a dit, ah, tu passes au coco.
0: Non.
3: Bah,
0: non.
1: Éventuellement, si tu veux, tu passes au coco. C'est pas une invitation. Moi, j'attends mon badge, mon invitation.
3: Oh, d'accord, le faire part.
1: Mon accès, le voiturier qui garde la voiture. Enfin, le minimum, quoi. Bon, je crois que c'est gagné.
2: C'est toi.
1: Ma petite Elena?
6: Oui, je suis trop contente.
1: Direct sur les vacances.
6: Ouais. Ah,
1: tu vas partir chez avec Bella en bras. Tu vas kiffer. Tu vas être bien dans le club de ton choix. Vous allez le choisir en famille pour 4 personnes, la mer ou la montagne. Un gros bisou.
6: Juste une dédicace.
1: Bien sûr, vas-y.
6: En fait, je suis conducteur de bus au Star à Rennes.
3: Oui.
1: C'est quoi le Star?
6: Et en fait,
3: c'est le nom du bus.
6: C'est les bus. C'est Keolis. On s'appelle les stars.
1: D'accord.
0: Voilà. Ça se la pète un peu, quoi.
1: Donc, t'embrasses les collègues?
6: Un petit peu. Et j'embrasse tous les collègues. Et en fait, on est branchés. À chaque fois que je monte dans un bus, on est tous branchés sur Europe 2.
1: Ah, génial. Bah c'est génial. Breton. Merci, ouais. Merci. Oui. Je te fais un gros bisou. Tu les embrasses
0: allez,
1: pour
0: les
1: moi, d'accord?
0: Allez, les enfants dans le bus. Pi, pi, ouais. Bière. Pi, pi, pi, pi, bière.
6: On est à Rennes.
1: Je t'embrasse fort. Voilà.
3: Et qu'est-ce qu'on dit au chauffeur?
1: Non, dis pas ça. Non, dis pas. Allez, on remballe.

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1: Une seule question, Madame Stouff, qu'allez-vous faire ce week-end?
2: Je vais fêter l'anniversaire de mon petit garçon qui va avoir 5 ans samedi. Bon,
1: on lui fait un gros bisou. Voilà. Qu'est-ce que tu vas, Pietre? Pietre,
2: il est parti.
1: Il vient dire au revoir, s'il te plaît. Il a recommencé, mais c'est pas possible d'être comme ça.
3: Mais t'as dit, on revient là.
2: Mais ouais, mais.
1: Elle va partir, parce que depuis tout à l'heure, je dis qu'il y a un moment donné, elle va partir. Bon, qu'est-ce qu'il va faire ce week-end?
3: Gros barbecue, j'ai tous mes potes d'enfance qui viennent manger à la maison dimanche.
4: Lundi, ça va être dur.
1: À piquer lundi, hein.

0: Monsieur Corentin.
1: Moi je vais en Bretagne, famille, et je mixe samedi soir à Guémené.
0: Il paraît que sur son contrat d'artiste, il a demandé de l'andouille.
2: Ramène-en, Gab, en vrai.
1: J'ai demandé 2 kilos d'andouille.
0: Ramène, mais stocke bien au frais, parce que si elle prend le chaud,
1: c'est tout prévu.
0: Bisous, bon Corentin.
1: Bisous, bon week-end.
0: Laurence, qu'est-ce que tu vas faire ce week-end?
2: Plage avec mes copines de collège et de lycée, Véro et Steph.
0: Super, m'invite surtout pas. Et Vito, qu'est-ce que tu vas faire?
3: Alors là, tu vas m'envier. Je vais à Limoges.
2: Oh là là!
0: Des gens qui m'ont laissé des messages sur mon Insta qui m'ont dit qu'il faudra demander à Vito d'arrêter de dégrader Limoges. C'est une très belle ville avec un très beau centre-ville.
3: Je dégrade jamais, c'est vous
0: qui
3: dégradez.
0: Ce à quoi j'ai répondu, je le sais, mais il est comme ça, on n'y peut rien.
3: Oh là là.
0: Voilà, donc,
4: tu prends la carriole de Kenner.
0: C'est une très belle ville. Bon, en tout cas, fais gaffe, il y a les leux qui sortent à une certaine heure. Bisous, bon week-end, soyez très prudents sur les routes, il va y avoir un petit peu de monde. On revient lundi, merci d'être très nombreux à nous écouter. Ça nous fait très plaisir. Merci pour tous les messages et pour tout, vraiment, du fond du cœur. Merci, on a passé une semaine incroyable. On vous embrasse, soyez ça, j'en ai dit. Allez, bisous. Et à tout à l'heure, 15h30.
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Bon, ça y est, c'est vendredi, bienvenue sur Europe 2, c'est Julien Fruité. Cette semaine a été interminable. Oh là là, cette semaine a duré 5 jours, on n'en pouvait plus, on n'avait plus l'habitude. Donc ce week-end de la Pentecôte doit faire du bien, week-end de 3 jours sous le soleil, en plus on l'attend avec impatience. Katy Perry arrive sur Europe 2, l'un des plus grands tubes de Katy Perry après David Guetta sur Europe 2. Oui.

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Europe 2 à 11h26, je viens de lire les résultats d'une étude qui démontre qu'on devrait tous partir en vacances tous les deux mois pour rester en forme, éliminer le stress au travail. Très bonne idée. Il n'y a plus qu'à en parler à notre employeur là, et lui demander une belle augmentation aussi, parce que voilà, partir en vacances tous les deux mois, il nous faudra un peu plus d'oseille. Bon, je prépare la jeune chanteuse Aurea sur Europe 2, qu'on aime beaucoup. Aurea, elle arrive après Shawn Mendes et Camila Cabello. Voici Señorita sur le nouvel Europe de Pop Radio.

0: Vendredi matin avec Europe 2, on a déjà la tête un petit peu en week-end.
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0: Voilà le duo américain MGMT et ce morceau sorti en 2007, alors très souvent utilisé dans des pubs, des séries, des jeux vidéo, des festivals, on adore. Ça parle de l'enfance, de nostalgie, du passage à l'âge adulte ou de la perte d'inconscience. Voilà, on y est tous passés. MGMT Kids sur le nouvel Europe 2.

0: de voir que le plus grand domicile du monde était en Asie, 1788 pièces, dont 257 salles de bain. Bah, bon courage à la personne qui fait le ménage, parce que moi déjà je regrette d'avoir fait installer double vasque. Ah, ça fait deux fois deux vasques à nettoyer. Franchement. Bon, si jamais vous êtes à la maison en train de faire le ménage là, pas de soucis, j'ai de quoi vous motiver. Je vous mets la playlist pop en de pendant 30 minutes non-stop avec Teddy Swims pour démarrer. Le groupe Imagine Dragons et les Black Eyed Peas sur le nouvel Europe 2 Pop Radio.
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La playlist Pop Europe 2 pendant 30 minutes non-stop et de la crème solaire pour tout le monde. Voilà, on va sortir le ventilo aussi. Hein. Soleil et chaleur partout, c'est bon ça. Les Black Eyed Peas après Mickey sur le nouvel Europe 2 Pop Radio.

0: Bon, ça va partir en tomate burrata cette affaire.
1: Ouais.
0: Là, un petit verre de rosé. Non, jamais avant midi. Bah, il est midi 2 donc. Voilà, playlist Pop Europe 2 pendant 30 minutes non-stop. Charlotte Cardin, Calvin Harris et Alex Warren après les infos sur le Nouvel Europe 2.
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3: Bonjour à tous, le mercure commence à s'affoler. Une pointe à 35 degrés attendue cet après-midi dans le sud-ouest, pas loin des 30 degrés aussi par endroit au nord. Les prévisions détaillées en fin de flash. Soleil, chaleur et absence de pluie, cocktail détonnant pour les allergiques au pollen. La situation se dégrade fortement en France avec un risque pollinique maximal même au sud du pays. Les pollens se dispersent massivement dans l'air avec une aggravation des symptômes pour les personnes sensibles. Le niveau de risque est de 5 sur 5 en Corse, dans le sud-est et en Occitanie. Dans le sud-ouest, le niveau est de 4 sur 5. C'est le dernier grand pont avant l'été. Bison Futé dresse son drapeau rouge cet après-midi pour les départs. Beaucoup de monde en prévision, notamment dans la vallée du Rhône. Il est conseillé d'éviter l'A7 entre Lyon et Orange de 12h à 23h. Les autos du Nord-Ouest aussi très chargées cet après-midi depuis Paris vers la Normandie, la Bretagne ou encore les Pays de la Loire. Vous avez sûrement fait le plein avant de partir pour ce long week-end ou peut-être juste un demi-plein. La consommation de carburant en France a diminué de 14% depuis début mai par rapport à la même période de l'an dernier. Un chiffre du ministère de l'économie communiqué au lendemain des annonces gouvernementales concernant de

0: nouvelles aides à hauteur de 710 millions d'euros. Le livret A, de plus en plus délaissé par les Français. Depuis le début de l'année, les ménages ont retiré 4,4 milliards d'euros, dont 1,3 milliard rien qu'au mois d'avril, selon la Caisse des dépôts. Ce matin, c'est un nouveau record. Une désaffection en grande partie due à son taux relativement bas. Il ne rapporte plus que 1,5% depuis le 1er février. 6 blessés, dont un grave. 65 personnes placées en garde à vue. Le bilan des incidents hier soir à Paris impliquant des supporters de l'OGC Nice. Sur les réseaux sociaux, des vidéos montrent des personnes masquées s'en prenant à un bar du quartier du Canal Saint-Martin. Des armes blanches et armes par destination ont été découvertes par la police. Des supporters niçois initialement à Paris pour voir leur équipe jouer la finale de la Coupe de France. Ce soir, c'est face au Racing Club de Lens qui n'a encore jamais gagné cette compétition. Coup d'envoi à 21h au Stade de France. Et puis la finale de la Ligue des Champions féminines, c'est demain. OL Lyon va affronter le FC Barcelone à Oslo en Norvège. Le coup d'envoi du match sera donné à 18h. Les Lyonnaises vont tenter de décrocher leur 9e trophée européen. Et pour l'occasion, la ville de Lyon a installé une fan zone et un écran géant sur la place des Terreaux.
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0: Une après-midi très chaude à prévoir, 27 à 29 degrés sur la moitié nord. Les températures qui montent d'un cran sur la façade ouest et au sud. 32 degrés annoncés aussi bien à Nantes, La Rochelle et Bordeaux. Un pic à 34 voire 35 degrés possible dans le Pays Basque. Côté ciel, c'est le grand bleu. Pour ce long week-end de la Pentecôte, c'est rapide. Les mêmes ingrédients pour demain, pour dimanche, pour lundi. Je pourrais continuer comme ça au moins jusqu'à vendredi prochain. Bref, les places en terrasse vont valoir très cher ce week-end. Vous n'êtes pas à l'abri d'y croiser un certain Julien Fruitet d'ailleurs. Ah, bel après-midi avec
2: ça, nous. Je te le confirme. Merci Grégory. La playlist Pop Europe 2 pendant 30 minutes non-stop. On enchaîne avec tout ce que vous aimez. Charlotte Cardin va pas tarder. Calvin Harris juste avant. Et Alex Warren sur le nouvel Europe 2 Pop Radio.

il fait beau, il fait chaud, et bah du coup oui, on a envie de faire la fête. Alors voici le morceau pour faire la fête cet été, on adore l'ambiance, Another, c'est un duo hollandais, c'est tellement cool ce qu'ils font. Alors faites attention tout de même, si vous partez déjeuner en terrasse au soleil, on y va mollo, hein, n'oubliez pas que vous avez réunion à 14h, donc doucement sur le rosado piscine. Voilà, l'abus d'alcool est dangereux pour la santé. En revanche, montez le son là de suite, c'est très très bon pour vos oreilles. Another, Talk to You sur le nouvel Europe de Pop Radio.

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La superstar Bruno Mars débarque en France. 3 concerts exceptionnels à Paris au Stade de France, 18, 20 et 21 juin. Ça va être la folie. Avec Anderson .Paak en plus en première partie. Alors c'est les ceux qui ont prévu d'y aller, vous allez vous régaler. Le voici, Bruno Mars, l'un de ses plus grands classiques. On écoute Just the Way You Are sur le Nouvel Europe 2. Pop Radio.

0: Ouais, j'ai une surprise pour vous là sur Europe 2.
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0: Voilà Jennifer Page. Je me souviens tellement bien du clip de cette chanson. Elle est dans une voiture décapotable. Voilà. Et puis elle s'arrête de faire de la balançoire dans la nature. Ça donne tellement envie de faire la même chose. Attention quand même au coup de soleil aujourd'hui. Ouais, ça va cogner, pas d'insolation. Jennifer Page Crutch sur le nouvel Europe 2.

0: Ah bah c'était sûr que la musique Europe 2 nous donnera envie de faire la fête. Hein. Demain soir, vous faites quoi? Bah la fête avec nous, évidemment. Le samedi soir, c'est la tradition, c'est Europe 2 Mix. Donc rendez-vous ici dès 20h demain soir pour une très très belle soirée. Que du mix, on va se régaler. On va se régaler aussi avec la playlist Pop Europe de pendant 30 minutes non-stop. Il y a Taylor Swift qui arrive, The Fray, How to Save a Life et puis Pierre Demar sur le nouvel Europe de Pop Radio.
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0: Vous savez ce qui s'est passé hier matin en direct sur Europe 2 et Coé?
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0: Voilà, trois morceaux enchaînés. Aurore les a repérés, elle s'est inscrite et elle a gagné 10 000 euros. C'est beau, on l'embrasse Aurore. Retour du triple mix Pop Europe 2 très prochainement. Bah tiens, Pierre Demar, lui, il faisait partie de ce triple mix Pop Europe 2. Le voici avec Je pense à vous sur le nouvel Europe 2 Pop Radio.

0: Bon, c'est bizarre, les gens en télétravail aujourd'hui sont pas très joignables.
1: Ouais.
0: Alors, je suis pas en train de dire qu'ils sont en train de glander au soleil, hein, mais bon. Voilà. En tout cas, souhaitons leur de profiter comme vous de la playlist Pop Hour 2 pendant 30 minutes non-stop. Michael Moore après Miley Cyrus.

Bon, c'est la playlist Pop Europe 2 pendant 30 minutes non-stop. Et c'est vrai que déjeuner en terrasse au soleil ce midi, bon, on serait tenté de pas revenir au boulot cet après-midi. Week-end direct. Comment il le prendrait, ça, le patron? Bon, on écoute Daniel Potter après Born in Somber et Chabouzi sur le Nouvel Europe 2.

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Europe 2, quelle sera la première ville à atteindre les 30 degrés? Bah, le sud-ouest, là, c'est quand même bien parti. Faites gaffe, quand même, hein. Ça va cogner très, très, très fort. Voici Pink sur le nouvel Europe 2.

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0: Bah, on sera au Festival Solidays à Paris. Hein. 3 jours de concert, 3 jours de fête. On va se régaler. Alors, on va vous inviter, évidemment. Très belle affiche encore cette année. Hein. Zara Larsson sera présente. La voici avec Lush Live sur Europe 2.

0: On va être avec vous tout au long du week-end de la Pentecôte. Oh, ils vont faire du bien là, ces trois jours là. Un bon week-end, il va faire du bien. Il va bien passer. On avait perdu l'habitude hein, de bosser autant comme ça là, franchement, 5 jours de suite. Non, c'est un pop quoi. Plus jamais ça. Bon, la playlist Pop Europe 2 pendant 30 minutes non-stop. Vous allez vous régaler avec Bébé Rexa qui arrive. Maneskin ou encore Charlotte Carlin. Et puis tiens, j'en connais une qui va bien se régaler aussi tout l'été. Regardez ce qu'elle a écouté, ce qu'elle a gagné hier matin sur Europe 2.
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2: Oui, bonjour.
0: Vous avez bien envoyé Pop au 7-12-13 ?
2: Ah oui, il vient d'envoyer un SMS.
0: Qu'est-ce que tu fais, ma petite Aurore ?
2: Je suis assistante maternelle.
0: Aurore, si je t'annonçais qu'il y a un chèque de 10 000 euros qui t'attend, est-ce que tu serais content ?
2: Vous nous rendriez tellement heureux.
0: Est-ce que ça mettrait du beurre dans les épinards ?
2: Si vous saviez.
0: Aurore, tu es la gagnante des 10 000 euros du Triple Mix. 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
2: Merci.
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Bon, la semaine prochaine sur Europe 2 à 8h20, Coé vous paye le loyer. Trop bien. Vous inscrivez par SMS en envoyant le loyer au 7 12 13 pendant qu'on profite tous ensemble de la playlist Pop Europe 2 pendant 30 minutes non-stop. Voilà Charlotte Cardin sur Europe 2.

C'est la playlist Pop Europe 2 pendant 30 minutes non-stop avec le groupe Keane, juste après Marine qui sera en concert partout en France, mais alors vraiment partout jusqu'à début 2027. Marine, on écoute Escro sur le Nouvel Europe 2.

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Europe 2, c'est la radio de vos stars pop préférées. Dua Lipa arrive, Taylor Swift également, et là c'est Katy Perry. Katy Perry retourne en 2011 avec une chanson qui parle d'un amour perdu qu'on n'a jamais vraiment oublié. Est-ce qu'on n'a pas tous en tête un amour comme ça qu'on n'a jamais oublié? Ça reste entre nous, notre chérie ne le saura pas. Katy Perry, The One That Got Away sur le nouvel Europe 2 Pop.

0: Et vous tombez tellement bien là sur Europe 2.
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0: Énorme tube à la fin des années 90, The Verve, Bittersweet Symphony. Alors avec cette chanson, le groupe s'est mis sur le devant de la scène, partout dans le monde. Richard Harcroft, le leader, il chante la routine des jours, son désir de s'extraire du quotidien, de vivre mille vies, de changer par amour. Mais, il y a un mais, il pensait avoir touché le jackpot avec ce titre, mais malheureusement. En prenant quelques notes d'un projet des Rolling Stones, The Verve a connu une triste mésaventure et ça s'est fini devant la justice. 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

0: En 2, 14h38. Là, à quoi on pense là tout de suite? Bah, franchement, à se commander un maillot de bain.
1: Voilà l'humeur du moment. Bah, oui. Il fait beau, il fait chaud, il nous faut un nouveau maillot de bain. Donc, on va regarder ça. Et pendant ce temps-là, on va profiter de la playlist Pop Horn pendant 30 minutes non-stop. Teddy Swims, Julien Doré, puis une nouveauté, ou plutôt une folie. Énorme folie, vous êtes tous pété un câble. Martin Garrix avec Ed Sheeran sur le Nouvel Europe de Pop Radio.
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On la playlist Pop Europe 2 pendant 30 minutes non-stop. Alors j'ai un banger à vous jouer. Le mot banger va rentrer dans le dictionnaire. Un banger, c'est une folie. Et ce morceau-là, c'est une folie. Martin Garrix et Ed Sheeran, en 2014, ils enregistrent un morceau. Alors Ed Sheeran, à l'époque, il voulait se tester sur la musique électronique. Voilà, quelque chose de vraiment inhabituel pour lui. Le morceau a été joué par Martin Garrix il y a plus de 10 ans sur un festival à Miami. Les fans, à l'époque, étaient devenus fous. Mais la chanson n'est jamais sortie. Tout le monde pensait qu'elle ne sortirait jamais. Ne jamais dire jamais. La voici, Martin Garrix avec Ed Sheeran. On écoute Repeat It sur le Nouvel Europe 2 Pop Radio.

Bon, on va pas mettre de chaussettes ce gamin, ouais. Claquette, espadrille. Voilà, playlist pop Europe 2 pendant 30 minutes non-stop. Alors Charlotte Cardin au programme, The Weeknd et puis Tame Impala avec Jenny, on adore le remix de Dracula sur le nouvel Europe de Pop Radio.

Oui, toute l'équipe avec vous le matin pour vous réveiller en direct et aussi avec vous entre 15h30 et 18h pour vous accompagner au week-end. Là. Vous serez avec Koé, vous allez faire la route avec eux, ce sera beaucoup mieux. Avant Koé, la playlist Pop Europe 2 pendant 30 minutes non-stop. On écoute Rihanna juste derrière David Guetta sur le nouvel Europe 2. 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

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Alors avant Koé, Nickelback, How You Remind Me. C'est la chanson phare du groupe, écrite par le leader, chanteur et guitariste Chad Kroeger. Les paroles parlent de son ancienne compagne Jodie, avec qui il avait une relation sexuelle dysfonctionnelle, paraît-il. On n'a pas plus de détails, on n'en veut pas. Ça ne le regarde pas. Nickelback sur Europe 2.

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4: Comment va la France? Comment va Alexandra? À La Rochelle.
5: Eh bien, ça va.
4: Bonjour ma petite Alexandra.
5: Bonjour à toute l'équipe.
4: Alexandra,
5: salut.
4: Ma petite Alexandra, c'est toi qui donne le coup d'envoi de cette émission, Alexandra.
5: Oh, c'est super alors.
4: Voilà, c'est avec toi que nous démarrons. Tu
5: avec
4: habites où,
5: soleil.
4: Alexandra?
5: Alors moi, j'habite près de La Rochelle.
4: Quel endroit exactement?
5: Alors, Maillé. Voilà, c'est une tout petit patelin.
4: Hein. Ouais.
5: Ça va pas te dire. Hein.
4: Ah non, ça me dit pas. Mais j'ai
5: voilà,
4: fait genre.
5: Dans le Marais Poitevin.
4: Ouais, mais je connais le Marais Poitevin. Je connais La Rochelle.
5: Voilà.
4: Mais
5: voilà.
4: Je ne connais pas Maillé.
6: C'est sympa La Rochelle.
5: C'est normal.
6: Il y a le Père Fouras.
5: Oui, ah ouais, c'est super agréable.
7: Si, il est en face.
4: Excusez-moi.
6: Ouais, non, non,
4: alors, attendez, d'abord, le Père Fouras. Alors, premièrement, et on va reprendre, je vais reprendre les débiles de cette émission. D'abord, le Père Fouras n'est pas à La Rochelle. Deuxièmement, le Fort Boyard n'est pas en face de La Rochelle.
6: Pas du tout.
4: C'est en Charente-Maritime, mais ça n'est pas en face de La Rochelle.
7: Ils sont pas où tu te situes.
5: Mais par contre.
6: Est-ce que tu le
5: on
6: vois?
5: On peut prendre un bateau pour y aller.
4: Oui.
6: Dans la moi, c'est ce que j'ai fait.
7: Bah, c'est pareil, on était ensemble.
4: Voilà.
8: Ouais, bah, c'est... Donc c'est en face alors.
4: Bah, non, c'est pas en face.
7: Non. Oui, ça dépend. Si tu te mets un peu de diagonale, voilà, si tu te mets un peu de diagonale, c'est en face.
6: Mais si tu vas tout droit, tu vas
5: c'est
6: à New York aussi.
5: C'est vers l'île d'Oléron.
4: Ah oui. Et si tu vas tout droit et tu tournes un peu à gauche, t'es à Miami.
8: Bah ouais.
4: Voilà. Et tu passeras par Fort Boyard. Voilà.
7: C'est ça.
4: Voilà. Et oui, à l'autre,
6: on dit bienvenue étranger. La Méditerranée.
4: Tu fais quoi? Tu fais quoi comme métier, Alexandra?
5: Alors moi, je suis accompagnante éducative et sociale. C'est un peu compliqué.
4: Ouais,
5: voilà. Alors, j'accompagne des personnes handicapées, autistes, dans leur quotidien.
4: Très bien.
5: Et puis je l'aide à l'insertion aussi professionnelle.
4: Bah, très bien. C'est comment en ce moment quand on veut les entreprises, elles s'embauchent un petit peu beaucoup de personnes en handicap ou c'est toujours un
5: peu
4: timide?
5: Alors moi c'est plus moi ils embauchent pas moi. Moi c'est-à-dire que j'essaye de les inclure dans la société en sortant, en allant faire des magasins, en allant. Moi c'est plus comme ça.
4: J'ai
5: c'est
4: compris.
5: Pas dans le professionnel.
4: Ça y est, j'ai compris. Je te fais un gros bisou en tout cas. Je t'embrasse fort, t'embrasseras tout le monde pour moi.
5: Merci beaucoup à tous.
4: T'es un amour, bisous. On est là tous les jours, entre 15h30,
5: ça,
4: on t'embrasse. Je te promets, dès qu'on ira voir le Père Fouras, on vient de faire un bisou.
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1: Des infos qu'il fallait retenir aujourd'hui. Non, non, non, nous en avons parlé ce matin. Il y a eu tout le week-end une info qui a circulé, qui était une fake news, qui disait que l'antivirus faisait rétrécir les pénis jusqu'à 8 cm.
2: J'ai vu passer
1: c'est faux.
2: Celle-là.
1: Comme on l'a dit ce matin,
3: oui,
1: c'est faux, sinon tu seras en négatif.
2: Ah bah j'ai eu peur. Elle remonte.
1: Un automobiliste californien, c'est la deuxième info qu'il fallait retenir, a eu la brillante idée d'installer une poupée gonflable. Lui, il m'éclate parce qu'on a tous essayé de le faire pour aller sur les voies de covoiturage.
4: On l'a pas fait. Moi perso, je l'ai pas tenté. Déjà, j'ai pas de poupée gonflable à la maison.
1: Lui, il l'a fait. Il a acheté la poupée gonflable. Il avait mis la perruque, le truc à capuche. Il avait même mis un chapeau. Et en fait, sur les photos, ils se sont rendus compte que, par contre, il n'y avait pas de chaleur, parce que visiblement, ils ont des détecteurs de chaleur.
4: Infrarouge, ouais.
1: Et donc, la police avait mis ce petit mot, ils ont dit c'est bien, mais ça doit être des vraies personnes, pas le projet dans lequel vous vous êtes lancé, de travaux manuels.
2: Oh, purée, tu imagines. Et ils étaient ensemble ou pas avec la poupée?
4: Bah, apparemment, oui.
1: C'est peut-être une ex, mais en tout cas, ne faites pas ça. Je sais que c'est tentant, mais on ne le fait pas parce que ça ne marche pas. Et enfin, cette fillette de 2 ans, je terminerai par elle, je lui rends hommage. Cette petite de 2 ans qui jouait dans son jardin, quand un serpent l'a attaquée, l'a mordue à la lèvre, horreur.
4: Flippant, ça.
1: Cette petite fille se met à hurler. Sauf que le temps que les voisins se mettent à courir, la petite chope le serpent, le mord en retour, et quand les voisins arrivent, ils se rendent compte de l'horreur, l'animal est mort entre les dents de la petite.
4: Elle l'a broyé.
3: Bien joué.
1: Et la petite est-elle à l'hôpital, elle est hors de danger.
4: Ouais.
1: Donc Chuck Norris s'est réincarné dans la petite Cynthia 2 ans.
4: Surveillez-la, celle-là.
1: C'est trop fort, mon Chuck.
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0: Ah oui.
1: Je sais que ça vous ambiance, ça. Bienvenue sur Europe 2 Pop Radio, c'est Quentin et c'est surtout Coé sur Europe 2, 15h30, 18h, avec toute l'équipe là qui arrive pour vous faire jouer, qui vous fait jouer avec l'IA. Et franchement, c'est pas si simple que ça. Vous allez vérifier, vous allez jouer vous aussi dans la voiture, c'est dans un instant Coé sur Europe 2.
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1: Bonjour Sonia, ça va?
17: Salut l'équipe, ça va très bien. Ouais.
1: Sonia, qu'est-ce que tu fais comme métier, Sonia?
17: Je suis commerciale. Très bien. La région bordelaise.
1: Ma petite Sonia, ça va être le moment de voir si tu as une bonne mémoire, puisque tu vas affronter quelqu'un de l'équipe. Alors, tu connais le principe. Le but du jeu, oui. Si tu veux gagner, je t'invite à prendre la personne la plus nulle. Et je vais te laisser choisir entre Stouff, Pietre, Corentin et Tony.
17: Ah, j'avais oublié qu'il y avait Tony, mais du coup, mon choix va changer. Je vais partir sur Tony, du coup.
1: Ah non.
18: Bah, c'est bon choix.
17: C'est-à-dire que tu avais avec Pietre, hein, mais.
1: Ah non, mais vraiment.
18: C'est souvent qu'on hésite entre les deux, c'est bizarre. Ouais.
1: Écoute bien. Il y a deux enveloppes aujourd'hui. Hier, quand j'ai eu l'idée, hier c'était 2 euros ou 200 euros. Ouais. Puis j'ai eu l'idée, j'ai dit, allez, on va gonfler les chiffres. Je suis allé voir la direction, d'abord, ils m'ont dit non.
19: Ouais, forcément.
1: Puis ensuite, je suis allé les revoir. Il m'a dit non.
19: Ah oui.
1: Ouais. Puis j'ai renvoyé un SMS.
19: Et alors?
1: J'ai dit je vais offrir 2000 euros.
19: Et là?
1: Ils m'ont envoyé non.
17: Ah, ouais. Bah alors?
1: Et ce matin?
17: Ah oui.
1: Je les ai pas vus. Je considère
18: que c'est un oui.
1: J'ai deux enveloppes. J'ai une enveloppe à 2000, une enveloppe
18: à 20 000.
1: À 20 euros.
18: À 20 euros.
1: D'accord?
17: Oui.
1: Écoute bien.
17: Peut-être.
1: Pour ça, il faut battre les gens de l'équipe. Tu vas battre à l'IA. Écoute bien. Ta mémoire doit bien fonctionner. Le premier des deux qui répond, je compte les points au fur et à mesure. On y va, voici les premiers mots, on y va. Première série.
20: Bottine, banane, bordure, boukistan, boukissant.
0: Combien de N trouve-t-on dans le deuxième mot?
17: Deux.
4: Ouais.
0: Elle l'a dit avant.
11: Elle l'a dit avant.
0: Puisque c'était banane. Très bien, bravo.
4: Pour une fois que j'avais la réponse.
0: Ouais. Monsieur Tony.
20: Oui,
0: je vous demanderai spécialement vous concentrer pour le deuxième.
4: Allez. Deux.
0: C'était
4: fini.
21: 14587 34 344646 6 756.
0: Dans cette liste, quel est le numéro du département de l'Hérault?
4: Le 40?
18: Non.
17: 46?
0: Mais il n'y a pas eu 46.
18: Non,
17: il n'y a pas eu.
4: Le 6.
0: 34, oui. Voilà, bravo.
4: Ah non, le 40, parce que j'ai compté 34 et 6.
17: Il y a trop de 6.
0: Mais mec, l'Hérault, 6, d'où?
4: Non mais en géographie, je suis une banane. Comme en orthographe.
0: 3467. Deuxième point.
4: Mais j'ai calculé deux chiffres.
0: Attention, c'est simple. Mais là, je vous demande de vous concentrer. Écoutez bien.
21: Martin Scorsese, Mouloud Achour, trois fois Lionel Messi, Alain Saint-Bernard, Nina Simone.
0: Dans cette liste, qui a pour initiale MS?
4: Messi.
17: Lionel Messi.
4: Mais non.
0: MS.
4: MS.
17: Ah, MS.
0: Je l'ai.
4: N ou S?
0: MS. Mais
18: Martin.
0: MS.
18: Elle l'a.
4: MNM.
17: Martin Scorsese.
18: Bon, elle l'a dit.
0: Je vais te taper. Excuse-moi. Où t'as entendu MNMs?
4: Mais je sais pas, tu me dis MS.
18: MS.
4: J'ai pas. Maman.
0: Martin Scorsese, bravo. Il me fatigue.
4: Oui, mais putain, c'est pas clair.
0: Nous allons partir dans un truc plus simple.
4: C'est pas clair.
0: Écoutez bien. Quatrième.
21: Souffle. Héliciculteur. Souffleur de verre, vendeur à mi-temps au Sephora de Besançon, Maton, assistant parlementaire de Gabriel Attal.
0: Quel métier est associé à un animal?
17: Le premier, je sais plus ce que c'est. Si, le premier.
4: Le maton.
0: Mais non.
18: Non. Le maton.
4: Attends, non.
18: Le maton, c'est la prison.
4: Mais je sais pas ce que c'est comme animal.
0: Il va partir l'objet. Hein.
4: Moi, je l'ai.
17: Ouais, assistant parlementaire à Gabriel Attal.
0: Mais non.
4: On peut pas les remettre.
0: C'était
4: pisciculteur.
0: Hélicicultur.
4: Ah, j'ai entendu pisciculteur. Bah, ça marche aussi pisciculteur. Excuse-moi, on l'entendait mal.
0: Personne ne marque. Voici la dernière.
4: Allez, quoi, hélicicultur? Si je gagne, je gagne tout gagné, c'est ça?
11: Il fait des insultes.
0: Mets-moi le dernier. Dernier.
21: Couscous poulet. Poulet basket. Poulet basquez. Bucket de poulet. Poulet élevé en plein air avec des patates et un jus de viande.
0: Qu'est-ce que je vais manger ce soir si je choisis le troisième plat?
4: Oh,
17: poulet basket.
0: Poulet basket, oui. Oh, oui. Oh, oui. Poulet basket, oh, oui.
4: Je l'avais
0: le plat. Faut pas que je joue à ce jeu. Hein. Demain, prenez-moi piètre. J'adore ce jeu.
4: Oh là là.
22: Moi, j'en avais pas une dedans.
0: Demain, je me mets dans la liste des trucs. Ça. La liste là, vous me la planquez. Demain, je vais être dans la liste potentielle des gens qui jouent. J'ai envie de jouer à ce jeu. Il va me faire kiffer. Attention, enveloppe numéro 1, enveloppe numéro 2. Là, ça devient sensible. Puisqu'évidemment, ce n'est pas notre Tony qui a gagné, c'est Sonia. Sonia, tu choisis.
17: Je choisis celle à 2000.
0: Ok.
18: Ah oui.
17: Bah,
18: non,
17: je regarde pas pour le numéro.
0: Alors, effectivement, alors à choisir, oui, c'est oui, bien sûr. Qu'est-ce que vous voulez jouer au loto? Bah, les gagnants, c'est tout. Choisis-moi l'enveloppe.
17: Allez, la 1.
0: Dans l'enveloppe numéro 1.
4: Bien sûr.
0: Il y a 20 ou 2000 euros.
4: Mais
0: Sonia.
17: C'est des jeux.
0: Sonia.
17: Oui.
0: On va rester dans le ticket à gratter.
4: Ouais.
0: Parce que c'est 20 euros.
4: Dommage.
0: Ah, c'est bien.
17: C'est pas grave.
4: Avec 20 euros de ticket à gratter, elle peut gagner 2 millions d'euros.
0: Ouais, bien sûr. Ouais. Je te fais un gros bisou, Sonia. Embrasse ta chérie, embrasse la petite, embrasse tout le monde. D'accord, bisous.
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1: Il y a un scientifique américain, attention, c'est la breaking news du jour. Le scientifique américain a fait un calcul de maths ce week-end. C'est pas du tout coréen d'ailleurs, je sais pas pourquoi j'ai dit coréen.
2: Ah.
1: Pas du tout coréen, c'est américain. Il a trouvé la date officielle de la fin du monde.
2: Hmm.
1: Alors, selon lui, ce sera le...
3: Le
1: 13 novembre 2026.
2: Ah
4: oh. Ah oui,
1: vous allez
2: à ce moment d'aller vacances.
1: Vous allez me dire pourquoi.
2: Oui.
1: Eh ben, il sait pas. Ouais. Il a trouvé cette date.
4: Au moins, c'est pas
2: il justifie même pas son calcul.
1: Voilà.
3: Et puis la date du 13 novembre, là, quoi.
1: La bonne nouvelle, c'est que ma chérie avait prévu la fin de mon régime pour mars 2027. Je pense que le 13 novembre 2026, on va maigrir un grand coup.
2: Ah oui, là,
1: je pense que le régime va se terminer, donc le 13 novembre. Tout va se terminer. Plus d'impôts. Tout se termine. C'est-à-dire qu'à la limite, qui tu dis merde à quelqu'un le 13 novembre, c'est pas très grave.
2: T'as même pas les avances à donner pour le traiteur pour ton mariage.
1: J'ai même pas à vous payer.
2: Oh, ça, ouais.
1: Non mais regardez les fiches de salaire. Vous m'enverrez vos factures le 12.
2: Mmh.
1: Bah, je les accueillerai avec joie.
4: Donc le 13, on pourra dire tout ce qu'on pense.
1: Oui, mais je m'en fous, je vous paierai pas.
4: Ah oui.
1: C'est-à-dire que je verrai les trucs arriver, je dirais mais bien sûr, vous me direz je t'ai mis 5000 de plus, je dirais mais oui. Mais bien sûr, mais t'aurais dû mettre 15000 de plus.
2: Enfin, méfie-toi parce que si jamais il y a un 14 novembre, t'es dans la merde après.
1: Ah, ouais. Allez, je suis dans la merde.
3: C'est là où ça gaffe.
1: Bon, on va aller réserver une table pour 13, le 13 novembre prochain. D'accord, pour mon dernier repas, je vous invite.
4: Ah, c'est gentil. Okay.
1: Je veux dans ce repas, je veux faire tout ce qui est possible, voir si j'ai le droit de tout. Il va falloir que je fasse comprendre que...
2: C'est le dernier jour, c'est avant la fin du monde, on fait ce qu'on veut.
1: Voilà. Bon, je vais essayer de lui expliquer. Appelez-moi.
2: Tu lui dis pour la fin du monde et
1: tout. Je vais lui dire, 13 novembre.
5: Bonjour, enregistrez votre nom et le motif de votre...
1: Fin du monde.
5: Vérifier la disponibilité de cette personne.
1: D'accord, ok, je vais demander. Réservez un restaurant. Enfin, le restaurant. Une table. Réservez une belle table. Et do a reservation.
2: Et si tu dis, c'est l'URSSAF ?
1: Non. C'est l'hygiène.
2: C'est l'hygiène.
1: Allô ?
6: Allô ?
1: Oui,
6: bon. Restaurant Le Bon Coin, j'écoute.
1: Ah, bonjour, monsieur. Bonjour, monsieur.
6: Bonjour.
1: Monsieur, je me permets de vous appeler parce que j'ai vu un truc dans le journal, monsieur.
6: Oui.
1: J'ai vu que la fin du monde est annoncée pour le 13 novembre prochain. Alors, ça m'a fait rire.
6: Attendez, qu'est-ce que vous me racontez ?
1: Oui, je suis comme vous. La fin du monde arriverait le 13 novembre prochain.
6: Mais on l'a annoncé depuis déjà 150 ans. Rasputin, il a dit, jamais, c'est passé. Que vous... Et alors, quel est l'objet de votre livre ?
1: Vous voulez des mots ? Parce qu'en fait, moi, je n'avais pas pu fêter celle de 2012. Alors, en même temps, heureusement, parce qu'il n'y avait pas de fin du monde.
6: Ah, parce qu'en 2012, il devait y avoir déjà la fin du monde ?
1: Ben oui, 2012, le 21 décembre 2012. 21-12-2012.
6: Vous ne l'avez pas rêvé, ça, non ?
1: Non, vraiment, vraiment. Alors, monsieur, pour la peine, je voudrais...
6: Je vais vous parler, parce que vous êtes client, donc je me donne une politesse. Mais là, je ne comprends pas très bien l'objet.
1: Alors, eh bien, monsieur, je vous réserve une table pour 6 personnes le 13 novembre.
6: Alors, 6 personnes, à quel nom, monsieur ?
1: 6 personnes le 13 novembre prochain. Ça fait loin, hein. Je sais qu'il faut peut-être pas dans le... Alors,
6: non, mais ça n'a pas d'importance, je peux retenir 6 personnes, oui.
1: On mange quoi chez vous ? Parce que, alors moi je vous le dis, pour le dernier menu...
6: Vous avez une coordonnée par qui, non ? Vous avez une coordonnée par quelqu'un ou bien vous téléphonez comme ça ?
1: Je sais pas, c'est mon assistante qui m'a donné votre numéro. Donc, alors, okay. Pour le dernier menu, moi je vous le dis, je me lâche. Je veux du caviar en entrée, du bœuf de Kobe qui s'est fait masser à la bière, là, carré foutu. Oh, dessert.
6: Attendez,
1: surprise.
6: S'il vous plaît.
1: Oui.
6: Si vous, du bœuf de Kobe, vous allez au Japon, et en Iran pour le caviar.
1: Mais monsieur, heureusement.
6: Et par contre, je peux vous proposer en dessert des rasquettes. Ça, c'est la spécialité de ma maison. Les rasquettes, vous connaissez ?
1: Non, c'est quoi ?
6: Eh bien, c'est des couches de champ vinaigrette, monsieur. Voilà, je suis désolé, mais là, je comprends pas. Petit restaurant de famille, vous me mettez le couteau sous la gorge.
1: Non, monsieur, je mets pas le couteau sous la gorge. Je dis, mais si, est-ce que ce serait pas le moment de vous rehausser d'un niveau? Parce que vous n'avez pas resté un restaurant de quartier toute votre vie. À un moment donné, je veux pas vous demander d'avoir.
6: Il y a quartier à Marseille, monsieur, ne croyez pas que.
1: Mais vous n'avez pas chopé une étoile d'un coup, mais oui, au moins que ce soit bon.
6: Pas d'étoile, moi, c'est la renommée des clients. C'est Pierre qui m'appelle Paul et Tata Jeannette qui m'appelle monsieur Machin. Vous savez, moi, je suis originaire d'Algérie.
1: Oui.
6: J'ai importé des plats d'Algérie.
1: C'est pas vrai. Oui, c'est bien. C'est bien, ça, monsieur. Voilà, on se racontera la vie le 13 novembre, parce que là, on va pas tous dire, sinon on n'aura plus rien à se dire. Donc, alors, on se dit caviar, bœuf de Kobe, vous allez l'acheter à côté de chez vous. Voilà.
6: D'accord.
1: Donc, on sera... Oh, pardon, j'ai une notification qui vient d'arriver. Oh, bah, dis donc. Ah bah on est plus 6, on est 120 dis donc, parce que là c'est tous les copains viennent. Bonne nouvelle hein.
6: Mais monsieur, vous me prenez pour qui là?
1: Il y a les Lopez qui arrivent.
6: Mon restaurant ne peut contenir que 40 personnes.
1: Ah bah ils vont se serrer. Joe, parle, c'est le monsieur du restaurant là, c'est Joe.
7: Le sang de leur mort, le Joe, le David, ouais. Et le Hoffman de ses morts. La calotte de ses morts.
6: Qui tourne, hein.
7: La cervelle de leur mort
6: qui tourne, monsieur. Je n'ai pas que ça à faire, hein.
1: Il est adorable, bon Joe, hein. Il est adorable, hein. Là, il est content. Là, il est content.
6: Qui c'est ce joueur?
1: Reparle au monsieur.
7: Le sang de leur mort, le Joe, le David. Et le Hoffman de ses morts. La calotte de ses morts, Jésus.
6: Tête de nœud habillé en femme. Mais qu'est-ce que c'est ce bordel là? Vous venez emmerder les gens qui travaillent. Vous n'avez rien d'autre à faire.
1: C'est pas, il a dit que vous avez une calotte de ses morts. Je sais pas ce que ça veut dire. C'est peut-être un plat que vous faites, dont la calotte de ses morts, vous faites ça, non?
6: Oui, c'est ça, oui, la calotte. Je vais lui en mettre une calotte, moi, cette espèce de tête de nœud à petit en femme, là. Qu'est-ce que c'est que ce bordel, là?
1: Qu'est-ce que c'est que cette insulte,
6: allez,
1: monsieur?
6: Allez, on peut travailler et emmerder les autres, hein, bande de bons rien.
1: Non, mais ça va rien dire.
6: Le chaud fourneau du matin au soir, oui, mais j'ai pas de temps à perdre.
1: Oui, mais tête de nœud à petit en femme, monsieur, ça veut rien dire, ça, vraiment. Ça veut rien dire. Voilà, bah non, c'est comme tu disais, vieux porc épique qui pue en ballerine. Enfin, vous voyez, on peut sortir des mots comme ça, mais enfin, mais porte non, arrière de Renault 18 qui sent le caca. Vous voyez, moi aussi, je peux y aller.
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8: Merci de passer l'après-midi sur Europe 2. C'est Coé sur Europe 2. Il est 16h, on va retrouver toute l'équipe dans un instant. Et la suite, justement, vous n'avez encore rien entendu. This is et Théodora Mélodrama, ce sera après l'actu sur Europe 2.
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8: L'actu Europe 2, c'est l'heure. Jérémy Desiderati, salut Jérémy.
10: Salut Quentin, bonjour à tous. Pas un nuage à l'horizon et une atmosphère brûlante digne d'un mois de juillet se dégage dans l'air. La météo complète, c'est juste après les infos. Et week-end de la Pentecôte oblige, vous êtes nombreux à vouloir profiter de ces conditions météo estivales. Tout le pays est classé rouge dans le sens des départs cet après-midi par bison futé. Les routes sont chargées, notamment en direction de la côte atlantique, l'ouest de la France et le pourtour méditerranéen. Trafic en accordéon demain également dans l'est et en direction des Alpes. Journée plus tranquille dimanche avant le retour des difficultés dans le sens des retours cette fois lundi dans le quart nord-ouest. L'ancien Premier ministre Gabriel Attal a lui pris la route d'un petit village de l'Aveyron. Le député des Hauts-de-Seine a officialisé aujourd'hui son entrée en campagne pour l'élection présidentielle. L'élu macroniste affiche ses ambitions après Édouard Philippe, Bruno Retailleau ou encore David Lisnard pour le bloc de la droite et du centre. La liste des prétendants à l'Élysée continue de s'allonger. Une trentaine de personnalités de tous bords politiques se sont déjà positionnées à moins d'un an du premier tour. L'élu macroniste affiche ses ambitions après Édouard Philippe, Bruno Retailleau ou encore David Lisnard pour le bloc de la droite et du centre. La liste des prétendants à l'Élysée continue de s'allonger. Une trentaine de personnalités de tous bords politiques se sont déjà positionnées à moins d'un an du premier tour. Les vies scolaires sont asphyxiées par le manque de moyens. C'est le signal d'alarme tiré aujourd'hui par les surveillants

0: 14 ans lors d'un contrôle de sac devant un collège de Haute-Marne. Un nouveau cas d'antivirus dans le monde. L'OMS annonce aujourd'hui qu'un membre d'équipage du MV Ondius, où s'est déclaré le foyer du virus, a été testé positif. Débarqué dans un premier temps aux Canaries, le malade est à l'isolement depuis son rapatriement aux Pays-Bas. Au total, 12 cas d'antivirus ont été signalés. La maladie a fait 3 victimes. Si le film A Sa Gloire cartonne en salle depuis un mois, la face sombre de Michael Jackson débarque bientôt sur Netflix. La plateforme vient de dévoiler la bande-annonce de la série documentaire Michael Jackson, Le Verdict. Une mini-série de 3 épisodes qui revient sur le procès de 2005 dans lequel le roi de la pop était accusé d'attouchement sexuel sur mineur. Juré, témoin, accusateur ou défenseur dissèque cette affaire et c'est à découvrir le 3 juin sur Netflix. Et puis le ciel nous offre toujours un décor de cartes postales cet après-midi. Grand soleil partout en France avec des températures toujours aussi chaudes pour la saison. Pas loin de 30 degrés à Paris, même chose à Rennes et à Bourges. 30 degrés largement dépassés sur la côte atlantique alors que l'air marin profite notamment à Marseille où il fait un petit peu plus frais cet après-midi. On prend les mêmes conditions et on recommence demain pour lancer ce week-end de la Pentecôte. Passez une très bonne après-midi sur Europe 2.
1: Merci Jérémy, à tout à l'heure. Nouveau point actuel à 17h. C'est Coé sur Europe 2. On va retrouver l'équipe dans un instant. Voilà d'abord, d'ici Théodora, sous le soleil partout en France. Bienvenue sur Europe 2.

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2: J'ai reçu beaucoup de messages sur mon Insta de gens qui me disent « Vous devriez rappeler le monsieur. »
3: Oui.
4: Ah, alors, t'es sûr de ça ?
2: Il est bien chaud.
3: Oui.
4: Ah ouais, mais là,
3: Je pense que ouais,
4: travaille.
3: Ça aurait du bien.
2: On était où ? On était à 120.
5: On était 120.
2: Tu devrais lui remettre, dès qu'il décroche, tu lui remets un petit coup de Lopez.
3: Allez.
2: Tu lui remets un petit coup de... Tu vois, pour qu'il... Allez, on y retourne, on est reparti. Ah. C'est vrai qu'il était très chaud.
6: Oui, mais là, il... Bonjour.
2: Ah, faut commencer encore.
3: Attends, je vais lui mettre...
6: Pour vérifier la disponibilité de cette personne.
2: Non, non. Tu dis réserver une table, plutôt.
4: Oui, bonjour, ça serait pour réserver une table.
6: Merci.
2: Tu vois ?
6: Ne quittez pas.
2: Voilà. Et là, dès qu'il est grand.
7: Allô ? Le son de la mort, le Joe, le David et le...

0: calotte d'eau, c'est mort. La calotte d'eau, c'est mort, Jésus. La cervelle de l'ombre.
1: Ah ouais, mais c'est encore toi qui me casse les couilles, là.
2: Allô.
1: Mais ça va pas.
2: Monsieur,
1: enculé, parce que maintenant je vais te dire les mots comme il faut, hein.
2: Oui.
1: Tu es un enculé, tu dis enculé, tu vas mourir enculé.
2: Non, non, non, monsieur, là vous dites des mots.
1: Arrête-toi, arrête d'emmerder les gens une fois pour toutes, parce que je vais te. J'ai noté ton numéro, là, putain de ta
2: Alors,
1: hein.
2: Le 2.
1: Quoi?
2: C'est le 2.
1: Quoi, le 2?
2: Bah, vous voyez mon numéro. Mon numéro préféré, c'est le 2.
1: Oui, le 2, pourquoi le 2?
2: Bah, c'est le 2. Mais demandez mon numéro préféré, c'est le 2.
1: D'accord.
2: J'ai le 8 aussi que j'aime bien.
1: Maintenant, tu vas me laisser tranquille.
2: Et le 13 novembre, on est là pour dîner le 13 novembre.
1: Ouais. Oui, non, je ne tiens pas à avoir ta clientèle.
2: Et alors, et donc,
1: ni 20, ni 40, ni 120.
2: J'ai mon ami Pietro qui est avec moi. Il voulait savoir, comme ça va être la fin du monde, il dit que comme il a aimé la dernière fois, il a aperçu votre femme, c'est son style. Du coup, il a dit est-ce qu'il pourra boire un verre avec elle et plus si affinité.
1: Oui, c'est vrai. Pas la niquer aussi, non, par hasard.
3: Ah bah après,
2: Monsieur, ne vous énervez pas parce que c'est.
1: Si je t'avais devant toi, je t'enculerais.
2: Non, allez, monsieur, on est en. Allez, je vais vous dire que. Allez, c'est. Monsieur.
4: Je vais pas rentrer.
2: Monsieur, c'est. Alors, c'est. Non, c'est une blague. Ne faites ça avec personne. C'est pas bien. Moi,
1: La blague de quoi, la blague?
2: Monsieur. Je vous emmerde peut-être un peu, mais c'était pour rire. On annule le 13 novembre. Ça sera pas la fin du monde. On embrasse le petit restaurant familial.
1: Qui est dans l'appareil, là?
2: Moi, je m'appelle Coé. On est sur Europe 2 dans toute la France et on voulait vous faire un gros bisou.
1: Coé de la radio?
2: Oui, et on vous embrasse fort. D'accord?
1: Allez, sans déconner.
2: Voilà, et on vous embrasse parce que vous étiez commencé à vouloir faire des trucs à mon ami et il faut faire. Non, il n'y a pas de.
3: Si on fait un petit resto avant,
5: s'il y a des préservatifs.
2: et on vous embrasse fort.
1: Oui, mais n'oublie pas qu'il a. Je dis qu'il amène des préservatifs pour ma femme parce
2: que. Non, mais non!
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2: Expérience scientifique, écoutez bien. On est tombé sur une vidéo sur les réseaux sociaux qui m'a intrigué. C'est un jeune homme qui a fait des mélanges de deux aliments qui existent, hein, qui sont pas dégueux à la base, pour recréer le goût d'un troisième. Donc, il a essayé tomate plus sucre, ça ferait fraise. Oignon plus miel, ça ferait bière. Pomme plus sel, ça ferait frites. Alors, nous avons tous pris les petits trucs, chacun une petite assiette. Prenez la petite assiette devant vous.
3: Évidemment, moi je suis tombé sur les oignons.
4: Voilà. Ben, t'aimes la bière.
2: Sinon, je peux te mettre sel dans ce café. Il paraît que sel dans le café, tout ressort immédiatement. Il paraît que c'est un truc vraiment...
3: radical.
2: C'est radical, c'est rototo, ça s'appelle. Alors, on va essayer et on va tester en direct, d'accord?
3: Donc toi, pomme plus sel, c'est censé être de frites.
2: Pietro,
3: non,
2: toi dans un instant, tu vas avoir... oignon plus miel qui est censé faire bière.
3: Ouais, pourquoi pas.
2: Moi, j'ai pomme plus sel. Ah là, ça va pas être bon ça. Qui est censé faire frites.
3: Tu veux qu'on échange sinon hein?
2: Non. Et Stouff qui a tomate plus sucre pour faire fraise. Tu veux qu'on échange?
5: Si tu veux, hein,
2: allez,
5: si t'as
2: tiens,
5: envie.
2: D'accord, allez, ok.
4: Quelqu'un veut échanger
3: tomate sucre,
4: avec
3: ça doit pas être dégueulasse.
5: Non, ça doit pas être dégueu.
2: Je vais vous dire si ça fait fraise.
3: J'y crois pas une seconde par contre.
4: Si.
6: Bah ouais, mais non.
4: Une bonne fraise, gars.
3: Ferme les yeux, ouais.
2: Oh, qu'est-ce que je voulais là?
3: Ouais.
4: T'as vu la gariguette là? Tu la sens?
3: Les petits grains là.
4: Ouais. Un peu de chantilly?
5: Alors? Ouais.
6: Ah, il y a le plastique hein. Avec. Hein.
2: Bah non, je sens la tomate en fait.
3: Mais bah oui.
6: Avec du sucre? Non?
2: Bah, c'est une tomate sucrée quoi. Honnêtement, c'est.
3: Il sort d'où ce jeune homme là qui a fait ça?
4: Je sais
3: là.
4: Pas, mais il paraît que c'est vrai.
2: Alors, monsieur, tomate plus sucre. Alors, je vais laisser un bout pour les autres. Essaye tomate plus sucre, sous.
5: Oh non, mais c'est bon, tu vas pas me faire manger.
2: Mais si, mange ma fille, mange. Goûte.
4: T'as un pot sur les os.
3: Ça a pas le goût de, ça peut pas avoir le goût de fraise, c'est acidulé la fraise. Là, c'est une tomate.
2: Ah non, on est d'accord, c'est une tomate sucrée.
5: C'est une tomate sucrée.
2: On est d'accord. Alors ensuite, il y a pomme plus sel qui est censé faire frites.
5: Excuse-moi, hein, j'ai déjà mangé des salades avec de la pomme dedans, ça m'a jamais...
2: Vas-y, ferme les yeux.
4: Il n'y a pas de sel.
3: Imagine-toi devant ton air fryer, là.
2: Non, ça a pas l'air, hein.
5: Non, c'est très. Non.
2: D'accord. Et alors, bien con, celui qui a fait cet essai-là. Pietre.
5: Ou alors, c'est nous qui sommes cons d'essayer.
2: Oignon. Oignon plus miel, ça ferait bière. On y va.
6: C'est une info piétrométrie, ça encore.
5: Ah, Pietro.
2: Attention, il essaie.
3: Glouglou.
2: Il essaie.
3: Eh ben, tu sais quoi?
2: Ouais.
3: Non. Il se foutrait pas un peu de notre gueule.
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0: c'est Coé sur Europe de 15h30-18h. On va retrouver l'équipe dans un instant, on va parler de vieillissement.
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1: J'ai le classement des 7 principaux facteurs qui accélèrent le vieillissement. Bah oui. D'après vous, vous diriez quoi, les
2: tabac, alcool.
3: L'alcool, ouais, sûr.
1: Numéro 7 du classement, la sédentarité.
3: Ah bah
1: moins
3: oui.
1: tu marches, ouais. plus tu ralentis ton métabolisme.
2: C'est vrai.
1: Je vais rentrer à pied.
2: Il faut faire 8500 pas par jour.
1: 6, oui, à un moment donné, on nous a beaucoup dit 10 000.
4: 10 000
1: et finalement,
4: ouais.
1: ils sont venus en disant non, ça sert à rien.
2: Ouais.
1: Voilà, ça, c'est une pensée pour tous les gens qui se sont fait chier
2: à faire 10
1: pile 10 000 avec leurs applications pour que 10 ans après, t'es un mec qui arrive et dit non, 10 000, en fait, c'est une connerie, 8 000, ça marche.
2: J'arrête, j'ai 100 000 d'avance.
1: 6, la pollution.
3: Ah. Oui, bah
1: les
3: oui.
1: particules fines, notamment, augmentent la production de radicaux libres.
4: Ah, ça va, en région parisienne, on n'est pas concerné.
1: Non. Alors nous, ça va. S'il y a vraiment un endroit où on peut ouvrir notre fenêtre et respirer à plein poumon, surtout là au-dessus des quais. 5, le stress. Ouais. Le stress chronique accélère le vieillissement de la peau en perturbant le sommeil et en fragilisant les défenses naturelles de la peau.
2: C'est vrai.
1: 4, l'alcool.
2: Ouais.
3: Un piètre.
1: La consommation excessive d'alcool déshydrate et assèche le corps. Pas bon.
4: Et en plus, ça coûte cher. Hein.
1: 3.
4: Il me coûte cher, Pietre.
1: Le tabagisme.
3: Ah ouais, t'as une peau de merde, là.
1: La nicotine resserre notamment les vaisseaux sanguins, ce qui réduit l'oxygénation des tissus de la peau.
2: C'est vrai.
1: 2. La mauvaise alimentation.
2: J'ai compris que t'allais dire la mort.
1: Ouais, effectivement, mais. T'es con. Et une alimentation trop grasse, trop sucrée et ultra transformée favorise le stress oxydatif. Ça endommage les cellules et accélère. Et numéro 1, est-ce que vous savez ce que c'est?
4: Crash d'avion.
1: Non. C'est vrai que le crash d'avion, ça limite, ça te vieillir d'un coup.
2: La radioactivité.
1: Non, vous l'avez pas pensé.
3: Trop se laver, peut-être?
1: Non, c'est pas dedans, ça.
4: C'est pas dedans?
1: C'est pas dedans.
4: La fatigue, justement, le manque de sommeil,
2: le maquillage.
1: L'exposition excessive au soleil. Les UV accélèrent le vieillissement de la peau. Pardon, mais des fois, il suffit de voir des dames dans le sud de la France.
2: À Cannes, oui.
1: Qui, du matin au soir, depuis l'âge de 15 ans, sont en mode raclette sur le bord de la fenêtre, tu sais, comme ça, là. comme ça.
3: Oui.
1: Tu les vois, et des fois, elles te disent j'ai 45 ans, et tu fais ah. Mais ça faisait un peu plus.
4: Tu vois leur peau, t'as envie de tirer derrière, mais tu n'es pas.
1: Oui. Donc le soleil n'est pas très bon. Il faut éviter de trop.
2: Il y en a qui morflent aussi, c'est les moniteurs de ski.
1: Oui, mais bien sûr. La dernière fois, j'en ai vu un, il était tout ridé, il avait 15 ans.
2: Ouais. Il avait son permis.
4: Il avait son premier flocon.
1: Et il prenait ses points retraite, j'ai pas compris. Non mais c'est vrai, t'as raison, les profs.
2: Ils prennent cher.
1: C'est quand la dernière fois où vous vous êtes dit, en vous regardant dans la glace, j'ai vieilli.
3: Moi, c'est pas en regardant dans la glace, c'est en fait, j'ai pris un petit muret avec mon fils. Tu sais, les enfants, ils s'amusent à monter sur des choses qui sont beaucoup plus hautes.
1: Le bruit.
3: Et non, c'est que tu montes sur le muret, tu es derrière lui, tu fais genre que t'es sur une poutre, et après, il faut descendre. Et là, il y a 50 cm, c'est dur.
1: Est-ce que t'as eu le syndrome DCL, du cul lourd?
3: Ah oui, bah oui.
1: C'est-à-dire, t'essaies de monter dans ta jeunesse, tu les montais facile, et là, tu fais.
3: C'est horrible.
1: C'est trop, la dernière fois que tu t'es dit, j'ai vieilli.
5: Quand ma fille m'a dit que papa, je suis enceinte.
4: Arrête,
2: t'es connu.
4: Elle m'a dit qu'elle prenait la pilule, j'ai eu peur.
1: Mais ça va pas les deux. Mais ça va pas. Vito, la dernière fois que tu m'as dit. Mais arrête de rire, toi, on parle de ta fille.
3: Il s'en fout.
1: Tu devrais dire un peu de respect, fais semblant. Vito.
4: Moi, c'était quand j'étais en boîte il y a pas longtemps.
1: Ah oui.
4: Je suis allé en boîte, je suis rentré.
3: Ah ouais, c'est horrible.
4: Et en fait, tu prends vraiment. Parce que pour toi, quand la dernière fois que t'es rentré en boîte, t'étais bien. Et là,
2: non, mais surtout
4: que
2: t'as été World DJ, t'as demandé un Madison.
1: Ce qui est fou, c'est que quand t'as pile l'âge où t'es sûr de pouvoir rentrer en boîte, c'est l'âge où tu te sens plus le bon âge. Alors que c'est là où tu peux te payer les bonnes bouteilles.
4: Mais oui, c'est ça.
1: C'est toi qui as la place dans le carré VIP et qui peut mettre les bouteilles, sauf que quand t'as l'âge de mettre les bouteilles, là, c'est décalé.
3: Et t'as eu une situation, toi aussi?
1: Bon, tous les jours quand je me lève.
2: Ouais.
1: Et quand je m'assois,
3: j'ai vieilli.
1: Tout à l'heure, je vais rentrer, 18h40, je serai dans mon canapé.
3: Ah, c'est vrai, ça.
1: Je vais m'asseoir, je vais faire.
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1: Vous partez en vacances et vous voyez qu'il y a un truc qui ne va pas. Est-ce que vous pouvez vous faire rembourser ? Sur le principe, oui. Dans la réalité, c'est plus dur. Eh bien, il y a un touriste allemand qui a gratté le meilleur remboursement pendant ses vacances en Grèce. Il s'est plaint à l'agence de voyage que les transats, dans le club où il était, autant vous dire, 100% des clubs,
2: ben oui,
1: n'étaient jamais disponibles car les gens se ruaient dessus dès le matin.
2: C'est insupportable.
1: Ce truc habituel, tu sais, où les gens arrivent, il est 7h30, ouais, ils se donnent des coups de coude, ils disent « Vas-y, lève-toi tôt !» On se retrouve au petit-déj. Et ils viennent et ils mettent 3 serviettes, un tube de crème.
2: Des petites pinces, là.
1: Un stylo.
3: Un livre.
1: Un mot fléché.
2: Ouais.
1: Tu sais, et souvent, ils viennent vers 10h, 10h30, et tous les sièges sont vides. Alors lui, il en a eu marre, il s'est plaint, il a gagné 987 euros, l'agence lui a payé en dédommagement ce truc-là. Ouais. Alors c'est un gros mytho.
2: Pourquoi ?
1: Parce que les gens le savent, on n'a jamais vu un Allemand bronzé dans un club de vacances. Il rougit.
4: Ça brûle tout.
1: Mais ne bronze pas.
5: Ben non,
1: c'est comme le Picard.
2: Nous, c'est un cervelas.
1: Voilà, nous on est comme ça. Nous, ouais, t'as raison, tu me mets sur une plage, je sors, je suis un cervelas. Voilà, je suis rouge. Quel est le truc le plus surcoté que vous avez eu pendant vos vacances ? Vous savez, un truc qu'on vous avait vendu en disant c'est super, et puis vous êtes arrivé, vous avez dit c'est pas top, vite.
4: La vue mer. Moi, la vue mer, je me suis souvent fait avoir où tu prends la vue mer et après, quand t'arrives dans la chambre, tu dis, mais elle est où la mer, là? Et en fait, on te dit, si, regarde, tu penches ta tête. Ouais.
1: Ils appellent ça.
4: Entre les deux bâtiments.
1: Le pire, là, vous pouvez vous inquiéter, c'est quand ils vous mettent vue partielle mer. Alors, partielle,
2: c'est une photo.
1: Te le dis tout de suite.
4: Tu l'envoies dans le reflet de la vitre en face.
1: Même pas. Partielle, c'est une escroquerie. Il y a des gens qui ont eu un truc où ils
3: La Via Ferrata.
4: Quoi, c'est vachement bien, ça.
3: Ah voilà, mais pour les sportifs, mais moi on me l'a vendu genre, ah c'est génial, ça dure pas longtemps, ça, minimum 3 heures, ça
4: t'es
3: dure
4: pas
3: le
4: sportif,
3: truc.
4: Toi.
1: Et alors,
3: c'est 3 heures sur un rocher à essayer de machiner les trucs.
1: C'est pas que ça. C'est que si à un moment donné t'en as marre, tu peux pas descendre.
3: C'est ça, en plus.
1: T'es obligé d'aller au bout. Si t'as une crise de panique, t'es obligé d'aller au bout.
2: Ah ouais.
1: Parce que derrière toi, il y en a 50 à qui tu pourras pas dire, excusez-moi, pardon.
3: Si tu veux aller à ton rythme,
1: non, c'est mort.
3: T'as l'autre qui attend.
1: Oui, parce que derrière t'as les champions.
3: Ça te presse.
1: Et eux l'ont déjà fait 2-3 fois.
3: C'est ça, voilà. C'est pour ça que j'ai un mauvais truc.
2: Tu peux pas doubler.
1: Moi, je l'ai fait avec Nat, la Via Ferrata à Cavaillon.
3: Ouais.
1: J'ai fait la Via Ferrata et il y a un moment, il y a un dévers. Un seul. Ça veut dire un moment où vraiment la roche,
4: elle est là,
1: tu tiens sur tes bras. Et donc, je l'ai fait. Je commence à me mettre, puis là, j'ai Nat qui est devant moi, elle fait « Ah, j'ai une crampe !» Et donc, elle ne peut plus bouger. Et moi, je suis comme ça, je fais « Écoute, c'est-à-dire que tu avais tout le temps avant et après pour avoir une crampe, est-ce que tu pourrais avoir une crampe un mètre plus tard ?» Et j'ai commencé à avoir peur, je me dis « Je tiendrai jamais.
2: Oui,
1: et là, le gars m'a dit « C'est le moment de tester ton matos. » Il me dit « Essaie et tu verras. Ouais. » Et en fait, j'avais pas osé tester le baudrier et tu te rends compte que si tu peux te laisser.
4: Mais lui aussi il l'avait jamais testé.
2: Oui, c'est ça. le petit truc il était collé à la colle tout.
1: Est-ce qu'il y a un autre truc sur côté, Tony? Je veux le plus drôle des deux.
6: Moi,
4: c'est pas un truc drôle.
6: C'est pas drôle. Hein.
1: Alors vas-y.
6: Moi c'est l'alcool. Tu sais quand ils te disent all inclusive,
1: ils
6: te mettent des alcools dégueulasses. Ils t'en mettent un tout petit peu, c'est horrible.
1: Dans les clubs all inclusive, l'alcool que tu bois, crois-moi, la marque tu la connais pas, le dosage, c'est pas toi qui le fais. C'est vrai que c'est très moyen. C'était pareil.
6: Non, moi c'est les vacances avec mon ex, mais on m'a dit que c'était bien, mais c'était de la merde.
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En écoutant ça, je pense deviner quel est le projet. Bah, forcément, vous allez peut-être aller prendre un petit apéro en terrasse au soleil, avec modération toujours, mais profitez aussi de Coé sur Europe 2 jusqu'à 18h. On va retrouver l'équipe après Miley Cyrus.

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2: C'est un parachutiste qui a tenté de faire quelque chose.
3: Ah.
2: Le parachutiste, il s'est dit, bon, je vais tenter une expérience. L'info que je vous donne est vraie. Il a sorti son sguigouné.
4: Ouais.
2: Et il s'est dit, je vais tenter de faire pipi, parce que si je me débrouille bien...
5: Ah, si, si je mets sur le dos
2: je suis à la sortie de l'avion, il est à la porte de l'avion.
4: Ouais.
2: Si je mets mon sguigouné comme ça avant de sauter, et que je fais pipi, avec le vent, ça va loin derrière.
4: Bah oui.
2: Et donc, il est tranquille.
4: Ah bah non.
2: Le souci, c'est qu'il a mal calculé l'endroit où était sa zizounette par rapport au vent, il a tout pris dans le visage.
4: Ah.
6: Et il est dangereux.
7: Mais déjà, faut être con pour pisser.
5: Déjà, tu te mets pas avec la chose, ça reste dans l'air.
2: Le pire. Non, mais si t'es à la porte, le pire, c'est qu'il allait faire. Oh non. Et plus il disait non, plus.
6: Même les collègues à côté.
5: Ah oui, c'était avant de sauter.
2: Et oui.
5: Ah oui.
2: Et oui, donc il s'en est retrouvé sur son visage, donc il a fini par sauter.
4: Crétin.
2: Non, mais le pire, c'est si c'est son premier saut. Parce que arriver en bas, en s'étant chié dessus et en sentant l'urine du visage, ça commence à faire beaucoup. Ça commence à... Quelle est la connerie de gamin que vous faites encore de temps en temps dans mon équipe? La petite connerie que vous faisiez quand vous étiez môme. Moi, par exemple, il y a un délire que je me fais encore beaucoup. Je baisse la fenêtre quand je suis passager de la voiture et je mets ma main par la fenêtre pour avoir
3: le vent.
2: Je le fais encore. La dernière fois, je me suis surpris à le faire.
7: Je fais la même chose, mais avec le cheeseburger, parce que j'avais vu une pub où il y avait quelqu'un qui sortait, ou un truc vidéo, et je fais voler mon cheeseburger.
2: Et d'ailleurs, les gens qui ont pris des cornichons sur le pare-brise derrière, te remercient.
7: Ouais, j'aime pas les cornichons.
5: Moi, je touche les tétés de ma cousine.
7: Non,
5: mais non.
2: Wow. Monsieur garçon,
7: il déconne, il le faisait pas quand il était gamin. Le mur de ta cousine.
6: Allez, d'ailleurs, il y a des cousinades ce week-end.
2: Stouff, tu me remontes le niveau?
3: Bah, je vais pas le remonter le niveau, mais c'est souvent quand t'as de la neige sur les voitures ou les voitures sales.
2: Un zizi. C'est marrant comme le zizi, c'est la forme que tout le monde arrive à faire.
5: Et le prénom dans la neige.
3: Et le prénom dans la neige aussi.
2: Corentin.
7: Moi, je mange mes crottes de nez.
3: Ah non.
2: Et d'ailleurs, j'ai une pensée pour ceux qui le font en voiture et qui, au moment où on est en train de parler, on le doit dedans.
7: Ils m'ont vu. Moi, je les cale sous le siège à côté.
3: C'est pas possible.
2: Vous savez que j'ai eu ça à côté de moi la dernière fois, j'étais en bagnole.
3: Qui t'a fait
2: ça? La voiture à côté de moi, je regarde une seconde, je vois une très jolie fille.
4: Ouais.
2: Je regarde une deuxième fois, mon amie, elle a sorti un truc. Et elle a fait un direct nez-bouche.
5: Mais non.
6: Mais l'enfer.
2: Et elle a vu que j'ai vu.
6: C'est avec le filet.
2: Et elle a vu.
3: C'est pire, ça.
2: Et elle a vu que j'ai vu. Et elle était là. Genre je te vois pas.
5: Elle a souri et il y avait encore le truc sur la dent.
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0: ça y est, c'est le week-end. Merci d'être là sur Europe 2 Pop Radio. Toute l'équipe est là aussi, Coé sur Europe 2, puisque c'est même l'après-midi, 15h30, 18h, avec pour ce début de long week-end. Bon, j'espère que vous allez faire à manger quand même. Pas de boîte de conserve. Des fois, on trouve des trucs un peu chelous dans les boîtes de conserve. On va en parler dans un instant. C'est Coé sur Europe 2.
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3: Il y a une dame qui habite à Pau, à qui on fait un gros bisou, qui n'en a pas eu.
5: Ah bah, de Pau, pourquoi ?
3: Puisqu'elle a acheté une boîte de conserve dans une grande surface et au moment de l'ouvrir, elle a découvert un truc improbable. Je vais vous parler de la grenouille qui avait atterri dans un petite grenouille, hein, dans un sachet de salade en Angleterre. Là, c'est en France. Ils ont retrouvé une patte de rongeur ou de crapaud.
6: Oh,
3: pas encore bien le...
6: Ah, tout ça m'a serré, donc forcément...
3: Alors, je vous ai distribué l'image, les amis.
5: C'est crapaud, ça.
6: Ouais,
5: c'est
6: des crapauds. Je sais pas. Mais non, il y a des griffes, non ?
3: Je sais pas. En tout cas, je peux vous dire qu'à l'heure qu'il est, il y a un animal qui doit sauter beaucoup moins haut. Moi, la vision que j'ai vue là, pour moi, ça n'arrive que dans Le Seigneur des Anneaux ou dans Harry Potter. Ah. Ça, en théorie, cette forme d'animal-là, je ne vois pas ce que c'est.
5: Mais si c'est une crapaud, si c'est une patte, ça repousse ?
3: Non.
5: Ah bah non. Sur les grenouilles, ça repousse
3: non,
5: pas.
3: Non, il n'y a que la queue de lézard qui repousse.
5: C'est que les queues de lézard.
3: Enfin, évidemment, t'es con. Quand t'enlèves les cuisses de grenouille, il y a une grenouille, tu penses qu'elle repousse.
5: Là, la grenouille, elle est au bord de l'eau, elle dit oh, j'en ai marre de celle-là, je vais la couper.
3: Toi, tu crois que les cuisses de grenouille dans les restaurants, c'est des grenouilles, elles font le coup, tu m'en sers pute, c'est de là. Ouais. Clac, je vais les enlever. Mettez du beurre dessus. C'est excellent, hein. Mettez du beurre, du persil, de l'ail, vous allez voir, c'est à tomber. Elles vont repousser, je m'en fous.
5: J'espère que j'en aurai des plus fines.
3: Non, mais c'est. Et alors, vous savez, le pire, c'est qu'elle est allée au supermarché. Le supermarché, au début, paraît-il, lui a fait la vanne et le supermarché a dit bah, ça vous fera des protéines.
5: Ah ouais, ouais mais bon.
3: Première chose.
5: Ouais.
3: Et ensuite, elle a eu un dédommagement quand même, quand ils se sont rendus compte de leur connerie, de 5 euros. Oh, ce qui est quand même
5: 5 euros.
3: Assez fou. C'est normal qu'on ait un écran qui est lâché là-bas ? Non. Tu me regardes avec des yeux, toi.
5: C'est pas lui qui gère, là, je pense.
3: Ouais, pas là, c'est. Non. On a un écran qui est en roue libre.
5: Ah ouais, ça y est.
3: On a un écran, je sais pas ce qui est parti, là. D'habitude, il est jaune avec Marc Ecoy sur Europe 2. Là, il est bleu et il est parti en week-end. Mais.
5: Ouais.
3: C'est quoi la réclamation que vous avez déjà pu faire dans votre vie ? Une réclamation qui a peut-être marché ou pas marché, hein ?
5: Ben, moi, j'avais essayé, mais elle a pas marché. J'étais dans un hôtel et je m'étais plaint qu'il y avait trop de chaînes à la télé, que j'arrivais pas à choisir la chaîne. Il y avait des chaînes en autre langue, tu vois, français et tout. Et je zappais trop longtemps, j'ai mis trop de temps, 2 heures à choisir le truc, j'étais descendu.
3: Tu sais,
5: non.
3: Tu sais que ça me fait penser à un truc. Une fois, j'étais dans un hôtel.
5: Ouais.
3: Et j'ai fait une réclamation parce que j'ai pris la télécommande. Je voulais regarder CNews, une chaîne d'info.
5: Ouais.
3: Et d'un seul coup, j'appuie sur le bouton et je retrouve sur une chaîne de films porno à la demande.
6: Bah,
3: écoute bien, je pose ma télécommande.
5: Ouais,
3: et là, il me demande, assurez-vous que vous avez 18 ans. Il se trouve qu'en appuyant, ma télécommande, ça a fait OK.
5: En la posant,
3: là, ils ont dit, est-ce que vous êtes prêt à payer machin la somme de 5 euros là, en rebougeant la télécommande, ça a mis OK.
6: Une deuxième fois.
5: Ah ouais.
3: Une deuxième fois. Et là, ils m'ont dit, il y a une charge qui vous sera prise sur votre chambre de 30 euros.
6: D'accord.
3: Et là, j'ai voulu faire non, ça a mis OK.
5: Ah ouais.
3: Le film est parti. Et ça, c'est fait une réclamation derrière. Je dis, dis donc. Et en plus, à la fin, ils se marient pas.
5: Ils se marient à la fin.
3: Non,
5: ou pas
3: mais non, ils se marient pas. C'est tout, c'est déjà arrivé.
6: Moi, à part aller à la cantine, ils redemandaient des frites parce qu'ils n'en ont pas mis assez. Mais sinon, c'est si, tu sais, les fameux Uber Eats et tout ça.
5: Ah oui.
6: Quand il te manque un truc ou qu'ils t'ont renversé, moi, je demande, ils remboursent tout, les gars.
5: Ah,
6: je fais attends.
5: Je fais comme toi. À chaque fois, même s'il manque rien, je dis qu'il manque un truc.
3: Bah moi la dernière fois ils m'ont vraiment les frites sont arrivées baignées dans le coca sac était déchiré. Ils m'ont dit mettez une photo. Écoute-moi bien, j'ai pris une photo, tu vois que le sac il a plus de vie, il a plus de fond, les frites elles agonisent. Ils m'ont renvoyé un truc Uber, ils m'ont dit la photo n'est pas assez explicite.
9: Ah, ils l'ont fait ça vrai.
3: J'ai dit mais pas assez mais explicite. Non. Qu'est-ce que tu veux ? Tu veux un mot de chaque frite qui dit on se noie.
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3: Merci d'être là sur Europe 2, il est 17h, c'est le début du week-end. Et franchement, il débute bien le week-end avec toute l'équipe qui est là, Coé sur Europe 2, avec un vol pas comme les autres. On vous en parle après Alex Warren et après l'actu.
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3: Et pour l'actu Europe 2, on retrouve Jérémy Desiderati. Salut Jérémy.
14: Salut Quentin, bonjour à tous. Soleil de plomb et record de chaleur battu par endroits. L'été a posé ses valises sur le pays en ce moment. Et j'y reviens en détail juste après les infos. La police d'abord a débarqué rue Faubourg-Saint-Honoré. Le palais de l'Élysée a été perquisitionné hier par la brigade financière de la police judiciaire. Le parquet de Paris s'intéresse aux cérémonies d'entrée au Panthéon attribuées à une même entreprise, Shortcut Events. Dans cette affaire, les enquêteurs n'avaient pas été autorisés à accéder à l'Élysée le mois dernier au nom de l'inviolabilité des locaux de la la présidence. C'est une annonce qui suscite l'émoi des familles de victimes. Mohamed Bakali, terroriste condamné pour sa participation aux attentats du 13 novembre et du Thalys, pourrait quitter sa cellule. L'homme de 39 ans est incarcéré en Belgique, son pays de naissance, où le régime d'exécution des peines est plus souple qu'en France. Le logisticien des attaques de 2015 a obtenu 6 jours de congé pénitentiaire. Et en droit belge, ce congé est une sorte de préparation à la mise en place du bracelet électronique, voire à une libération conditionnelle. Autre drame qui a marqué l'année 2015, celui du crash mortel de l'émission Dropped. 3 des producteurs, un responsable de sécurité et la société de production seront jugés prochainement au correctionnel pour homicide involontaire. L'accident d'hélicoptère avait fait 10 morts en Argentine. Parmi les victimes figuraient la navigatrice Florence Artaud, le boxeur Alexis Bastine ou encore la nageuse Camille Muffat. Si la chaleur du moment risque de pousser certains à piquer une tête, la prudence s'impose. Les voies navigables de France alertent sur le risque de noyade dans les cours d'eau qui ne sont pas faits pour la baignade, comme les rivières, les fleuves ou les canaux, Alexis Bastine ou encore la nageuse Camille Muffat. Si la chaleur du moment risque de pousser certains à piquer une tête, la prudence s'impose. Les voies navigables de France alertent sur le risque de noyade dans les cours d'eau qui ne sont pas faits pour la baignade, comme les rivières, les fleuves ou les canaux. L'été dernier, 409 personnes sont mortes par noyade dans le pays, soit une hausse de 16%.

0: Le coup d'envoi est prévu à 21h au Stade de France. Une fête gâchée malheureusement par une violente altercation dans les rues de Paris cette nuit. 65 supporters de Nice impliqués dans cette rixe ont été placés en garde à vue. Après ces débordements, la préfecture de police de Paris a annoncé un dispositif de sécurité adapté pour la finale ce soir. Et puis les lunettes de soleil sont l'accessoire indispensable cet après-midi encore. Le soleil tape fort, notamment sur le long de la côte atlantique. Et bonne nouvelle pour tous ceux qui ont pris la route pour ce week-end de la Pentecôte, c'est un bain de soleil qui vous attend demain. Du lever du jour jusqu'à la tombée de la nuit, le ciel azur est au programme. Côté température, direction les bords de la Manche pour respirer un peu mieux avec 23 degrés en Normandie. Dans les terres, les 30 degrés seront atteints quasiment partout. Passez une très bonne fin d'après-midi sur Europe 2.
1: Merci Jérémy. Bon, voler c'est mal, mais quand c'est un animal qui vous vole, ben, je sais pas comment on peut réagir. On en parle après Alex Warren sur Europe 2.

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1: Il y a un renard qui a volé un couple.
2: Oui.
1: Ça fait l'actu, on en avait parlé en début de semaine. 19 boules de pétanque il a piqué. Et on ne sait pas pourquoi, parce que d'abord c'est énorme pour lui, c'est très lourd, et on ne sait pas ce qu'il en fout de ces 19 boules de pétanque. Allez. Et moi, je voudrais qu'on arrête d'incriminer ce pauvre renard. Et je voudrais qu'on rétropédale et qu'on se pose la question. Qui vient en vacances avec 19 boules de pétanque?
3: Bah oui, c'est clair.
2: Qui, ça coûte cher en plus les obus.
1: Non mais c'est ça, les obus.
4: Obus.
1: Parce qu'un obus, c'est... Qui vient en vacances dans Sylvie? T'as pris la glacière, t'as pris les sacs, t'as pris les 19 boules de pétanque. Qui prend 19 boules de pétanque? Vous avez déjà fait voler des trucs dans votre vie? Moi, alors honnêtement, je vais dire des choses. Si, je me suis fait cambrioler une fois. On volait une montre.
4: C'est pas grave, quand même.
1: Partie des choses qui arrivent. Voilà, fait pas. Oui, c'est partie des choses qui arrivent.
2: Moi, on m'a volé les bains de soleil qui étaient dans mon jardin.
1: Ça c'est très fréquent.
2: Et ça me saoule. Parce qu'en plus, ils étaient super bien.
1: En vacances.
2: En vacances.
1: Faut les rentrer.
2: J'ai dû racheter de la merde.
3: Il faut les discrètes de partir avec des bains de soleil.
1: C'est beaucoup plus fréquent que ce que vous imaginez.
2: Ah ouais.
1: Les gens passent devant chez vous, ils ont vu que vous n'étiez pas là dans la journée, ils passent au-dessus du portail, ils partent avec les meubles de jardin.
3: C'est pas vrai.
1: Très fréquent.
3: Moi, un truc tout bête, j'avais fait une tarte aux pommes que j'avais mis à refroidir sur ma fenêtre.
2: Ça a disparu.
3: J'ai allé. On a mangé, j'ouvre ma fenêtre, hop, tarte aux pommes.
4: Mais t'habites dans un camp pour enfants, toi.
5: Moi, une fois, j'ai oublié de fermer ma voiture, j'allais laisser une casquette dedans. Le matin, je me repointe, je vois la voiture ouverte, je suis où? Il y avait une casquette, mais c'était pas la même. Il a échangé sa casquette, il m'a volé le câble rechargé.
3: C'était une cochonou?
1: Oui.
4: Ouais, moi, j'en ai une, c'est le jour de l'anniversaire de ma chérie. On habitait à Marseille, et on n'était pas à Marseille. Le voisin qui m'appelle, qui me dit, c'est ta chérie qui est garée devant la résidence? Je dis oui. Il dit, la voiture est sur des parpaings. Le jour de son anniversaire.
1: Ah, bah,
4: j'ai une surprise.

0: belle surprise.
1: C'est quoi, moi j'ai eu un truc alimentaire comme Corentin une fois, c'est arrivé plusieurs fois. On m'a volé, pareil, mais c'était du pain, moi. C'était pas.
2: Ah ouais
1: tu sais, le pain que tu ramènes de la boulangerie.
2: Oui.
1: Et ben, le temps que j'arrive chez moi, il n'y avait déjà plus le bout
3: oh.
1: du.
3: Oh, bizarre. Ah, bizarre.
1: C'est ce que j'ai dit à Nat, je ne comprends pas, ça fait trois fois que ça arrive.
3: Dans la rue,
1: dans la rue
3: passé,
1: quelqu'un
3: et...
1: qui passe, qui prend le bout. Ouais.
2: Et t'avais, t'avais des miettes sur le polo.
1: Et qui me jetait des miettes sur le polo.
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2: Nous allons vous offrir peut-être 100 balles et 1 mars aujourd'hui, mais peut-être aussi le voyage pour aller faire un tour dans le club Bellambra de votre choix. Dans les cases aujourd'hui, il y a, écoutez bien, une photo du désert de Gobi en 4x3, et oh, ça c'est très grand.
3: C'est beau ça.
2: Ouais. Une boîte de 250 grammes de laine de verre.
3: Mmh. C'est pour servir, mais c'est...
2: De verre de... Non, pardon. Ah. Une boîte de 250 grammes de laine de verre de terre.
4: Ah.
2: Une boîte de vie. Le voyage Bellambra d'une valeur de 2000 euros se cache dans l'une des cases. Une veste rouge que porte Jean-Luc Bichard, figurant étincelant de Meurtre en Corrèze, que vous avez peut-être vu sur France 3.
3: J'adore.
2: Il y a le chèque de 100 euros et 1 mars. Il y a un verre d'eau à moitié plein. Dans une autre case, un verre d'eau à moitié vide.
3: Ah, aïe.
2: Un plan détaillé du giratoire en étoile de la ville de Nancy.
4: Oh là là.
2: Il y a une jante de Renault Safrane de 97.
3: Il y en a plus beaucoup. Hein.
2: Et ça,
5: elle est signée.
2: On va dire que si vous avez une Safrane, vous serez heureux.
5: Mais c'est même pas des jantes, c'était des...
3: Les enjoliveurs.
5: Enjoliveurs.
2: Non, ça dépend de la gamme.
5: Ah ouais.
2: Si tu prenais la GTX, t'avais les jantes.
3: Ouais, mais
2: si
3: là,
2: tu prenais en dessous, c'était des enjoliveurs.
3: Ouais, mais là, c'est peut-être pas ça.
5: Ouh là,
2: ouais. Et vous avez une esquisse à main levée faite par Philippe Croison sur une feuille blanche.
3: Ah oui, ben le vraiment levé quoi.
5: Ça peut valoir des ronds.
2: Passe-moi quelqu'un.
5: Tôt ou tard.
2: On y va. Si, j'ai envie d'en prendre un maintenant. J'ai envie de commencer à jouer. Angelina, comment ça va?
6: Ça va très bien, merci.
2: Ça va ma petite Angelina, t'es en forme?
6: Oui.
2: Tout va bien?
6: Très bien, très bien.
2: T'es prête à jouer avec nous?
6: Oui.
2: Alors écoute-moi bien. Pour ce jeu, avant de choisir la case, il va falloir gagner.
6: Ok.
2: Pour gagner, l'épreuve du jour, c'est pas évident.
5: Ah. C'est quoi?
2: Stouf va devoir faire une imitation que nous allons lui montrer.
4: Oh, mais prévenez les gars avant.
2: Comme elle sait si bien le faire.
5: Mais oui.
2: Et tu devras deviner ce que c'est. Si tu trouves, tu peux choisir la case et tu gagnes ce qu'il y a dans la case. T'es d'accord ma petite Angelina?
6: On est parti.
4: Donc il faut que je fasse le son, c'est ça?
2: Tu fais le son qui est indiqué. Il est marqué imitation numéro 1.
4: Mais, ça vous fait marrer, vous n'êtes même pas capable de faire aussi bien.
2: Ah bah on essaiera,
5: tu l'as pas fait. On essaiera.
4: J'y vais.
2: Attention, on y va.
4: Je suis désolée hein, déjà d'avance.
3: Ah ouais, non. Là, c'est foutu.
2: Je te jure que c'est pas ça.
5: Non,
2: c'est
4: attends.
2: Foutu. Non, c'est pire.
5: Après,
2: c'est
5: tu peux
2: pire.
5: Faire des gestes, elle ne voit pas. Hein.
2: Non, fais un effort. Écoute, Angelina, essaie de te projeter. Tu l'avais mieux fait avant.
5: Mais si, regarde.
2: Tu l'avais mieux fait avant.
4: C'est vrai qu'il n'y a pas le geste avec la main qui est devant le nez. Ouais.
2: Oh, fais-le.
6: Ah, bah, c'est un éléphant, alors.
5: Oh, son éléphant, il... c'est logique. Mais on dirait un cheval.
2: Ouais. C'est un éléphant cheval.
4: Attends, pousse. Sébastien, fais-moi ton éléphant.
5: Oh là là.
4: J'avoue.
5: On fera pas mieux, je crois.
3: Ça m'impressionne de jour en jour, c'est fou.
2: Et c'est pas, les bras que, c'est pas les bras que j'ai levés.
5: Ah bon?
4: Oh, n'importe quoi! Ça va pas, la tête.
2: Un petit éléphanto.
5: Ça trompe énormément.
2: Choisis-moi une case.
6: Je vais prendre numéro 4.
2: Numéro 4. La veste rouge que porte Jean-Luc Bichard, le figurant de Meurtre en Corrèze.
5: Bravo!
2: Sur France 3. J'espère que tu es heureuse. C'est pas le voyage. Je suis désolée. Ouais. Bisous, ma belle. Bisous.
6: Bonne journée.
2: T'embrasse fort. Prenez-moi, passez-moi Fabien. Ça va, mon Fabien?
7: Impeccablez-vous.
2: Ouais, Fabien, attention, Stouff, elle est lancée, elle est chauffée. On y va. C'est parti.
7: Allez.
4: Ça va être dur. Hein. Ça, c'est un truc de mec. Pareil.
5: Mais non. Un moustique, ça.
2: Ça, ils peuvent pas trouver. Hein.
4: Ah non, mais attends, je me reconcentre.
2: Essaye de le faire quand ça fait.
7: Une moto?
2: Non. Corentin, est-ce que tu peux l'aider?
4: Lui, il le fait bien, lui.
3: Non. Oh là, c'est.
4: Ah oui.
7: Une Formule 1.
2: Formule 1.
5: Oh, moi j'ai fait l'hôtel Formule 1. Je ronflais dedans.
2: Oui, c'est vrai que Corentin, il t'a fait le bruit qu'il entendait de son hôtel Formule 1, ce qui n'est pas vraiment pareil. Alors, choisis-moi une case.
7: Je vais prendre la 3.
2: La 3. C'est un beau cadeau, ça. T'habites où?
7: Cherbourg, à côté.
2: À côté de
3: Cherbourg.
7: Cherbourg.
2: Tu gagnes une boîte de 250 grammes de laine de verre de terre. Une boîte vide, puisqu'ils n'ont pas beaucoup produit cette année.
5: Ah oui.
2: Bravo, mon ami.
7: Oui,
2: t'embrasse fort.
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0: me voilà.
1: Ça y est, un week-end ? Week-end qui démarre bien avec Coé sur Europe 2, qui va répondre à des questions cons, mais très cons. Hein. Et dans un instant, on écoutera aussi Justé sur Europe 2.
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1: La question est une des questions que je vous pose. Pourquoi les gens parlent à leur plante ou à leur voiture ou à un autre objet?
2: Moi, je le fais parce que je pense que c'est un être vivant. Et que du coup, tu vois, tous les soirs...
3: Voiture, non, la plante, oui.
4: La plante, oui.
2: Mais la voiture, c'est l'esprit, je sais pas comment te dire.
3: Tu sens que tu peux lui envoyer des bonnes ondes à ta voiture.
2: Oui, je lui dis c'est bien, bravo, non, merci.
1: Alors que tu penses envoyer des bonnes ondes à ta plante, je l'entends.
3: À la limite.
1: À ta voiture,
3: ouais.
1: Allez, démarre.
3: Me fais pas ça maintenant.
1: Dans les films d'horreur, là, c'est toujours quand il y a le tueur qui arrive. Allez, s'il te plaît. Toujours. Non, allez, c'est pas ça. C'est, en fait, c'est une partie, mais c'est pas que ça.
4: C'est pas pour te rassurer si t'es en train de l'arroser et que ça te mette en situation. Enfin, comment l'expliquer?
3: Alors, faut pas arroser ta voiture à l'intérieur.
4: Non, mais par exemple, si c'est la plante, tu l'arroses, tu parles en même temps, c'est que tu attribues de la parole à ce que t'es en train de faire. Enfin, à ton
1: dans
4: action.
1: Dans quel but?
4: Dans le but de.
2: T'enlever la pression, je sais pas.
1: Eh ben oui.
4: Ah ouais,
1: ça s'appelle l'anthropomorphisme. C'est attribuer des émotions à une personnalité et à des objets. C'est-à-dire qu'en fait, parler à une plante, une voiture ou même à un ordinateur, ça aide à réduire le stress. Ça crée un lien affectif ou simplement rendre une situation plus humaine. C'est lié à notre besoin social. Le cerveau est programmé pour interagir.
4: D'accord.
1: Donc en fait, il est fait pour parler même à un
4: objet. Pour avoir une interaction, d'accord.
2: C'est comme quand t'as de l'anxiété, par exemple, il faut que tu lui donnes un nom. Par exemple, tu dis, oh, anxiété, qu'est-ce que tu fous là aujourd'hui et tout, tu vois.
1: C'est des trucs que alors ça, j'ai pas encore testé le anxiété, qu'est-ce que tu fais là aujourd'hui.
2: Ça marche très très bien.
1: Dis donc, anxiété.
2: Qu'est-ce que tu fous là?
1: Ah d'accord.
3: Dis donc, gastro-entérite.
1: Pourquoi t'es sorti? Je pensais à la même chose. Dis donc, gastro, j'ai mis un pantalon blanc. Pourquoi tu es venu aujourd'hui, gastro?
5: Alors, ma petite tripette. Hein,
1: pourquoi on fait semblant de courir quand on trébuche devant tout le monde?
5: C'est pour faire genre...
3: C'est l'élan. Non, c'est l'élan. C'est comme si tu tombes et t'es dans ton élan.
4: Ah, c'est en fait, t'es en train de trébucher, tu fais genre que tu pars en courant.
1: Non, tu pars pas en courant. Ah. C'est genre, tu viens de trébucher, puis tu fais hop, les trois petits pas comme si t'amorçais une. Pourquoi?
6: Ouais, c'est pour avoir l'air cool alors que t'as.
4: C'est un mécanisme pour te faire marcher normalement derrière, peut-être, non?
1: Non,
4: c'est par rapport à la chute.
3: C'est une diversion.
1: C'est un peu tout ça. C'est en gros, quand on trébuche en public, ton cerveau ressent une mini-alerte sociale. En gros, il se dit. Toi, t'as l'air d'un con.
4: T'as paniqué?
1: Toi, t'as l'air d'un con. Donc, il veut éviter le ridicule, ton cerveau. Donc, il continue à marcher vite ou faire semblant de courir. Donne l'impression que le mouvement était...
4: Voulu
1: et volontaire. C'est une réaction automatique de protection sociale liée à l'image qu'on renvoie aux autres.
5: Moi, mon cerveau, il envoie les notifs en retard. Hein, parce que je passe souvent pour un con.

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2: Bienvenue sur Europe 2. Alors, je voudrais quand même vous rappeler quelque chose. Vous m'entendez bien, monsieur Vito?
3: Oui, très bien.
2: Alors, je suis à quelques mètres de vous. Je suis avec ma petite souffle. Qu'est-ce qu'il y a, Stouff?
4: Il
2: n'y
4: a rien, il y a
2: pas de... Mais c'est de la glace. Il faut que tu l'allumes ton micro, regarde.
4: Tac. Non, tu l'éteins.
2: Non, là, je viens de te le rallumer. Vas-y, parle.
4: Ah bon, là, c'est mieux.
2: Et voilà, c'est mieux.
4: Ah, d'accord.
2: Donc, je vous explique le principe. 25 mètres 50, c'est le record battu du lancer d'espadrille. Alors, attention, ça n'est pas. Ça n'est, comment?
4: On va jamais y arriver.
2: Alors, ça n'est pas un lancer d'espadrille avec la main, c'est un lancer d'espadrille, évidemment, avec le pied. Moi, je me suis mis pieds nus, je ne sais pas pourquoi, j'aurais pu garder mes chaussettes. Donc, là, c'est 3 mètres.
5: Là, c'est 3 mètres.
2: Et nous allons jusqu'au bout, c'est gradué. Là-bas, la dernière c'est graduation, c'est.
5: On s'arrête à 20 mètres.
2: 20 mètres. Alors, 20 mètres. Je ne peux même pas y aller avec mon micro parce que je pense que ça ne marche plus.
4: Attends. Il faut mettre les mains derrière le dos.
2: Donc, 20 mètres, c'est très, très loin. C'est très, très loin. C'est très compliqué. Stouff, nous avons des juges arbitres un petit peu partout. Ouais. Nous allons évidemment filmer ce record. Ça tourne ? Nous allons filmer ce record. Nous allons tenter de battre le record des 25 mètres 50. Le principe est simple. Je rappelle quand même le gage. Parce qu'il y a des gens qui ne s'en souviennent bien.
4: Moi, je m'en souviens.
2: Si jamais vous gagnez,
4: ouais,
2: celui qui gagne de cette équipe aura le droit de choisir son jour de repos quand il veut la semaine prochaine.
4: D'accord.
5: Et ça, c'est bon, ça.
2: Que pour l'après-midi.
4: D'accord. Ah, c'est pas la journée complète.
2: Il dit, ta mère, c'est la journée complète. Ouais,
4: oh,
2: mais attends, ça va pas, non? Enfin, on est où? Mais je vous donne ça, mais vous prenez ça. Et pourquoi pas la semaine?
4: Ok, mais parce que toi, tu as un truc encore plus énorme. En plus, ça concerne tout le monde, là. Du
2: encore
4: coup,
2: plus énorme? Bah non. Je préfère. Ah non?
4: Bah non.
2: Si jamais je gagne,
4: voilà,
2: vous devez publier une photo
4: tous
2: de moi,
5: oui,
2: sur vos murs Instagram.
4: Tout le monde.
2: À ma gloire.
4: Voilà. Voilà.
2: Et je vous autorise à prendre une ancienne photo de vous et de moi.
4: Pourquoi?
2: Et pour dire je le connais. Pour dire je le connais. Et je vous donnerai une série de mots. Donc il y aura des mots brillants, génie.
4: Formidable.
2: Incroyable.
5: Choisir la photo.
2: T'es producteur radio, toi.
5: On a le droit de choisir la photo?
2: Non, c'est moi qui la choisirai.
4: Ah, c'est toi qui choisis la photo pour nous en plus.
2: Alors, nous avons qui? Alors là-bas, les gars, vous êtes positionnés. Donc vous nous direz là où est ton pied. Ça, c'est combien de mètres?
6: 7 mètres.
2: Ça, c'est 7 mètres. Là, c'est loin quand même, il faut déjà les faire. Je voudrais quand même vous dire que en répétant cette séquence, un petit jeune l'a fait et a donc dézingué la ligne de LED au plafond qui maintenant est au sol, hein, comme tout le monde peut le voir.
4: Et bon, on va faire la deuxième
2: et
4: maintenant.
2: Vu que approximativement ça fait un an que j'attends que les gars me disent t'inquiète, ton bureau il arrive. Vous voyez le LED par terre là? Dans 6 mois il y a encore. Parce que les gars qui réparent ici et qui installent, on n'est pas sur des génies de la rapidité.
4: Chut, dis pas ça, je signale que t'attends une facture.
2: Bah, je te signale que mon bureau, je l'attends depuis un an. Ça
4: oui,
2: fait un an qu'on me dit t'inquiète pas ton bureau. Et j'en ai recroisé un dans le couloir il y a 2 jours. Il m'a dit en théorie fin juin. Il m'a dit en théorie fin juin, on est bon. Donc, alors 0 mètre. Donc on va partir de là. Les mains dans le dos.
4: Oui, les deux mains dans le
2: bon,
4: dos.
2: Alors,
4: hein.
2: Tu peux pas parce qu'il y a.
4: Non,
2: si.
4: Non, les deux mains dans le dos.
2: D'accord, donc je tiendrai le micro. Ok. Et on balance avec son pied. Donc il faut balancer d'une façon particulière. J'explique pour les gens qui ne voient pas.
4: Ouais.
2: Au plafond, le problème c'est que nous on n'est pas en plein air. Au plafond, là-haut, il y a un détecteur d'incendie, un détecteur de lumière, une sirène et des systèmes en verre marqués évacuation. C'est que le petit bonhomme et la flèche pour aller à gauche.
5: Des saucisses, on ne sait pas pourquoi, mais il y a des saucisses aussi.
2: Il est possible qu'on en shoot un.
4: Est-ce qu'on a droit à un essai ou deux essais?
2: On peut déjà faire un essai.
5: On s'échauffe.
2: Pour voir. Tu veux essayer, Stouff?
4: Non, vas-y, commence. Tu as l'espadrille au pied.
2: Je vais essayer de voir ce que ça donne.
4: Vas-y, déjà. Sébastien Coé.
2: Alors, je vais déjà essayer de voir ce que ça donne.
4: Les mains dans le dos. Alors, attends, il faut que je te tiens le micro.
2: Merci, Stouff. Attention.
4: Attends, quel côté tu veux que je me mette pour pas te déranger?
2: Mais non, vous me dérangez pas. Ne me dérangez pas. Je vais déjà essayer de voir ce que ça donne. Non, parce que je ne voudrais pas me faire un claquage, donc je suis en train d'ajuster.
4: Ah,
2: voilà, hop, bougez pas. Je vais essayer de voir où ça va déjà.
3: J'ai entendu un bruit qui m'inquiète.
4: À 7 mètres.
2: Combien?
6: On est à 7 mètres 50.
2: 7 mètres 50.
4: Wow.
2: Bon.
4: Bon, on va aller rechercher. Attends,
2: allez,
4: bon,
2: voilà. Je reprends mon espadrille.
4: C'est pas mal.
2: Ok. Stouff, tu veux essayer?
4: Allez.
2: Alors, vous avez compris le système. Il faut pas assez que la mienne. Vas-y, vas-y.
5: C'est dingue, on a des ramasseurs d'espadrilles comme, ouais, Roland Garros.
2: Vous avez remarqué, il faut pas, ouais, viser trop haut. Il y a une technique, hein, donc faut.
4: Ah mais moi en plus je suis petite et puis.
2: Ça change rien.
4: Petit pied alors que le truc il est super grand.
2: Allez, vas-y.
4: Attends.
2: Ah, magnifique.
5: Elle a fait moins 5.
2: Elle a fait du négatif. Elle est partie en arrière sur l'espadrille. C'est assez rare, ça.
5: On a déjà préparé les photos pour Stouff.
2: C'est très très beau.
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2: Si vous entendez du bruit, c'est parce qu'on est en train de se placer dans ce couloir que nous avons gradué pour tenter de battre le record du monde de lancer d'espadrilles. Vous m'entendez bien ? Mon petit Vito, vous m'entendez ?
3: Oui, très bien.
2: Merci beaucoup. Pour le record du monde d'espadrilles, nous allons donc tenter. Là, je suis à 8 mètres. 8 mètres, c'est très loin et il en reste. On a gradué jusqu'à 20. Je pense que ça ne sert à rien. Personne n'ira là-bas. Puisqu'on n'a déjà pas été capable de franchir les 5 mètres. Stouff, tu vas commencer.
4: Ah, je commence, d'accord. Tiens.
2: Attention, ma petite Stouffette. Donc, je rappelle que le but du jeu serait de ne pas taper le plafond. Ouais. Vas-y. La France t'écoute et les autres te regardent. Et ceux qui sont dans leur voiture t'imaginent. Je rappelle les règles. Celui qui gagne choisit son jour de repos la semaine prochaine. Si moi je gagne, vous êtes obligé de publier un message et une photo à ma gloire. Allez, on y va. Attention. Attention.
3: Voilà.
2: 6 mètres.
3: En train de démolir le couloir.
2: 6 mètres. Voilà. Stouff, 6 mètres. Et une dalle du plafond. Nous allons avoir Corentin. Corentin, vas-y, ensuite il y aura Tony, le producteur de cette émission. Corentin, t'es mon champion.
5: Oh, il y a François.
2: Corentin, t'as été élevé au grain.
5: Bouge pas, François.
2: Oh, François, tu peux. Oh, t'es à 20 mètres. Il y a très très peu de chances que cette espadrille t'atteigne. Les mains dans le dos. Mains dans le dos. Allez-y, allez-y, mon petit Corentin. Corentin. Et les danseuses dans le fond. Voilà. Attention, Corentin, tu te mets en position.
5: Ouais.
2: Tu es prêt?
5: Ouais.
2: Oh, joli, très joli.
4: Il y a quoi,
2: très joli. Très joli.
5: Voilà.
2: La pancarte de sortie indique une autre direction maintenant. Elle a changé légèrement de direction.
5: Voilà,
2: combien il a fait?
5: 11 mètres.
2: 11 mètres. Alors, bah ouais, c'est, voilà, ça, c'est de la graine de champion. Tony, maintenant, va donc tenter de battre le record. Nous attendez, j'attends que les assistants se remettent en place, que je voudrais pas qu'il y ait de blessés.
5: Et lui, je pense que son pied va partir.
2: Tony, il est possible qu'effectivement il y a un orteil qui parte avec, avec l'espadrille.
5: Faites gaffe.
2: Par contre, pas le plafond, évite le plafond quand même.
5: Okay.
2: D'accord.
5: Allez, sur les gars, c'est parti.
2: Allez, on y va. Heureusement qu'on a dit, on évite le plafond. Voilà.
5: Combien?
2: On est à combien? C'est ridicule, tu dois être à 6 mètres là, je pense. 5 mètres.
5: 5 mètres. 5 mètres. Oh, c'est
2: allez, j'y vais. Allez, j'y vais. Allez, j'y vais,
5: c'est
2: les gars.
5: C'est maintenant l'heure.
2: Les gars, je le sens.
5: Du champion.
2: Ah, je le sens. Ah, je le sens, tenez-moi le micro, là, je le sens. Il a craché dedans, il a craché dans l'espadrille.
5: Non, allez, il a soufflé dedans. Allez, mon pote.
4: Allez, Coco, c'est à toi, c'est toi. Pour le moment, c'est Corentin qui détient le record avec 11 mètres. Coé, t'es prêt?
2: Ouais, ouais.
4: Allez.
5: Allez, mon grand.
4: Concentre-toi. Oh là là, ce lever de jambe, là, il est magnifique.
2: Ouais,
4: là.
2: Je sais. J'ai été danseuse à l'Alcazar.
4: Ah bon? Attention.
2: Attends.
4: Pourquoi tu le mets sur ton gros orteil, là?
2: Je le mets où je veux.
4: Je t'ai vu.
2: Occupe-toi de ton gros orteil, à toi, là.
4: Allez.
2: Non, non, non, faut se
5: faire. T'as mordu, c'est annulé. T'as mordu.
2: J'ai mordu.
4: Non, je m'en fous.
2: Non, j'ai mordu, Stouff. Non, j'ai mordu.
4: Sébastien Coé, tu as fait 3 mètres.
2: Non, j'ai mordu.
4: Tu es le plus nul de nous tous.
2: J'ai mordu. Je recommence. Je suis chef.
4: Pourquoi tu recommences?
2: Parce que j'ai mordu. J'avais pas les mains dans le dos.
4: Non, il y a pas de mordu.
5: Il peut recommencer. Il peut recommencer, mais s'il perd, c'est lui qui met sur ses réseaux une photo de nous.
4: Il triche, c'est un mauvais joueur, il triche.
5: T'inquiète pas, il ira pas loin.
4: Il triche, c'est pas juste. Non, c'est nul, tu triches tout le temps, Coco.
2: Oh,
4: non, il a fait combien?
5: 11 mètres.
2: Allez, j'ai fait 11 mètres.
4: Ouais, enfin, en trichant.
2: Il reste combien de temps? 30 secondes, nous allons finir. Vite, Corentin, ça se passe entre Corentin et moi. T'as fait 11 mètres aussi? Corentin, c'est la belle. Corentin, putain, c'est beau, hein. C'est beau, c'est très très beau ce qui se passe. Qui va gagner?
4: Allez, Corentin, je compte sur toi.
2: Allez, mon champion.
5: Oh,
2: un iPhone. Bravo. Il a eu un iPhone, ce qui est déjà assez rare.
5: Est-ce que c'est pas un bonus quand tu touches
2: l'iPhone? Non, non. Alors, il a fait combien, là? Là, il a fait combien? 7 mètres, amenez-moi vite le truc. Amenez-moi la chaussure. Ah bah oui, mais... Allez, à moi. Attention. Attention, est-ce que je vais battre le record? Attention.
5: Attends, parce que du coup, il n'y a plus d'iPhone.
2: Are you ready?
5: Il a fait combien?
2: J'ai pas dépassé 11 mètres, mais il a fait 5. Mais quoi, attends, le championnat du monde n'attend pas. Attends.
4: On va devoir y aller là.
2: 10 mètres 40. J'ai donc gagné. Donc cela veut dire que vous devez officiellement officiellement mettre une photo sur les réseaux sociaux à ma gloire. Je vais vous écrire le texte tout de suite. On revient.
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2: Nous allons accueillir Franck, Margot et Jeffrey. Jeffrey, ramène-nous des glaçons. Ça va, Jeffrey?
3: Oui, ça va, merci.
2: Qu'est-ce que tu fais, Jeffrey, dans la vie?
3: Je suis agent d'entretien.
2: Dans une société? Dans quoi?
3: Oui, dans une société où je travaille dans un garage pour faire du ménage.
2: D'accord. Est-ce que les gens sont sympas avec toi, comme nous, on est avec Fofana tous les matins? Est-ce qu'ils te font des bisous?
4: Pas sûr, des bisous.
3: Quand j'y vais, il n'y a personne.
2: Tu vois, Fofana, avant, quand elle bossait ici, elle ne voyait pas grand monde non plus. Et maintenant, elle est avec nous tous les matins. Elle prend son petit café.
4: Elle squatte un peu avec nous et tout.
2: Elle nous tape un peu dans le petit-déj. Elle fait croire, genre comme si on ne se voyait pas, mais on voit quand même.
5: Elle a raison, c'est la princesse.
2: Jeffrey, tu habites à Angoulême, c'est ça?
3: Oui, exactement.
2: Face à toi, Margot, qui habite à Verdun. Ça va, Margot?
6: Oui, ça va.
2: Bon, ma petite Margot, tout va bien à Verdun, la vie est belle?
6: Ça va, très bien.
2: Tu fais quoi là-bas?
6: Je suis serveuse.
2: Très bien. Et nous avons Franck. Franck, il bosse dans quoi, Franck?
7: Franck est chauffeur de taxi. Bonjour à tous.
2: Salut, Franck. Salut. À quel endroit?
7: Sur Douai.
2: Sur
7: le Nord.
2: Sur Douai, très bien. Ils m'ont mis Lille. Mais Lille, c'est pas Douai. Mais Douai, c'est pas Lille. Ça n'a rien à voir. On fait des concours de tuning beaucoup plus importants à Douai qu'à Lille. Enfin, voilà, toi t'habites. Parce que par contre, pour les chauffeurs de taxi ou les VTC qui nous écoutent, le centre de Lille, maintenant, ça devient compliqué. Hein. Je crois qu'ils ont rendu tout piéton, machin et
5: tout. Ouais,
2: je crois que c'est compliqué. Je me trompe ou pas?
7: Tout à fait, ça devient carnage.
2: Non, mais c'est de pire en pire pour toutes les villes, parce que maintenant, ils piétonnisent, je ne sais pas si on dit ça. De plus en plus toutes les villes, et ça veut dire que dès que tu veux aller en centre-ville, tu ne peux plus passer. Donc ça devient très compliqué.
5: Mais même pour les livreurs, du coup?
2: Oh, bon, là, c'est l'enfer. Là, c'est l'enfer. Ils jettent les bières comme ça.
5: Ouais, voilà.
2: Ils jettent les trucs. Ils disent,
5: débrouillez-vous, écoutez. En avion.
2: Voilà, voici, vous avez tous donné un montant. Le jeu des 1000 boules, la règle est simple. Vous me donnez chacun un montant, vous ne vous parlez pas entre vous. Je prends le montant le plus simple à qui j'offre l'argent. Donc il faut être joueur, parce que plus vous montez, plus vous pouvez aller jusqu'à 1000 euros. Mais si vous tapez trop bas, bah vous êtes sûr de gagner, mais vous n'avez pas grand chose.
8: Le problème, c'est que tu as dit le montant le plus simple. C'était le montant le plus bas.
2: Le montant le plus bas. Et toi, je vais te taper. Je te jure, il y a un moment donné.
5: On avait compris.
2: Nous avons Franck, notre chauffeur de taxi. Franck.
7: 450 euros.
2: Ouais, oui.
8: 450.
2: 450.
8: Un jour, ils passeront, ceux-là, je te le dis, moi.
2: Alors, un jour, on prendra des gros joueurs. Ouais. Mais il faut qu'on l'organise, ça.
5: Tu sais quoi, je vais récupérer les plus gros.
2: Le All-Star Game, oui.
5: Les plus gros et je vais les mettre ensemble.
2: Tu sais que ça fait 15 jours que je le répète, qu'un jour, on va le faire.
5: Non, tu m'as rien dit à moi.
2: Mais t'es là.
5: Tu as parlé avec Souf, mais pas avec moi.
2: Franck, je te dis au revoir, puisqu'à 450 euros, tu es le maillon fort.
9: Ah oui.
2: Beaucoup trop fort. Au revoir, Franck. À bientôt,
5: au revoir,
2: Franck.
5: Au revoir.
2: Tu sais quoi, pour la peine, tu prendras les 450 au prochain client. Là, tu fais tourner le compteur.
5: Voilà.
10: Salut, Franck. Pas très content.
2: Bisous à toi, Franck. Salut. Franck, j'ai une question. Est-ce qu'il y a beaucoup de gens qui ont déjà vomi dans ta voiture quand tu les ramènes en soirée le soir?
7: Non, ça va.
2: Bon, ça va. T'as des bons horaires. Margot de Verdun,
6: oui.
2: Jeffrey, notre agent d'entretien.
7: Oui.
2: Vous deux, c'est du simple au double.
5: Ouf.
2: Ça veut donc dire qu'il y en a un qui a mis le double de l'autre.
6: D'accord.
2: Ah oui.
5: Ah oui.
2: Quelqu'un a été extrêmement raisonnable. Pas trop joueur. Il y a quelqu'un qui a voulu gagner sa somme d'argent. Margot, combien tu as dit?
6: 200 euros.
8: Ça veut dire qu'il y en a un qui a mis 400 ou 100.
2: Jeffrey, combien tu as dit?
7: 100 euros.
2: Eh ben voilà. C'est Jeffrey qui prend les 100 euros. Ah, Jeffrey, il est venu, il s'est dit, moi je les prends. Moi. J'arrive là, j'ai compris. Il a écouté, il a analysé, il s'est dit, j'ai compris, je vais donner, je vais prendre 100 euros, ça va être vite plié, merci, au revoir.
5: Tapez le week-end.
2: Jeffrey, qu'est-ce que tu vas faire avec les 100 euros?
7: Je vais acheter tout ce qu'il faut pour mon enfant, parce que je vais être papa d'ici fin juillet, du coup il manque un peu et ça va m'aider.
8: C'est beau ça,
5: félicitations.
2: Ça c'est bien. Comment il va? Tu veux, fille, garçon?
7: Garçon.
2: Et la maman s'appelle comment?
7: Gwendoline.
2: Eh ben tu sais ce que tu vas dire à Gwendoline, Jeffrey?
5: Ouais.
7: Non.
2: Tu vas lui dire que dans l'émission, elle a gagné 100 euros. Et que comme on va doubler pour l'arrivée du petit, tu vas lui dire que c'est 200. Ah!
7: Bah merci, c'est très gentil.
2: Bon, Jeffrey, 200 euros.
8: Bravo.
2: 200 euros pour le petit.
8: Bravo.
2: Comme ça, tu vas pouvoir faire encore plus d'achats, encore plus de cadeaux. Ça nous fait plaisir. Je t'embrasse fort, mon Jeffrey. À bientôt.
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9: Sandra est là. Oh là là, elle a pris le soleil. Ah, ça se sent. Ah bah oui. Elle vous fait l'honneur de venir quand même. David Guetta arrive après l'actu. Et après l'apéro. C'est l'actu Europe 2 avec Jérémy Desiderati. Salut Jérémy.
11: Salut Quentin, bonsoir à tous. C'est une soirée douce et ensoleillée qui attend l'ensemble du pays. La chaleur du jour est au programme également demain et j'y reviens en détail dans moins de deux minutes. L'inquiétude d'abord s'est estompée mais l'antivirus n'a pas disparu pour autant. Un nouveau cas positif a été confirmé aujourd'hui par l'Organisation Mondiale de la Santé. Il s'agit d'un membre d'équipage du MV Ondius, navire de croisière sur lequel s'est déclaré le foyer du virus. Le malade est à l'isolement depuis son arrivée aux Pays-Bas. Les autorités sanitaires néerlandaises ont indiqué que le patient était à l'hôpital par précaution. Le patron de l'OMS précise que plus de 600 cas contacts continuent d'être suivis dans 30 pays. Après une tentative soldée par un échec en avril dernier, une perquisition a été menée hier à l'Élysée. Les enquêteurs ont passé au peigne fin le palais présidentiel dans le cadre d'une enquête sur l'attribution des cérémonies d'entrée au Panthéon. La dernière perquisition en date de l'Élysée remonte à 2018 dans l'affaire Benalla sous le premier mandat d'Emmanuel Macron. Lui aussi aimerait entrer à l'Élysée. Gabriel Attal s'est officiellement déclaré candidat à l'élection présidentielle aujourd'hui. Le député des Hauts-de-Seine a choisi un petit village de l'Aveyron pour lancer sa bataille. Une annonce sans grand suspense, tant l'ancien Premier ministre avait préparé le terrain pour être le candidat du parti présidentiel. Et à un an du scrutin, il y a déjà embouteillage, une trentaine de personnalités politiques de tous bords se sont déjà manifestées pour briguer la présidence. À l'étranger, les enfants français retrouvés au bord d'une route au Portugal ont été placés en famille d'accueil en attendant de pouvoir entrer en France. La mère des deux garçons de 4 et 5 ans a été interpellé hier avec son compagnon dans le centre du pays. L'homme de 55 ans serait connu en France pour avoir des troubles psychiatriques. Le couple est auditionné en ce moment par un juge d'instruction. Il pourrait être mis en examen dans la foulée. Et puis vivre le Festival de Cannes sans se rendre sur la Côte d'Azur, c'est possible. Pour la 13e année, les cinémas Pathé proposent une sélection de films du festival. 13 films à voir en avant-première dès ce soir et jusqu'à dimanche. Beaucoup de longs-métrages en compétition officielle disponibles à Paris, à Montpellier, à Toulouse ou encore du côté de Grenoble. Les cinémas MK2 et UGC présenteront aussi une poignée de films présents sur la croisette. Et ce sera l'occasion de se mettre un peu au frais puisque la chaleur est au programme pour ce dernier week-end prolongé de ce mois de mai. Il faut attendre cette nuit pour voir le mercure redescendre autour de 15 degrés. Mais le soleil va faire son œuvre et les températures vont s'emballer, notamment demain après-midi. Il fera 30 degrés de Lille à Bordeaux en passant par Paris ou Montélimar. L'air sera un peu plus respirable près de la Méditerranée ou sur les côtes normandes. Sandra, tout de suite sur Europe 2. Très bon début de soirée.
12: Merci beaucoup Jérémy. On se retrouve évidemment tout à l'heure pour la suite. Je vous accompagne avec plein de bons sons. La 30 minutes pop non-stop qui se poursuivent avec 50 Cent, Imagine Dragons et David Guetta sur Europe 2. 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La suite, je vous accompagne avec plein de bons sons. La 30 minutes pop non-stop qui se poursuivent avec 50 Cent, Imagine Dragons et David Guetta sur Europe 2. 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
0: Oui, ça y est, il est tombé cette semaine, le triple mix pop Europe 2. 10 000 euros cash à gagner en écoutant Europe 2, c'est tout simple. Et c'est tombé sur Aurore. Écoutez.
3: Aurore ?
4: Oui, bonjour.
3: Vous avez bien envoyé Pop au 7-12-13 ?
4: Oui, il vient d'envoyer un SMS.
3: Qu'est-ce que tu fais, ma petite Aurore ?
4: Je suis assistante maternelle.
3: Aurore, si je t'annonçais qu'il y a un chèque de 10 000 euros qui t'attend, est-ce que tu serais content ?
4: Vous nous rendriez tellement heureux.
3: Est-ce que ça mettrait du beurre dans les épinards ?
4: Si vous saviez.
3: Aurore, tu es la gagnante des 10 000 euros du triple mix. Oh, 10 000 euros !
4: Merci.
3: Qu'est-ce que tu vas faire des sous ? C'est quoi la priorité avec ?
4: Profiter de la vie, il faut profiter.
3: Wow. 10 000 euros !
0: Eh ben bravo à Aurore qui va pouvoir gâter ses enfants. Elle a deux enfants, elle vient du Pas-de-Calais. Aurore a gagné 10 000 euros cash avec le triple mix Pop Europe 2 en écoutant Europe 2. Ça a déjà eu lieu, ce sera à nouveau le cas bientôt. Le triple mix Pop Europe 2 sera de retour. Restez à l'écoute d'Europe 2 Pop Radio. Pour la suite, je vous envoie plein de bons sons. Il y a 50 Cent qui débarque avec Inda Club. Et puis Auria, voici Soirée Mondaine sur Europe 2.
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aussi peut-être pour vous. Vous êtes sur Europe 2 Pop Radio, début de week-end, peut-être de 3 jours. Ça dépend. Il y en a qui bossent lundi, il y en a d'autres qui ont la chance de pouvoir faire une petite pause bien méritée. Pour la suite, vous restez là. Le son d'Europe 2 continue, la playlist Pop Europe 2 continue pendant 30 minutes non-stop avec Karol G qui va débarquer, ça sent bon l'été. Il y aura aussi un bonus Pop Europe 2, vous m'en direz des nouvelles. Et puis le dernier son de Taylor Swift qui est vachement bien, qui s'appelle Elizabeth Taylor. Alors, elle se compare un petit peu à l'actrice légendaire Elizabeth Taylor. Elle parle de célébrité, d'amour sous les projecteurs, du sentiment d'être admirée mais rarement vraiment comprise. Le son est hyper bien et c'est ce qu'on écoute maintenant sur Europe 2.

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2: Tiens, avec le son de Robbie Williams qui parle d'amour suprême, d'amour absolu. Tiens, il parle de mon couple, j'ai l'impression. Bon, je dis ça parce que mon mec écoute la radio. Voici Robbie Williams sur Europe 2.

0: écoutez Europe de Pop Radio. Vous êtes aussi sur le compte Instagram de la radio, n'hésitez pas à nous suivre. Vous allez pouvoir voir les images du plus petit concert du monde avec Marine. Elle était là cet après-midi, c'était trop bien. Allez checker ça, pendant ce temps-là, je vous envoie du son. Avec Bruno Mars qui arrive et puis Bébé Rexha sur Europe 2.
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passez un bon début de week-end sur Europe de Pop Radio. Restez avec nous pour la suite juste avant 19h. Il y a Beyoncé qui va débarquer avec Single Ladies. Et en parlant de célibataires, tiens, je suis tombée sur une nouvelle appli qui a été créée par deux Nantaises. Une application qui permet aux sportifs et aux sportives célibataires de se rencontrer et donc de pouvoir partager vachement d'affinités. Ça a l'air pas mal hein, cette histoire. À tester d'urgence. Je vous donne le nom, ça s'appelle Fit Vibe. On verra ce que ça donne. Bon, en attendant, on va écouter Beyoncé avec Single Ladies. Et puis Joseph Kamel, voici Crash sur Europe 2.

0: et bienvenue sur Europe 2. Et déjà 19h. Le week-end, peut-être week-end de 3 jours pour vous qui arrive, et plein de bons sons sur Europe 2 avec Charlotte Cardin, avec Sia pour les classiques pop Europe 2, et puis Teddy Swims qui va arriver très vite. On passe aux news avec Jérémy Desiderati. Hello Jérémy.
1: Hello Sandra, bonsoir à tous. Ciel bleu, grand soleil du nord au sud et des températures toujours aussi exceptionnelles. Voilà le programme de la météo qui arrive d'ici la fin de ce flash. C'est un fait rare, d'abord sous la 5e République. Une perquisition a été menée hier dans les locaux de l'Élysée. Les enquêteurs ont passé au peigne fin le palais présidentiel dans le cadre d'une enquête sur l'attribution des cérémonies d'entrée au Panthéon. Dans cette affaire, les enquêteurs avaient été refoulés le mois dernier une première fois au nom de l'inviolabilité des locaux de la présidence. La dernière perquisition en date de l'Élysée remonte à 2018 dans l'affaire Benalla. Au Portugal, l'enquête s'accélère après la découverte de deux enfants français errants près d'une route du centre du pays. Arrêtés hier, la mère de 41 ans et son compagnon sont entendus en ce moment par un juge d'instruction. Ils pourraient être mis en examen dans la foulée de cette audition. Les deux garçons de 4 et 5 ans ont été confiés à une famille d'accueil en attendant leur retour en France. Le désamour envers le livret A se confirme. Le mois d'avril a été le pire mois du placement préféré des Français depuis 17 ans. Les épargnants ont retiré près d'1,3 milliard d'euros selon les chiffres publiés aujourd'hui par la Caisse des dépôts. C'est le 4e mois consécutif de décollecte. Son taux divisé par 2 en un an explique le rejet de ce qui a longtemps été le placement refuge par excellence. Cette baisse profite à l'assurance vie, le principal concurrent du livret A. Des aiglons pas loin de toucher le fond face à des sang et or toujours très forts. L'exécutif de décollecte. Son taux divisé par 2 en un an explique le rejet de ce qui a longtemps été le placement refuge par excellence. Cette baisse profite à l'assurance vie, le principal concurrent du livret A. Des aiglons pas loin de toucher le fond face à des sang et or toujours très forts. Lens-Nice, c'est l'affiche ce soir de la finale de la Coupe de France. Les nordistes qui ont terminé

0: du Stade de France J-2 avant les premiers échanges porte d'Auteuil. Roland Garros s'apprête à faire vibrer Paris avec du beau monde au programme des dimanches. Novak Djokovic, Alexander Zverev ou encore trois Françaises seront sur les cours. Des tricolores qui ont souffert en qualification. Sur les 30 engagés, seulement 3 joueurs accèdent au tableau principal. Et puis la chaleur du jour se prolonge demain pour lancer le week-end de la Pentecôte. Après la fraîcheur matinale, le soleil va briller sur tout le pays et faire grimper le thermomètre. Chaleur exceptionnelle toujours donc pour la saison avec plus de 30 degrés à Nantes, à Lyon, à Toulouse ou encore à Paris. Conditions un peu plus respirables sur les plages de la Méditerranée ou sur les bords de Manche. Le soleil va nous accompagner également pour le reste de ce week-end. Passez une très bonne soirée et un excellent week-end avec Europe 2.
1: Merci beaucoup Jérémy, restez là pour la suite. Freya Sky, c'est nouveau, c'est magnifique, ça s'appelle Silent Treatment, ça arrive. Il y aura aussi Sia et Teddy Swims maintenant sur Europe 2.

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0: Et voici Freya Sky.
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Europe 2, la suite évidemment. Que du bon, la playlist pop Europe 2 qui continue avec Taylor Swift qui arrive, et à partir de demain vous allez pouvoir gagner l'iPhone 17e quand vous entendrez Taylor Swift. Taylor Swift qui débarque, d'ici c'est Théodora aussi, et là c'est Pink sur Europe 2 Pop Radio. Right.

0: 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Tiens, je viens de voir que trois vrais amis suffisent dans la vie pour être heureux. Notre système nerveux n'a pas besoin de popularité, il a besoin de sécurité, d'intimité et de confiance et de bon son aussi. Ah bah oui, et bah on a ce qu'il faut sur Europe 2 avec Usher qui arrive et puis Angèle et Justice aussi. Bougez pas. 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

Jusqu'au bout, vous êtes sur Europe de Pop Radio, vous allez être content et contente parce que c'est Usher qui va débarquer très vite avec son titre Yeah. Et là, Temper City, ça aussi c'est vachement bien pour démarrer le week-end. Voici Self Aware, vous êtes sur Europe de Pop Radio. Bienvenue.

Salut tout le monde, content de vous retrouver. C'est Quentin, on est ensemble pour démarrer un long week-end peut-être de votre côté. On est ensemble sur Europe 2 avec Calvin Harris, I Need Your Love et Bruno Mars. Voilà, I Just Might. Bonne soirée.

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0: Europe 2 Pop Radio, profitez bien de ce début de week-end, on l'a attendu et on l'a bien mérité. Hein. 5 jours au boulot, on n'avait plus l'habitude. Et pour vous récompenser à partir de demain, on va le fêter ce week-end comme il se doit. Et ce sera le cas d'ailleurs tout au long de la semaine prochaine. 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
0: Miles Smith et Niall Horan sont sur Europe 2.

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1: Allons-y pour un Bonus Pop Europe 2 avec The Cardigans. Je suis sûr que vous le connaissez presque par cœur. Bon, enfin, un peu de yaourt, forcément, quand c'est de l'anglais. Mais on le connaît. My Favorite Game, Bonus Pop Europe 2, c'est parti.

0: 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Taylor Swift arrive pour démarrer la playlist Pop Europe 2 pendant 30 minutes, non-stop.
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Un week-end de 3 jours, ça faisait longtemps qu'on n'en avait pas eu des longs week-ends, vous êtes d'accord hein. Bah ça démarre maintenant, bienvenue sur Europe 2 Pop Radio avec Camaro très vite et de Second Voice que vous découvrez, ça sent bon

Bonne soirée sur Europe 2 Pop Radio. Il est 21h et c'est la playlist Pop Europe 2 pendant 30 minutes non-stop. Mickey, la révélation pop française, ça pique un peu quand même après David Guetta sur Europe 2.

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0: Europe 2 Pop Radio, elle se prépare à retourner partout en France. Elle passera forcément près de chez vous. Bonjour Docteur Tour, c'est le nom de la nouvelle tournée d'Oshi. C'est une tournée Europe 2, vous réservez vos places dans les points de vente habituels. Et son nouveau morceau à Oshi, c'est maintenant à découvrir sur Europe 2. Bonjour Docteur Oshi sur Europe 2 et c'est un long week-end qui vient de démarrer.
1: Bonjour Docteur.

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Merci d'être là sur Europe 2 Pop Radio. On est content qu'il soit de retour. Il nous a annoncé peut-être un album. Ce serait pour septembre, pour la rentrée. On attend de voir. On espère. En tout cas, Pierre Demar, son nouveau morceau, Je pense à vous, sur Europe 2 Pop Radio. Tous les

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0: Europe 2 Pop Radio, elle a envie de faire une petite pause dans sa carrière. C'est vrai qu'elle a pas arrêté depuis sa sortie du château. Elena, c'est dans un instant sur Europe 2. À côté de Manon, Lisa et Saul avec Charlie Winston. À tout de suite.
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La playlist Pop Europe 2 pendant 60 minutes non-stop, c'est en ce moment. Je vous fais découvrir dans un instant le nouveau morceau de Charles Doré, Famille ou pas famille. C'est après un autre morceau que vous adorez. Soul, Charlie Winston, voilà Dusty Man sur Europe 2.

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La playlist Pop Europe 2 pendant 60 minutes non-stop. Très bon week-end. Bon, j'espère que vous avez réussi à avoir ce long week-end de 3 jours. C'est mieux quand ça dure 3 jours. Voilà Charlotte Cardin sur Europe 2.

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1: Bonne soirée sur Europe 2 Pop Radio. Il y a Estelle qui va arriver à découvrir absolument.
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J'aime bien vous faire découvrir de nouveaux artistes français. C'est vrai, franchement, il y a des talents qu'on soupçonne même pas et qui pourtant sont là, et vous les découvrez sur Europe 2. C'est le cas de Camille Yembe, Rien à fêter.

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La playlist Pop Europe 2 pendant 60 minutes non-stop. Le retour de deux artistes qu'on aime beaucoup. Ed Sheeran, Martin Garrix, les deux réunis sur ce morceau. C'est à découvrir maintenant.

0: Europe 2 Pop Radio, je sais pas vous, moi je suis prêt pour la Coupe du Monde. En plus, le morceau est déjà sorti. C'est Shakira qui s'y colle. Dai Dai à découvrir après Tame Impala et Jenny.
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2: Europe 2 Pop Radio vous a donné une mission pour le week-end. Bah, renouer peut-être avec l'ami qui a une piscine dans le jardin. Vu le temps qu'on va avoir, c'est vrai qu'il faut le rappeler. Nathalie.

Bonne soirée sur Europe 2 Pop Radio. Il est 23h et c'est la playlist Pop Europe 2 pendant 60 minutes non-stop. Que du bon, Samber, Kelly Clarkson et Bibi Rixa qui revient avec un nouvel album en juin. Voilà, New Religion.

On profite en ce moment de la playlist Pop Europe 2 pendant 60 minutes non-stop avec l'artiste le plus streamé de tous les temps. Justin Bieber arrive, classique Pop Europe 2 sera Love Yourself. Et voilà un petit nouveau qui commence à bien tourner, il s'appelle Samba, Homebreaker sur Europe.

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Merci de démarrer ce long week-end avec nous. Bonne soirée sur Europe 2 Pop Radio. Vous démarrez fort là, vous êtes sur la route de la maison ou pas du tout? Vous allez ailleurs? Ouais, changement de direction. Camila Cabello arrive après Aurillaz sur Europe 2.

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0: Europe 2 Pop Radio, ça va encore être la folie. En écoutant Europe 2, vous allez pouvoir partir peut-être en vacances dans quelques semaines, quelques mois, en faisant des photos de dingue. 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Dès que Taylor Swift arrive, Europe 2, 7-12-13. Là, il y a Angel et Justice qui sont là, Miles Smith et Niall Horan aussi. Voilà, Drive Safe sur Europe 2.
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Bonne nuit, il est minuit. 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C'est le cas, bah là, pendant plusieurs jours, tout le week-end, tout au long de la semaine prochaine, et vous envoyez Europe 2 au 7, 12, 13 dès que ça arrive. Voilà, Ray sur Europe 2, Pop Radio.

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